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2: Je vous propose maintenant un témoignage. Normalement, on fait ça avant le message de notre invité, mais une fois n'est pas coutume, on a inversé un peu l'ordre des choses. Marilyn, je te laisse expliquer.
3: Mais oui, parce que l'histoire qu'on va entendre maintenant nous vient de notre invité.
4: Exactement. Et voilà, exactement.
3: Merci d'avoir accepté de partager un peu ton histoire, surtout en lien avec cette recherche de bonheur, le bonheur. Comment ça a pu résonner dans ta vie ?
4: Alors, c'est vrai que bon, c'est une thématique qui est assez particulière. Je n'ai pas la prétention, moi, de venir en disant « je suis heureux, j'ai tout compris, je vais vous expliquer ». Non, bien sûr que c'est quelque chose qui est très, très personnel. Et même la définition du bonheur, on l'a vu dans nos échanges, comment est-ce qu'on comprend le bonheur, c'est assez personnel. Mais c'est vrai que si je réfléchis, moi, sur ma vie, il y a plusieurs éléments qui m'ont apporté de la joie et qui ont construit, finalement, une joie qui est durable. Et je pense que c'est ça, hein, le vrai bonheur, quelque chose qui est plus durable plutôt que des éléments ponctuels, même si ces éléments ponctuels en font partie et on ne peut pas les mettre de côté non plus. Mais alors, dans ma vie, il y a plusieurs éléments, plusieurs expériences, plusieurs situations qui m'ont apporté du bonheur. Bien sûr, le mariage, bien sûr, les enfants, bien sûr, des loisirs. Quand on fait ce qu'on aime et puis qu'on arrive à se fixer des objectifs et à les atteindre, ben on est heureux. Il y a des voyages, hein. Il y en a qui ont leur bucket list et qui veulent faire pendant leur vie. Puis au fur et à mesure qu'ils cochent, ben ça, voilà, c'est un sentiment de satisfaction, donc ça va contribuer. Mais en fait, quand je réfléchis à tous ces moments, à ces petits moments, parce que c'est chaque fois éphémère, hein, et ça s'enchaîne, quand je réfléchis à tous ces moments-là, je me rends compte que ce qui m'a rendu heureux, c'était beaucoup plus axé ou focalisé sur la relation avec les autres. Et là, je vous donne un exemple tout simple, mais je crois qu'il est assez parlant. Il y a quelques années, j'étais en vacances avec, bien sûr, avec ma famille, et puis aussi avec un couple d'amis et leur famille. Ils avaient aussi leurs enfants, donc on était tous ensemble. Et on est allé sur le canal du Midi, dans le sud de la France, sur une péniche. Donc une péniche où on s'est retrouvés tous ensemble pendant une semaine sur le... Voilà, vous pouvez vous imaginer. Hein. Alors, c'est soit merveilleux, soit ça casse tout de suite. Hein, vous imaginez bien. Et en fait, pendant cette semaine, il a fait un temps mais exécrable, absolument exécrable. Et on était enfermés dans cette péniche. Chaque fois qu'on sortait, quand il y avait des écluses, il fallait mettre le ciré, le machin. On voyait rien. C'était absolument catastrophique en termes météorologiques.
2: Exactement ce que vous aviez imaginé.
4: Mais absolument. Je crois que tu as tout compris. Voilà, exactement. Et en fait, certains pourraient définir ou vivre cette expérience comme étant la pire expérience du monde. Hein. On a dépensé X milliers de francs ou d'euros et puis finalement, tout tombe à l'eau, c'était catastrophique.
2: C'est calme de le dire.
4: Eh ben non, on a vécu une semaine absolument dingue, folle, on s'est amusé comme des fous. Pourquoi ? C'est pas à cause des circonstances extérieures, mais c'est vraiment avec qui on était. Et je crois que ça fait une grosse différence. Et peut-être que je vous invite, et je t'invite à toi aussi qui nous regarde, qui nous écoute, de réfléchir quel était le moment où tu as le plus kiffé dans ta vie, quoi. Et ce n'est pas forcément là où tu étais, ce n'est pas forcément ce que tu étais en train de faire, mais je pense que ce qui t'a apporté le plus de satisfaction, si tu réfléchis bien, c'est avec qui tu étais et comment tu l'as partagé et comment tu as vécu ce moment ensemble. Je pense que cet aspect relationnel, il est extrêmement important. En tout cas, c'est dans mon expérience, c'est comme ça. Le fait de partager ce qui nous fait plaisir, de partager des hobbies, moi, c'est ça qui m'a apporté le plus de bonheur. Alors, évidemment, dès le moment où il y a un côté relationnel, hein, et c'est ce que je fais ressortir ici, quand on lit la Bible, quand on lit les textes, et ce qu'on a lu tout à l'heure dans la petite réflexion et ce que je vous ai apporté, on voit très bien ce côté relationnel, mais avec Dieu. Et avec Dieu, ben, c'est le même genre de choses, mais à un degré, à un niveau différent ou supérieur, j'ai envie de dire. Et comment ça va se concrétiser dans ma vie, et c'est ce que je vis moi tous les jours. Je prends l'exemple de ma vie professionnelle, par exemple, j'ai un rôle qui est plutôt administratif, hein. Donc, quand on parle d'administration ou administratif, il y a rarement des gens avec les yeux qui pétillent en disant « Waouh, c'est ça le bonheur hein !» Eh bien, moi, ce qui me rend heureux dans mon travail, ce n'est pas forcément dans les tâches que je fais, parce que je ne crois pas que je sois né pour faire ça. En tout cas, je ne définis pas comme ça. Mais par contre, c'est dans mon état d'esprit de me mettre au service de l'autre et de savoir que ce que je fais, ben, ça va pouvoir aider l'autre et ça va pouvoir lui permettre de faire ce que lui, il a à faire. Et voilà, donc moi, personnellement, ben, le plaisir, mon plaisir de vie, mon bonheur se trouve dans le rapport avec les autres. Alors, si tu n'as pas trouvé le bonheur, Je te conseille peut-être de changer d'optique de vie et de commencer à faire les choses non plus pour toi. Et c'est vrai qu'on est dans un monde où on est très focalisé sur soi-même, mais essaye de faire les choses pour les autres. Et moi, je suis convaincu, je pense que le bonheur se trouve dans une certaine optique de vie en suivant comme un style de vie. Hein, et puis, d'ailleurs, automatiquement, quand on parle de ça, quand on se retourne vers les autres, il y a peut-être cette notion de pardon. Des fois, on n'arrive pas à se tourner vers l'autre parce qu'il y a quelque chose qui coince, il y a quelque chose qui s'est passé dans le passé, et on a de la peine à surmonter ça. Donc, le pardon, on ne va pas épiloguer là-dessus parce que c'est tout un thème en soi, mais je pense que ça joue un rôle important. Hein, quand on ne pardonne pas, finalement, c'est nous-mêmes qui nous pourrissons la vie. Hein, c'est l'autre, ça ne va rien changer pour lui, mais simplement, c'est nous qui portons ce poids en nous et qui est certainement comme une enclume qui nous maintient au fond de l'eau, au lieu de pouvoir s'en libérer et de vivre et de respirer. Donc, c'est peut-être pas intuitif, c'est peut-être pas inné, et c'est là que la relation avec Dieu, en tout cas pour moi dans ma vie, ça change la vision de la vie. Donc, je reprends ma conclusion de tout à l'heure, c'est vraiment mon expérience de vie. Réconcilie-toi avec Dieu, ça va te permettre aussi de te réconcilier avec les autres, et commence à vivre pour eux, un peu plus pour eux, un peu moins pour toi-même. Et au lieu de perdre quelque chose, parce qu'on a l'impression que quand on fait pour les choses, on perd de soi-même, eh bien non, tu verras que tu vas gagner beaucoup plus. En tout cas, c'est ce que nous dit la Bible, c'est mon expérience personnelle, et c'est ce que je peux partager avec vous.
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1: Bienvenue à notre post-it. Souvent, j'entends en société que le christianisme ou les chrétiens sont un peu des personnes faibles. Alors, on va essayer de voir qu'est-ce que la Bible dit par rapport à ce sujet. Et pour notre réflexion, je vais vous inviter à lire avec moi Éphésiens chapitre 6 et le verset 10. Il dit comme ça le texte. Au reste, soyez puissants dans le Seigneur par sa force souveraine. Souvent, encore aujourd'hui, mais surtout dans le Moyen Âge, on a représenté le Christ comme un être très maigre, très faible et cloué sur une croix. Et c'est vrai que cela a donné pour toutes les personnes une image que le christianisme, c'était une religion développée autour d'un personnage très faible. En plus, certains enseignements n'aidaient pas vraiment la chose. Donc, l'idée de donner l'autre joue, de se nier soi-même, de prendre sa croix et suivre, c'est des choses qu'en société, on ne va pas associer avec la puissance, avec la force. Mais ce texte essaye de nous donner une nouvelle narrative. Et une narrative qui est beaucoup plus proche de la vérité, puisqu'elle ne vient pas de société, elle ne vient pas du Moyen Âge, elle vient de la Bible elle-même. Il nous montre qu'on est puissant dans le Seigneur. Et on va essayer de réécrire un peu cette narration qu'on a par rapport aux chrétiens. En fait, notre Dieu, notre exemple, notre modèle, c'est quelqu'un de victorieux. Jésus, il a été victorieux devant le péché et aussi victorieux dans toutes les choses qu'il a fait jusqu'à maintenant. Il est venu avec des signes, avec des miracles, des choses très puissantes. Et de la même façon qu'il a été comme ça puissant, il aimerait aussi que cette puissance puisse inonder notre vie. Maintenant, le petit détail qui est intéressant. Le verset dit que « Soyez puissants dans le Seigneur, mais comment ? Par sa force souveraine. » C'est ça qui fait peut-être la différence avec la puissance du monde. C'est que la puissance du monde vient de nos muscles, il vient de notre force, il vient du fait qu'on est focalisé dans quelque chose et qu'on fonce dans cette direction. Mais la force du chrétien vient de sa croyance dans la souveraineté de Dieu. C'est lui qui est fort en nous. Maintenant, la question c'est, est-ce qu'on aimerait que le Seigneur puisse être fort en nous? On aimerait qu'il puisse manifester sa puissance dans notre vie. Parce que notre Dieu, il est très poli. Il ne va pas s'imposer à nous. Pour qu'il puisse devenir puissant dans notre vie, il faut qu'on puisse l'ouvrir la porte de notre cœur. Et toi, est-ce que tu vas l'ouvrir la porte de ton cœur aujourd'hui?
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2: Que j'aime beaucoup souligner aussi devant la paroisse, devant l'église, c'est que notre vie ne doit pas être juste un jour par année ou quelques jours par année très consacrée à une forme de piété particulière à Noël ou autre, mais il faut que tout au long de l'année, notre vie doit être cohérente entre ce que nous disons et ce que nous faisons. Parce que devant nos enfants, on ne peut pas tricher.
1: Trouver l'esprit de Noël. On s'interroge aujourd'hui dans C'est vous l'histoire avec le pasteur Walter Zanzen de l'église évangélique de Réveil. Bonjour. Il y a bien des années, il a émigré avec son épouse de sa Belgique natale vers le bout du lac Léman. Éloignés de leur famille, ils ont eu à cœur de vivre Noël avec des personnes seules et des migrants sans domicile fixe ou passants les plus divers qui se sont proposés à la gare de Cornavin à Genève. François Sergi l'a rencontré pour nous et il a partagé ce Noël pour tous d'un genre un peu particulier.
3: Walter Zanzen, bonjour.
2: Bonjour.
3: Nous sommes à Genève, on parle beaucoup des migrants, vous êtes aussi, vous, d'une certaine façon, un immigré, et ça a joué dans la façon dont vous vivez, dont vous avez vécu Noël pendant de nombreuses années.
2: Effectivement. D'origine belge, nous sommes installés en Suisse depuis maintenant plusieurs décennies, depuis presque 30 ans. Mais il faut le dire, Noël, sans nos familles, laissé au pays, ça a été toujours une expérience particulière. Et je dois dire que grâce à notre couple, surtout à ma femme, que je voudrais aussi honorer au travers de cela, elle a eu le sens de l'accueil, le sens de la fête, de la mise en place de la fête, de la décoration et tout ce qui va avec, pour que Noël soit vraiment un Noël. Tout d'abord pour nous en tant que couple, ensuite avec nos enfants qui étaient petits. Et elle a toujours mis l'accent pour que ce soit un moment de souvenir dont aujourd'hui, alors qu'elles sont adultes, elles aiment se rappeler de toutes ces années des Noëls à la maison.
3: C'est donc un Noël qui se décompose en famille, en église, et puis une présence aussi sur un endroit très précis, le secteur de la gare Cornavin à Genève.
2: Oui, depuis que nous sommes arrivés à Genève, il y a maintenant 17 ans, aussi à cause de mon poste pastoral ici à l'église, nous avons voulu vivre Noël pour que la famille puisse bien le vivre, mais qu'en même temps nous puissions être à côté des gens qui vivent un Noël difficile. Il faut le savoir, dans une ville comme la nôtre, Noël peut être féerique pour les petits ou pour les gens qui aiment les fastes et les décorations. Mais il existe aussi un Noël très difficile pour les gens qui sont un peu allergiques à cette surabondance de marchandises de toutes sortes et du luxe. Nous avons de cette manière vécu le Noël, si je peux me permettre de le raconter un peu sur la ligne du temps, dans une journée, spécialement le 24. Le 24 décembre, c'est vraiment la veillée de Noël. Alors pour nous, c'était toujours l'accueil de personnes seules de l'église à midi, avec un vrai repas, je dirais presque somptueux.
3: En famille, dans votre famille.
2: En famille, donc nous on intégrait dans la famille pour le repas du 24 les personnes seules, un certain nombre, et on remplissait vraiment l'appartement, afin que ces personnes puissent être bien, puissent être heureuses et se détendre dans une atmosphère avec une musique de fond de Noël, avec une vraie atmosphère de Noël, une décoration à propos, etc. Après ce repas, la soirée arrive et là, nous savions que nous allons mettre à disposition du temps, quelques heures, pour la ville, et spécialement pour les personnes qui gravitent autour de la gare, puisque nous habitons près de la gare. Et il y a de tout à la gare. Il y a beaucoup d'étrangers, il y a beaucoup de gens qui circulent et qui...
3: Des voyageurs en attente.
2: En minorité, je dirais, mais surtout des personnes qui savent que sous la gare, chaque année, il y a ce qu'on appelle Frater Noël, une action intercommunautaire mise sur pied il y a une trentaine d'années déjà, qui a comme but de servir des repas, de la nourriture, tout au long de la soirée, de 7h du soir à presque minuit, à tout un chacun. Et
3: c'est pas que des sons des missiles fixes.
2: Beaucoup le sont.
3: Beaucoup
2: effectivement.
3: Le sont.
2: Il faut savoir qu'il y en a. Il y a plusieurs centaines de sons de missiles fixes à Genève quand même. Mm. Ce sont pas très visibles, mais c'est bel et bien le cas. Et ces personnes-là viennent. Ils savent qu'il y a de l'animation, il y a de l'accueil, il y a à manger, à boire, il y a de la musique, il y a de la littérature, il y a surtout de la chaleur humaine. Et donc là, nous sommes là pour servir les plats de nourriture. Et puis aussi circuler entre les gens pour être à leur écoute, puisque le 24 est très propice pour la discussion à bâton rompu. Et il y a aussi un coin prière pour ceux qui veulent qu'on les serve dans la prière avec l'amour de Dieu et simplement en les écoutant, les bénissant. Et je poursuis et je termine ainsi mon petit parcours de la journée lorsque vers 11h du soir, nous allons quitter ce lieu de sous la gare pour rentrer à la maison. Là, nous changeons et nous mettons en habit de fête. Nous mettons la musique de Noël, nous allumons les bougies et nous déballons les cadeaux en famille jusque tard dans la nuit.
3: Et donc, vos enfants n'ont pas pu être frustrés de vous dire « Mais notre père pasteur, il a été faire un Noël à l'église et puis nous ». Donc, en fait, vous avez eu toujours ce souci aussi de leur donner un Noël en famille.
2: Alors, ça n'a jamais été parfait dans tous les sens du terme, parce qu'effectivement, les enfants peuvent aussi dire de temps en temps « Papa, tu t'occupes des autres et maintenant, nous aussi, on a de l'espace ». On a toujours vécu cela dans la paix. Aujourd'hui, je questionne nos enfants, nos filles qui sont adultes, qui ont plus de 25 ans, et elles m'ont dit « Mais ce sens du partage, nous avons apprécié. Ce petit rituel de Noël chaque année, nous avons aimé cela. » Et en fait, elles sont reconnaissantes pour ce qui a été vécu. Il n'y a pas eu de déséquilibre. Parce que ce que j'aime beaucoup souligner aussi devant la paroisse, devant l'Église, c'est que notre vie ne doit pas être juste un jour par année ou quelques jours par année très consacré à une forme de piété particulière à Noël ou autre. Mais il faut que tout au long de l'année, notre vie doit être cohérente entre ce que nous disons et ce que nous faisons. Parce que devant nos enfants, on ne peut pas tricher. Ils savent distinguer entre ce qui est vrai et faux, entre ce qui est hypocrite puis ce qui est authentique. Et nos enfants ont vu que cela coïncidait vraiment avec notre style de vie tout au long de l'année.
1: C'est Walter Zanzen, pasteur de l'église de Réveil à Genève, que nous recevons pour cette émission spéciale Noël. Notre invité rapporte, toujours au micro de François Sergi, trois courtes histoires de Noël vécues, sous gare toujours.
2: C'était un homme asiatique qui avait deux jours d'arrêt à Genève et il circulait fortuitement le 24 sous la gare et il a été arrêté donc par notre petit repas, etc., la désanimation. Nous sommes mis à table, nous avons discuté et en fait, cet homme était en fuite. Il avait des parents chrétiens, il était dans une ambiance chrétienne en Corée, il ne voulait plus du tout de cela. Il est ensuite arrivé en Europe et ce temps d'arrêt a été pour lui un message de l'amour de Dieu, comme quoi Dieu le cherche à l'autre bout de la terre.
3: Il fuyait Dieu,
2: mm-hmm. Il fuyait vraiment l'évangile et là, il a reçu l'évangile d'une autre manière, par d'autres personnes, et il a été très réceptif, il a vraiment vécu un moment extraordinaire. Il y aurait d'autres histoires racontées, comme cette famille de Syriens qui était arrivée et qui était encore avec ses valises. Et nous les avons trouvées pour la nuit de Noël, un hébergement pour cette femme et ses deux enfants. Nous sommes débrouillés à plusieurs pour trouver un hébergement. Et peut-être une histoire encore vraiment amusante et très touchante. Nos enfants étaient encore un peu plus jeunes et nous avions prévu les cadeaux pour les enfants, donc comme je vous ai raconté tout à l'heure, après ce moment. Mais pour une de nos filles, on n'avait pas de cadeaux. Le temps a manqué, on n'a pas trouvé ce qu'il fallait. Et ma femme avait fait un petit billet, elle lui avait dit « Voilà, le cadeau va suivre ». On avait prévu qu'on lui expliquerait que le cadeau va suivre dans les prochains jours. Et on arrive sous la gare, comme chaque année on le faisait. En arrivant sous la gare, les passants étaient là. Une personne avec des achats passe devant nous, s'arrête. Elle sort de son sac un cadeau pour une petite fille. Sans nous connaître, sans rien connaître, elle dit « Ça c'est pour vous ». On s'est regardé avec un étonnement incroyable et c'était exactement le type de cadeau que notre fille, notre deuxième, qui n'allait rien recevoir ce soir-là à Noël par faute de temps, etc., elle recevait ce soir-là un cadeau par un passant inconnu qui avait des achats dans ses sacs et qui s'est arrêté devant nous pour nous donner et puis qui a disparu. Comme quoi Dieu ne nous oublie pas. C'était un clin d'œil d'une manière tout à fait particulier.
3: Nous espérons que vous aurez convaincu beaucoup d'auditeurs de ne plus être fâchés avec Noël, si certains l'ont été.
2: Oui, j'espère. Vivez Noël, vivons Noël chaque jour. La présence de Dieu, c'est ça. La présence de Dieu avec nous et en nous. La différence, ce n'est pas seulement avec nous, mais la puissance de Dieu, c'est lorsqu'elle vient en nous. Et ça, c'est à la disposition et à la portée de chacun. Il suffit de demander, de recevoir et de croire. Ce serait mon mot de conclusion pour les auditeurs.
1: Notre invité à l'enthousiasme communicatif, s'ouvrir au monde et aux autres, c'est peut-être là aussi le sens à redécouvrir de cette fête si particulière.
2: Moi-même, je n'étais pas apte ou j'avais pas cette tendance de m'intéresser comme ça spontanément dans à l'altruisme et à faire du bien autour de moi. Mais lorsque l'amour de Dieu m'a visité, à partir de là, sont nés un tas de choses parce que c'est en fait ce que Dieu a versé dans notre cœur que l'on partage. C'est là que l'on découvre également cette autre phrase que Jésus a dite, il y a plus de joie à donner qu'à recevoir. On ressent et on vit vraiment une bénédiction qui passe d'une personne à l'autre et qui passe d'une personne à l'autre de plus en plus loin parce que la puissance de Dieu et la grâce de Dieu se manifestent et se transmet de cette manière. Lorsqu'on ose aller vers l'autre, eh bien, quelque chose de surnaturel s'ajoute.

0: La fête de Noël peut être un moment difficile à passer pour toute une frange de la population et pas seulement d'ailleurs pour des sans domicile fixe. Walter Zanzen propose d'ouvrir notre porte, notre cœur. C'est un appel à la solidarité qu'il a lancé dans cette émission et à croire aussi en ce Dieu que l'on fête et qui s'est fait homme pour que nous soyons moins inhumains. Cette émission se termine et vous savez où nous retrouver, bien sûr, sur parole.fm et sur les réseaux sociaux où nous sommes présents. Nous arrivons au terme de cette émission. Toute l'équipe de Radio Réveil vous souhaite un très joyeux Noël et vous le souhaite également solidaire. On se retrouve très bientôt pour un prochain C'est vous l'histoire et d'ici là, portez-vous bien. Bye bye.
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1: Bonjour à toutes et à tous. Dans cette série consacrée au couple, nous avons déjà vu combien les différences entre l'homme et la femme se construisent tout au long de la vie. Mais il existe une période particulièrement importante, une véritable étape de transformation qui prépare l'adulte de demain, la puberté. Comprendre ce qui se joue durant ces années est essentiel pour accompagner les jeunes et mieux comprendre les adultes qu'ils deviendront. Pour en parler, nous retrouvons aujourd'hui Éléonore Tarlet, psychologue et psychothérapeute. Bonjour.
2: Bonjour Oscar Miani.
1: Merci d'être avec nous une nouvelle fois. Alors, parlons de puberté. Qu'est-ce qui se joue à ce moment-là, Éléonore?
2: Alors, la puberté, c'est une phase, on va dire, qui commence vers 8-12 ans. C'est vraiment le début de l'adolescence, en sachant qu'on verra dans une deuxième chronique qu'il y a deux périodes dans l'adolescence. Donc là, on va parler de la première, la puberté. Donc, je fais un rapide rappel, c'est-à-dire des chroniques précédentes.
1: Oui, les différentes phases de la vie, c'est ça?
2: Voilà. En vie intra-utérine, il y a déjà des hormones qui vont prédisposer à être un petit garçon ou une petite fille, et qui va agir déjà sur le corps et aussi sur le cerveau. Ensuite, on a la petite enfance avec ses aptitudes qui étaient déjà en germe, qui vont être entraînées par le jeu, qui vont être utilisées. C'est comme si on faisait un stage pratique après les connaissances théoriques. Et ensuite, on a les hormones de la mini-puberté qui vont amplifier ces aptitudes. Après tout ça, il y a la puberté. Donc la puberté, c'est une poussée de croissance. On le voit bien, les corps changent pour que notre ado atteigne la taille adulte. Et donc ce développement féminin et masculin va s'accélérer subitement, que ce soit au niveau du corps, mais aussi du psychisme. Donc une femme, une petite fille va devenir femme et potentiellement mère. Et un petit garçon va devenir homme et potentiellement père.
1: Et ça se joue au niveau physique et dans le cerveau et aussi.
2: Tout à fait. Les hormones, en fait, vont agir au niveau du cerveau.
1: Et donc, alors, qu'est-ce qui se passe au niveau des hormones, justement? Est-ce que vous dites ça?
2: Alors, les hormones au niveau du corps, on a compris, c'est tout ce qui était au niveau transmission de la vie, pour procréer et pour nourrir le nouveau-né chez la femme, puisque c'est de la poitrine. Et au niveau du cerveau, qu'est-ce qui va se passer? Alors, on a les œstrogènes chez la fille et la testostérone chez le garçon vont transformer le psychisme. Ça va lui permettre de développer des aptitudes à la conjugalité et à la transmission de la vie. Alors, en laboratoire, on a démontré qu'une femelle qui n'a pas reçu, donc une femelle, un animal, qui n'a pas reçu d'œstrogène pendant la puberté, va moins bien prendre soin de ses petits à l'âge adulte. Alors, chez l'humain, le retard ou l'absence de sécrétions hormonales pendant la puberté peut engendrer des troubles sexuels à la vie adulte. Alors, je dis peut, c'est pas systématique. Et ce qui est important de savoir, c'est qu'un remplacement hormonal ultérieur, c'est-à-dire que si à l'âge adulte, on observe ces troubles sexuels, par exemple du manque de désir ou de comportement sexuel, on a tout un tableau clinique qui peut apparaître. Si on injecte les hormones plus tard, on ne peut pas corriger le manque.
1: C'est-à-dire que ça se joue à une période bien déterminée.
2: Exactement. Il faut vraiment qu'il y ait toutes ces hormones qui se mettent en place pendant cette neuroplasticité de la puberté. On ne peut pas rattraper le coup plus tard, en fait. Et notamment les sécrétions œstrogéniques qui se mettent en place pendant les premières règles chez les filles, les premières années de règles. Donc les premières années de règles, enfin les premiers mois et parfois jusqu'à 3 ans, souvent ne sont pas ovulatoires. Mais ça va permettre une imprégnation œstrogénique qui va être nécessaire au développement de ces facultés cérébrales de femme et de mère. Donc je vous parle de ça parce que c'est important de se poser la question de la prescription de la pilule contraceptive à cette période-là de la vie.
1: Parce que ça vient perturber justement la mise en place des hormones.
2: Tout à fait, un processus cérébral essentiel de cette période. Alors, juste pour vous lister. Donc, en fait, la puberté, c'est une fenêtre de développement neurologique sensible. Les hormones sexuelles, on a vu testostérone, œstrogène, vont participer à la maturation de réseaux cérébraux qui sont impliqués dans la motivation sexuelle, l'attachement amoureux, les compétences relationnelles, l'image corporelle, l'identité sexuelle. Et un déficit hormonal prolongé peut laisser certaines de ces fonctions incomplètement maturées. Et avec des conséquences potentielles.
1: Voilà. Alors, ce qu'on n'a pas dit à Éléonore Tarlet, c'est que pour nous apporter ces informations, vous vous basez sur un livre.
2: Tout à fait. Je me base sur les livres du professeur René Cochard, qui lui-même se base sur une très très large bibliographie. Ça fait à peu près un tiers de ses livres à chaque fois, hein, qu'on peut consulter sur Internet. Et il se base sur des travaux notamment de neurosciences, de sociologie et autres.
1: Et alors, pour terminer, vous nous avez dit que l'adolescence se déroule donc sur une période assez longue et en deux phases, hein, si j'ai bien compris. Est-ce qu'on peut dire que la première phase est la préparation de la deuxième, en quelque sorte ?
2: Oui, la première phase, ça va être vraiment les mises en place de, en gros, on peut procréer. Donc, il va y avoir quelque chose au niveau physique qui se passe. Et la deuxième phase, on verra, c'est le cerveau qui suit, on va dire, la maturité. Donc, nous, pour nos jeunes, ce que je vous propose de faire pour ces jeunes qui sont plein chamboulement, qui se reconnaissent pas, ils ont le corps qui change, c'est plus des petites filles, mais c'est pas encore des femmes. Souvent, les filles, on le sait avec les études de sociologie, sont complexées parce qu'elles se comparent, enfin, les femmes, les ados, elles se comparent avec les images socialement attendues. Donc, elles vont être complexées, elles ont pas assez de seins, elles sont trop grosses. Donc, c'est vraiment important que nous, les adultes, l'entourage, on puisse accompagner en valorisant, en rassurant, en leur disant que tout ça n'est que provisoire et que tout est OK, il n'y a pas de problème, les choses ne vont pas durer, et en les renforçant positivement, qu'elles sont jolies comme elles sont et que ça va devenir de belles femmes et que, quel que soit leur corps, il est bien comme il est.
1: Ou de beaux hommes.
2: Ou de beaux hommes. Mais je vous dis ça parce que les études sociologiques montrent que les petits garçons qui deviennent ados, ils sont plutôt satisfaits d'eux, en fait.
1: D'accord.
2: C'est plutôt les adolescentes qui vont être complexés par leur corps, alors que les hommes, les petits garçons se rendent compte qu'ils commencent à plaire, qu'ils attirent le regard des filles, qu'ils ont un corps qui est plus sculptural, et donc ils sont plutôt assez fiers d'eux.
1: Voilà, merci Éléonore Tarlet pour ces éclairages sur la période de la puberté. On se retrouve bientôt pour une prochaine émission de Petits Sujets Psychologiques. Et là, eh bien, vous nous parlerez de cette deuxième phase, hein, de l'adolescence dans son ensemble. Merci et à bientôt. Au revoir.
2: Tout à fait. À bientôt, au revoir, merci.
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0: 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À Compan, en Seine-et-Marne, vendredi 9 octobre, la formation Gospel Church, emmenée par Fabrice Claire, Céline Languedoc, Judith Flessel-Toto et bien d'autres, sera en concert à l'église Notre-Dame de l'Assomption de Compan à 20h30. Vous pourrez les retrouver le 24 octobre à Lille. À Épinay-sur-Seine, samedi 10 octobre, une soirée pour redécouvrir ou découvrir des artistes gospel confirmés et révéler de nouveaux talents. Et si c'était ton tour de monter sur scène, le 10 octobre, on se retrouve à Épinay-sur-Seine, espace Loin Devant, en guest King David, au platine Pierrot Batterie pour une gospel party, samedi 10 octobre de 18h à 23h et c'est gratuit. À Conéré, proche de Le Mans, samedi 10 octobre, sous la direction de Malik Young, chef de chœur du Gospel pour 100 voix, la chorale Archange Gospel donnera un concert à 20h30 dans la salle La Passerelle à Conéré. À La Rochette, près de Melun, samedi 10 et dimanche 11 octobre, Gospel Family organise une masterclass exceptionnelle et gratuite, ouverte à tous, avec Pascal Oreca, directeur musical de la formation Gospel Philharmonique Experience, et Chabi, interprète et coach vocal finaliste de The Voice dans l'équipe de Florent Pagny. Information au 06 88 09 51 21 gospelfamily94.com. À Gap, le dimanche 11 octobre, à l'occasion de la 15e fête du Gospel au théâtre La Passerelle, dirigé par Didier Liken, un chœur éphémère de 100 choristes va vous offrir un moment inoubliable à partir de 18h. Venez taper des mains, chanter, vibrer, sourire et partager une ambiance chaleureuse où la musique rassemble et fait danser les chœurs. Dimanche 11 octobre à 18h, théâtre La Passerelle à Gap. 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
1: Les émissions Flash Bible nous entraînent à découvrir des livres de la Bible. Et aujourd'hui, on parle de l'évangile de Luc. Jacques-Daniel Rochat, bonjour.
2: Bonjour.
1: La Bible contient quatre évangiles, quatre livres qui racontent la vie de Jésus. C'est quoi la particularité de celui de Luc ?
2: Alors, la particularité de l'évangile de Luc, c'est un petit peu comme aujourd'hui, quand il y a un événement qui se produit, un événement important, vous avez des journalistes qui accourent avec l'ambition de faire connaître cette nouvelle dans les médias. L'évangile de Luc est un peu comme un rapport sur ce qui s'est passé. Luc ne faisait pas partie de l'équipe des disciples, mais il va nous dire sa démarche dans le premier chapitre.
1: Et ça commence comme ça. Il m'a semblé bon, après avoir fait des recherches exactes sur toutes ces choses depuis leur origine, de les exposer par écrit d'une manière suivie. Oula, c'est rigoureux, là, on sent que Luc parle de recherche.
2: Alors oui, Luc, c'est un petit peu comme le célèbre détective Sherlock Holmes qui prend sa loupe à la recherche de la vérité. L'énigme est intéressante, un homme est mort, une grande foule a vu son agonie, il a été mis dans un tombeau, mais il paraît qu'il en est sorti. Étrange, étrange.
1: Alors, que nous raconte cet enquêteur sur ces événements bizarres et étranges ?
2: Alors, dans les premiers chapitres, les recherches de Luc nous font suivre les aventures étonnantes de la mère de Jean-Baptiste et aussi les aventures que va vivre la jeune Marie. Sa vie va être bouleversée par la visite d'un ange envoyé par Dieu. On peut écouter ses paroles.
1: L'ange lui dit « Ne crains pas, Marie, car tu as trouvé grâce devant Dieu. Et voici, tu deviendras enceinte et tu enfanteras un fils et tu lui donneras le nom de Jésus. Il sera grand et sera appelé Fils du Très-Haut. Et le Seigneur Dieu lui donnera le trône de David, son père. Il régnera sur la maison de Jacob éternellement et son règne n'aura pas de fin. » Marie dit à l'ange « Comment cela se fera-t-il, puisque je ne connais pas d'homme ?»
2: Alors la précision des paroles et des émotions qu'on trouve dans ce récit de Luc nous montre que ces écrits ont été récoltés directement auprès de ceux qui ont vécu ces choses extraordinaires. On peut imaginer Luc, en faisant son enquête, qui va interroger ces personnes. Et cette enquête de Luc va aussi nous permettre de situer précisément la date de la naissance de Jésus. Luc nous informe par exemple que cet événement, cette venue du Christ, s'accompagne de choses bizarres. Comme par exemple cette visite d'un ange, cette fois-ci à des bergers, qui vont même avoir la grande peur de leur vie.
1: Alors l'ange leur dit « Ne craignez pas, car je vous annonce une bonne nouvelle qui sera pour tout le peuple le sujet d'une grande joie, car aujourd'hui, dans la ville de David, il vous est né un sauveur qui est le Christ, le Seigneur. Et voici à quel signe vous le reconnaîtrez. Vous trouverez un enfant emmailloté et couché dans une crèche. » Et soudain, il se joignit à l'ange une multitude de l'armée céleste, louant Dieu et disant « Gloire à Dieu dans les lieux très hauts et paix sur la terre parmi les hommes qui l'agréent. »
2: Alors, Luc va découvrir, va collecter des histoires qui montrent qu'effectivement, quand Jésus est venu, il y a quelque chose qui s'est passé, qui va se passer même juste au niveau céleste, spirituel. Et puis ensuite, le récit de Luc nous entraîne à suivre ce nouveau-né, en particulier quand ses parents l'emmènent au temple de Jérusalem pour le consacrer. Là encore, c'est étrange, parce qu'au temple de Jérusalem, il y a un homme très âgé. Il est là, il attend, et quand il voit l'enfant, il est réjoui, il sait que cet enfant n'est pas comme les autres. On peut écouter ses paroles.
1: Siméon reçut le petit enfant Jésus dans ses bras. Il bénit Dieu et il dit « Maintenant, Seigneur, tu laisses ton serviteur s'en aller en paix selon ta parole, car mes yeux ont vu ton salut, un salut que tu as préparé pour tous les peuples. »
2: Donc il y a quelque chose qui se met en place, hein, un salut pour tous les peuples. Pourtant, c'est un petit enfant. Étrange. Et d'autres événements vont marquer l'enfance de Jésus. Mais à partir du chapitre 3, l'enquête de Luc se concentre sur les périodes décisives de la vie du Christ. Dans le chapitre 4, Luc rapporte que Jésus va prendre le rouleau du livre d'Ésaïe, c'est du reste un des livres de la Bible. Il ouvre ce rouleau et il va lire une parole prophétique qui est à l'intérieur de ce livre.
1: Et voici ce qu'il lit à ce moment-là. « L'Esprit du Seigneur est sur moi, parce qu'il m'a donné l'onction pour annoncer une bonne nouvelle aux pauvres. Il m'a envoyé pour guérir ceux qui ont le cœur brisé, pour proclamer aux captifs la délivrance et aux aveugles le recouvrement de la vue, pour renvoyer libres les opprimés, pour publier une année de grâce du Seigneur. »
2: Alors ces paroles de Jésus, ces paroles que prend Jésus tout au début de son ministère sont très importantes parce qu'elles décrivent le programme que Jésus est venu accomplir de la part de Dieu. Jésus n'invente pas quelque chose de lui-même, mais il entre à l'intérieur d'un souhait, d'une vocation qui vient de la part de Dieu. Il y a une pleine unité entre lui et son Père Céleste. Et cette vocation, elle est attendue par les Juifs, parce que ces paroles d'Ésaïe, ça fait plusieurs siècles qu'elles ont été prononcées. Et dans les chapitres suivants, Luc va nous faire suivre les étonnantes actions de Jésus, qui vont montrer qu'effectivement, il entre pleinement dans cette vocation. Il y a des guérisons, des miracles, des paroles merveilleuses, des libérations, des yeux qui s'ouvrent. Bref, oui, Jésus va vraiment accomplir ces paroles prophétiques qui ont été annoncées à

0: que vous décrivez sont effectivement incroyables. Alors notre fameux enquêteur Luc, est-ce qu'il n'est pas surpris de tout ça quand même ?
1: Certainement, mais la Bible mentionne aussi que Luc avait des connaissances médicales. Donc on peut tout à fait penser que son étude de ces miracles font que ce ne sont pas imaginaires, mais vraiment Luc a pu collecter, il a pu voir, oui c'est vrai, probablement qu'il a interrogé aussi des gens qui avaient été guéris. Et avec toutes ces choses extraordinaires, Luc va nous donner un témoignage fiable. Il y a réellement en Jésus une force de libération et de guérison qui sort des limites habituelles de la science. En fait, même on peut dire l'évangile n'aurait pas raison d'être si c'était simplement des manipulations ou si c'était des choses inventées. Non, Luc, s'il donne ce rapport de ces choses-là, c'est bien parce que justement elles sont extraordinaires et qu'elles sont attestées.
0: Donc on imagine bien qu'avec des miracles de telle sorte, Jésus, ça devient rapidement la vedette de la région.
1: Alors oui et non, c'est ce qui est intéressant aussi dans le récit de Luc, parce qu'il va souligner que les actions et les paroles de Jésus vont conduire les gens à faire un choix fondamental dans leur cœur. Et on voit que dans toutes les couches de la société, certains vont accueillir le Christ ou d'autres vont le rejeter. Et souvent, on voit même cet écho, ils vont même se moquer de Jésus en considérant effectivement qu'il n'est rien du tout. Et dans cet évangile, on peut observer que ce sont l'attachement au pouvoir, l'amour des richesses, les haines et les injustices qui conduisent le plus les hommes à refuser le Christ. Quand Jésus est là, quand le Christ est là, il est comme un révélateur de ce qui se passe dans le cœur des hommes. Certains l'acceptent, vont vers lui, ont soupiré toute leur vie après cette libération. Et puis d'autres, étonnamment, eh bien, ils vont voir en Jésus, alors qu'il fait pourtant des choses très bonnes, ils vont voir une menace et finalement ils vont se moquer de lui, s'écarter de lui, le rejeter.
0: Donc c'est, comme vous le disiez, une sorte de révélateur. Hein. Soit on l'aime, soit on le déteste.
1: Oui, effectivement, il y a peu de gens qui vont être au milieu. Et quand on avance dans cet évangile, on va se rendre compte que la tension augmente. Et l'enquête de Luc nous conduit inexorablement au crime. Cette fois, on arrive au centre. Et dans son rapport, Luc nous donne un récit détaillé de ce qui s'est passé. Alors le procès bidon qu'on va pouvoir suivre, procès bidon des religieux qui vont accuser Jésus de choses qui ne sont pas vraies. La cupidité d'Hérode, qui va voir Jésus en s'attendant même qu'il lui donne quelque chose, de l'argent, étonnant. La foule manipulée, la lâcheté de Pilate, qui va même après se laver les mains en disant bah, « finalement, je le mets à mort, mais je m'en lave les mains, c'est pas mon problème ». Et Luc soigne le détail et il va même interroger les témoins pour savoir ce qui s'est passé sur la croix.

0: Donc, une telle enquête si fouillée, si on peut dire les choses comme ça, d'aller même sur le lieu d'une crucifixion, j'imagine que ça nécessite de la part de l'enquêteur d'avoir le cœur assez accroché, parce que ça devait être dégoûtant, quoi. Du sang, de la douleur, voir quelqu'un sourire, c'est quand même atroce. Hein.
1: Oui, effectivement, si on se remet dans ce décor, c'est l'horreur, hein. Aujourd'hui, on a de la peine à imaginer, mais des crucifixions, donc des temps de torture publique comme cela, avec Luc, on va voir Jésus violenté, torturé, qui est là sur cette croix en train d'agoniser, donc dans un moment extrêmement terrible. Et ce qui est très impressionnant, c'est que Luc va nous montrer que dans ce moment-là, alors que, en tout cas moi, à la place de Jésus, j'aurais été en colère contre cette injustice, dans une violence, eh bien non, pas du tout. Jésus pardonne à ses bourreaux et à la foule. Et puis, on découvre même dans cet évangile que l'un des deux brigands, hein, Jésus a été crucifié avec deux brigands qui étaient là, qui étaient des criminels, des gens qui étaient vraiment peu recommandables, eh bien l'un de ces brigands va profiter de ses derniers instants de vie pour parler avec Jésus. Donc là, c'est impressionnant parce que l'enquête de Luc va nous permettre de monter comme sur la croix et d'entendre ce qui s'est passé. On peut l'écouter dans le chapitre 23.
0: L'un des malfaiteurs crucifiés l'injuriait en disant « Mais n'es-tu pas le Christ ? Sauve-toi toi-même et sauve-nous !» Mais l'autre crucifié le reprenait et disait « Ne crains-tu pas Dieu, toi qui subis la même condamnation ? Pour nous, c'est justice, car nous recevons ce qu'ont mérité nos crimes, mais celui-ci n'a rien fait de mal. » Et il dit à Jésus « Souviens-toi de moi quand tu viendras dans ton règne. » Et Jésus lui répondit « Je te le dis en vérité, aujourd'hui tu seras avec moi dans le paradis. » Donc alors, on est vraiment avec eux là. Hein,
1: voilà, exactement. Et puis je pense que c'est des moments très forts. Là, on les lit couramment, mais on peut imaginer que ces paroles ont dû être très très dures à articuler avec la souffrance. Et puis par ce texte, par cette perception, voilà toujours l'enquêteur, le détective Luc avec sa loupe, et finalement il va nous faire comprendre qu'il y a préméditation. Christ n'est pas simplement le jouet de toute une machination humaine, mais au contraire, c'est délibérément qu'il a choisi de donner sa vie, de sauver, et même d'aller sauver ce meurtrier. Moi, je trouve que c'est très très fort ce moment-là. C'est peut-être là que c'est une articulation décisive pour l'histoire de l'humanité. Alors, quel mystère ! Et puis on pourrait imaginer, effectivement, c'est comme Sherlock Holmes, mais la victime pardonne et donne sa vie. Et alors, mon cher Watson, est-ce qu'on peut encore parler de crime ? Le Christ n'est-il pas plutôt venu pour sauver le monde ? Donc, à la fin de cette enquête, ça nous emmène à nous dire, mais finalement, c'est Dieu lui-même qui vient se donner, qui vient chercher ce qui est perdu.

0: de notre loupe. On a suivi l'enquêteur Luc dans cette fabuleuse recherche sur la vie de Jésus. Comment est-ce qu'on va terminer aujourd'hui, Jacques Daniel, cette investigation biblique ?
1: Alors, l'homme est crédule, hein, et il est facile de lui faire croire que le Père Noël existe, par exemple, hein, surtout les enfants. C'est aussi très facile d'arnaquer les gens avec toutes sortes de trucs ou de magie. Cette crédulité doit nous rendre attentifs à la manière d'éprouver notre foi. Est-ce qu'elle repose sur du solide ou est-ce que c'est simplement une illusion ? Ça, c'est une question très importante.
0: Donc, ça vaut la peine de se poser la question pour soi-même, hein, quelle que soit notre foi, pas simplement reprendre la croyance de, par exemple, nos parents ou nos proches.
1: Oui, tout à fait. Et l'évangile de Luc avec sa loupe, hein, on l'a vu, et les autres textes de la Bible sont un moyen de revenir à la source pour découvrir et tester cette étonnante œuvre de Dieu. Est-ce que c'est vrai ou est-ce que c'est pas vrai ? Et ce qui est assez excellent avec ces textes bibliques, mais avec l'évangile de Luc, c'est que le Christ nous est présenté comme un sauveur capable de transformer notre vie si nous l'accueillons. Alors c'est là qu'on peut être pragmatique, parce que si cette promesse est fausse, elle ne peut pas s'accomplir. En fait, l'évangile et certains textes de la Bible, c'est comme une formule de chimie que l'on peut vérifier en l'appliquant. Et ces paroles de l'évangile, eh bien, des centaines de millions de personnes ont cru, se sont dit « oui, c'est vrai ». Et en fait, en l'appliquant dans leur vie, ils ont pu voir cette intervention de Dieu, ce salut qui est apporté par le Christ. Et ils peuvent dire aujourd'hui, comme dans un grand écho, « oui, c'est vrai, le Christ est venu sauver ceux qui étaient perdus. Il est venu me sauver, moi qui étais perdu ».

0: les feux du projecteur de Flash Bible s'éteignent pour aujourd'hui. 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Au revoir et à bientôt.
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1: Bonjour à tous. Lycéens, parents, enseignants et syndicalistes ont manifesté pour demander plus de professeurs et de meilleures conditions d'enseignement. Entre 450 000 personnes selon les syndicats et 266 000 selon les autorités ont manifesté hier pour l'acte 3 de la contestation lycéenne. Des défilés sous haute surveillance, émaillés de jets de projectiles sur la police qui a répliqué à coups de gaz lacrymogène. Au total, 488 personnes ont été interpellées selon les chiffres du ministère de l'Intérieur. 43 membres des forces de l'ordre ont été blessés. Et après cette journée de mobilisation, le président de la République a réuni hier soir Sébastien Lecornu ainsi que les ministres de l'Intérieur et de l'Éducation à l'Élysée pour suivre la situation. Selon les indiscrétions du Parisien, le chef de l'État s'est agacé considérant que la réponse policière était trop dure, sans empathie. En attendant, le Premier ministre a annoncé la banalisation de demi-journées de classe sans cours à partir d'aujourd'hui. L'objectif, permettre un temps de démocratie interne afin de faire remonter les difficultés établissement par établissement. Dans le reste de l'actualité, le sud de la France sous la menace d'un nouvel épisode méditerranéen. 4 départements sont en vigilance orange, pluie, inondations et orages. Le Gard, l'Hérault, les Bouches-du-Rhône et le Var. Météo France attend des cumuls de pluie allant de 80 à 120 mm. De fortes rafales de vent risquent également de survenir comme d'une forte activité électrique et de la grêle. Des phénomènes tourbillonnaires pourraient faire leur apparition. Aux États-Unis, Krista Pike a repris connaissance et parle. Il s'agit de cette femme condamnée à mort dans le Tennessee dont l'exécution par injection létale a échoué la semaine dernière. Elle est depuis hospitalisée. Krista Pike a été condamnée à la peine capitale pour avoir torturé et assassiné en 1995 une jeune femme de 19 ans alors qu'elle avait elle-même 18 ans. Et puis le mea culpa de Cristiano Ronaldo. L'attaquant portugais a présenté ses excuses pour avoir quitté le rassemblement de la sélection nationale à la suite de son désaccord avec le sélectionneur. Et il se dit prêt à revenir jouer avec le Portugal. Excellent début de journée à tous.
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1: Bon, c'est tout de même, faut commencer par le talent. Il faut avoir un don de chant, une petite expérience, ou une toute petite quand même. Oui, parce qu'il y en a qui grandissent dans Gospel Dream, il y en a qui arrivent quasiment tout fait. Mais on est ouvert à tout cela. Et je parlais de tolérance, effectivement, nous n'exigeons pas aux gens d'être des génies de la chanson, mais il faut avoir, un, la foi, le talent, et puis l'envie de progresser. Alors, voilà, on est un confluent de chrétiens en général, quoique il nous arrive des exceptions. Il n'y a pas longtemps, on a reçu une jeune femme musulmane qui est intéressée au gospel. Eh bien, on n'a pas procédé à une conversion, une évangélisation agressive. Mm-hmm. On lui démontre notre amour et notre ouverture, et en espérant que le message du Christ la pénètre. Mais vraiment, sans aucune intention de brusquer ni quoi que ce soit. Elle prend plaisir, elle s'épanouit. Et n'avait jamais chanté dans un groupe. Finalement, elle a pris ses repères. Elle a une petite expérience aujourd'hui. Et tout le reste, c'est le travail de l'Esprit Saint. Parce que quand nous prions, on l'associe. Elle est avec nous. Et nous prions sans mettre des gants. À fond, en se connectant à Dieu. Et on remarque qu'elle s'est fait sa place. C'est une forme d'évangélisation. Elle entend les paroles, elle entend les passages dans les prières, etc. Elle semble bien digérer tout ça. Et nous espérons un jour un témoignage, par exemple, de sa part.
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1: Gabriel Calderara, bienvenue à nouveau au micro de Sentez-vous bien.
2: Bonjour.
1: Je rappelle que vous êtes diététicienne à la clinique La Linière qui se trouve en Suisse. Donc vous abordez avec nous ces sujets-là. Aujourd'hui, vous allez nous parler en particulier de l'alimentation méditerranéenne.
2: Oui, en effet, parce oui. qu'on la trouve un peu à toutes les sauces, je dirais.
1: On nous en parle souvent.
2: Voilà.
1: Oui. Mmh. Et pourquoi est-ce qu'on nous en parle souvent?
2: Alors, c'était par ça que j'aimerais commencer. Finalement, à partir de quel moment on a commencé à parler d'alimentation méditerranéenne? Quand on parle d'alimentation méditerranéenne, on parle de bassin méditerranéen, mais au départ, ça a commencé avec alimentation crétoise. Enfin, il y a toutes sortes d'appellations.
1: Oui, parce que l'alimentation méditerranéenne, finalement, ça peut être quelque chose de très large, parce que le pourtour méditerranéen est très grand.
2: Ça va, c'est vrai, et que ça implique plusieurs pays, oui. qu'il y a des caractéristiques communes quand même.
1: D'accord.
2: Il y a une alimentation quand même particulière, avec des caractéristiques comme l'abondance d'aliments végétaux, huile d'olive, du poisson, de la volaille, des produits laitiers, mais en petite quantité.
1: Oui.
2: Peu de viande rouge, hein, ça c'est des caractéristiques. Mais il y a aussi dans ce bassin méditerranéen le fait qu'il y a plus d'exposition à la vitamine D, hein, qui est un style de vie peut-être plus cool hein, que dans le Nord. Encore combien de temps on peut se le poser la question, hein, mais en tout cas ce qu'on voit c'est que dès 1952, il y a une grande étude qui a été faite, qui a englobé 7 pays, 13 000 individus, donc c'est quand même une étude assez importante, et qui a duré 20 ans. C'est aussi
1: une période assez longue,
2: exactement. Et la constatation a été faite que les habitants des pays du Sud sont moins victimes de maladies cardiovasculaires que ceux du Nord.
1: Ça, c'était en 1952
2: où l'étude a commencé. Mais d'accord. Les résultats, on les a eus dans les années 70.
1: 20 ans plus tard,
2: voilà.
1: Donc, oui.
2: Donc c'est là qu'on a commencé à réfléchir à ça. Et on a vu qu'il y avait un cas particulier, c'était la crête. Et la crête, dans cet endroit-là, eh bien, il y avait une longévité accrue, des maladies cardiovasculaires pratiquement inexistantes et des caractéristiques alimentaires particulières. Donc ça, peut-être au cours d'une autre émission, on en parlera de ces caractéristiques. Il y a d'autres études qui sont venues compléter celle-ci. L'étude de Lyon, hein, plus tard dans les années 80, avec des résultats qui ont montré qu'il y avait une protection effectivement au niveau cardiovasculaire. Mais ce qui est aussi intéressant, et ça on le constate de plus en plus ces dernières années avec d'autres études, c'est que les avantages de cette alimentation sont non seulement au niveau cardiovasculaire, mais aussi en général pour la prévention des maladies chroniques comme la maladie d'Alzheimer. En fait, c'est deux fois plus protecteur pour la maladie d'Alzheimer, pour le Parkinson. C'est aussi protecteur pour certains cancers, pour le diabète de type 2, qui est quand même une maladie qui est très courante. On estime qu'il y a à peu près 6% de la population qui est exposée au diabète. Cette alimentation permet aussi de diminuer le risque de dépression, le risque d'allergie et d'asthme, d'inflammation chronique qui est à la base des maladies chroniques actuelles. Et puis, ça permet d'améliorer l'humeur et la sensation de bien-être. Donc, c'est pas négligeable du tout de se rendre compte qu'il y a une alimentation, plus largement un style de vie, qui permet de limiter les maladies chroniques actuelles qui sont tellement invalidantes pour beaucoup de gens dans notre région occidentale.
1: Vous parlez finalement, oui, vous l'avez dit, d'un style de vie associé à une alimentation.
2: Je pense effectivement qu'on doit penser plus largement par rapport à cette alimentation crétoise, justement pour ces éléments que j'ai mentionnés précédemment, que dans ces pays-là, on est aussi plus exposé à la vitamine D, qui est quelque chose de très important.
1: Oui.
2: Dans la santé, on est aussi peut-être plus cool, moins stressé et peut-être un peu plus d'activité physique, quoique ça dépend des endroits.
1: Est-ce que cette alimentation sortie de son contexte peut fonctionner aussi ailleurs ?
2: Très certainement,
1: oui.
2: les preuves scientifiques, on les a.
1: Oui, hein, oui.
2: Et peut-être dans la prochaine émission, on verra quelles sont les caractéristiques de cette alimentation.
1: Et comment est-ce qu'on peut adopter aussi justement ce style de vie ou cette alimentation ?
2: Absolument.
1: Bien, Gabriel Calderara, je vous propose qu'on se retrouve pour aborder ce sujet. À bientôt. Au revoir.
2: Au revoir.
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1: Bonjour à tous. La contestation lycéenne se poursuit aujourd'hui. L'Union syndicale lycéenne et l'Union étudiante appellent à poursuivre les blocages ce mercredi avant un acte 4 de la mobilisation demain. Hier, entre 450 000 personnes selon les syndicats et 266 000 selon les autorités ont manifesté pour demander de meilleures conditions d'apprentissage. Des défilés sous haute surveillance émaillés de jets de projectiles sur la police qui a répliqué à coups de gaz lacrymogène. Au total, 488 personnes ont été interpellées selon les chiffres du ministère de l'Intérieur. 43 membres des forces de l'ordre ont été blessés. En parallèle, les cours ont été partiellement ou totalement suspendus dans près de 900 lycées. Le Premier ministre, lui, a annoncé la banalisation de demi-journées de classe sans cours à partir d'aujourd'hui. L'objectif, permettre un temps de démocratie interne afin de faire remonter les difficultés établissement par établissement. Une mesure difficilement applicable selon les syndicats d'enseignants et de proviseurs. Dans le reste de l'actualité, c'est une des mesures phares de la proposition de loi intégrale contre les violences sexuelles et sexistes. Les députés ont rétabli l'entretien obligatoire à l'école destiné à détecter les violences faites aux enfants. Un dispositif qui avait été rendu facultatif par la commission des lois. Les élus ont également voté à l'unanimité la création d'une infraction spécifique d'inceste dans le code pénal. Ils ont aussi approuvé l'interdiction du mariage entre cousins germains. C'était il y a 3 ans. Israël commémore aujourd'hui le 3e anniversaire de l'attaque du mouvement islamiste palestinien Hamas du 7 octobre 2023. Des cérémonies qui interviennent juste avant des élections marquées par la mémoire de cette journée la plus meurtrière de l'histoire du pays. Ce jour-là, 251 personnes avaient été enlevées et emmenées de force à Gaza, dont 44 déjà mortes. Un événement à l'origine de la guerre dans la bande de Gaza où la situation humanitaire reste désastreuse malgré un fragile cessez-le-feu. Et puis Messi dit adieu à la sélection argentine. À 39 ans, il a joué hier à Buenos Aires son dernier match sous le maillot de l'Albicéleste face au Bénin. Excellent début de matinée à tous.
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0: Nous voici en plein cœur de la semaine, le mercredi 7 octobre, Louis Forlano, jusqu'à 9h, c'est votre matinale. Merci d'être là, de vous réveiller avec Hope Radio, le son gospel, avec vos plus belles rubriques, émissions et chroniques, et vos plus beaux gospels. Post-it, comme tous les jours à 7h10, Samuel Cunha vous attend. C'est maintenant, c'est tout de suite, et juste après, ça sera Angelic, Gospel Singers.
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3: Bienvenue à notre post-it. Souvent j'entends en société que le christianisme ou les chrétiens, c'est un peu des personnes faibles. Alors on va essayer de voir qu'est-ce que la Bible dit par rapport à ce sujet. Et pour notre réflexion, je vais vous inviter à lire avec moi Éphésiens chapitre 6 et le verset 10. Il dit comme ça le texte. Au reste, soyez puissants dans le Seigneur par sa force souveraine. Souvent, encore aujourd'hui, mais surtout dans le Moyen Âge, on a représenté le Christ comme un être très maigre, très faible et cloué sur une croix. Et c'est vrai que cela a donné pour toutes les personnes une image que le christianisme, c'était une religion développée autour d'un personnage très faible. En plus, certains enseignements n'aidaient pas vraiment la chose. Donc l'idée de donner l'autre joue, de se nier soi-même, de prendre sa croix et suivre, c'est des choses qu'en société, on ne va pas associer avec la puissance, avec la force. Mais ce texte essaye de nous donner une nouvelle narrative. Et une narrative qui est beaucoup plus proche de la vérité, puisqu'elle ne vient pas de société, elle ne vient pas du Moyen Âge, elle vient de la Bible elle-même. Il nous montre qu'on est puissant dans le Seigneur. Et on va essayer de réécrire un peu cette narration qu'on a par rapport aux chrétiens. En fait, notre Dieu, notre exemple, notre modèle, c'est quelqu'un de victorieux. Jésus, il a été victorieux devant le péché et aussi victorieux dans toutes les choses qu'il a fait jusqu'à maintenant. Il est venu avec des signes, avec des miracles, des choses très puissantes. Et de la même façon qu'il a été comme ça puissant, il aimerait aussi que cette puissance puisse inonder notre vie. Maintenant, le petit détail qui est intéressant. Le verset dit que « Soyez puissants dans le Seigneur, mais comment ? Par sa force souveraine. » C'est ça qui fait peut-être la différence avec la puissance du monde. C'est que la puissance du monde vient de nos muscles, il vient de notre force, il vient du fait qu'on est focalisé dans quelque chose et qu'on fonce dans cette direction. Mais la force du chrétien vient de sa croyance dans la souveraineté de Dieu. C'est lui qui est fort en nous. Maintenant, la question c'est, est-ce qu'on aimerait que le Seigneur puisse être fort en nous? On aimerait qu'il puisse manifester sa puissance dans notre vie. Parce que notre Dieu, il est très poli. Il ne va pas s'imposer à nous. Pour qu'il puisse devenir puissance dans notre vie, il faut qu'on puisse l'ouvrir la porte de notre cœur. Et toi, est-ce que tu vas l'ouvrir la porte de ton cœur aujourd'hui?
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0: Une très très belle journée avec nous, avec vos plus beaux gospels, vos gospels les meilleurs jusqu'à chez vous qui atteignent les cœurs. Nous sommes très heureux de vous accompagner toute la journée avec ces beaux gospels. Nous sommes ensemble jusqu'à 9h, c'est le soir, nos petits sujets psychologiques, le couple, le rôle des hormones. Voici Éléonore Tarlé, qui est psychologue et reçue par Oscar Miani.
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3: Bonjour à toutes et à tous. Dans cette série consacrée au couple, nous avons déjà vu combien les différences entre l'homme et la femme se construisent tout au long de la vie. Mais il existe une période particulièrement importante, une véritable étape de transformation qui prépare l'adulte de demain, la puberté. Comprendre ce qui se joue durant ces années est essentiel pour accompagner les jeunes et mieux comprendre les adultes qu'ils deviendront. Pour en parler, nous retrouvons aujourd'hui Éléonore Tarlé, psychologue et psychothérapeute. Bonjour.
4: Bonjour Oscar Miani.
3: Merci d'être avec nous une nouvelle fois. Alors, parlons de puberté. Qu'est-ce qui se joue à ce moment-là, Éléonore?
4: Alors, la puberté, c'est une phase, on va dire, qui commence vers 8-12 ans. C'est vraiment le début de l'adolescence, en sachant qu'on verra dans une deuxième chronique qu'il y a deux périodes dans l'adolescence. Donc là, on va parler de la première, la puberté. Donc, je fais un rapide rappel, c'est-à-dire des chroniques précédentes.
3: Oui, les différentes phases de la vie, c'est ça?
4: Voilà. En vie intra-utérine, il y a déjà des hormones qui vont prédisposer à être un petit garçon ou une petite fille, et qui va agir déjà sur le corps et aussi sur le cerveau. Ensuite, on a la petite enfance avec ses aptitudes qui étaient déjà en germe, qui vont être entraînées par le jeu, qui vont être utilisées. C'est comme si on faisait un stage pratique après les connaissances théoriques. Et ensuite, on a les hormones de la mini-puberté qui vont amplifier ces aptitudes. Après tout ça, il y a la puberté. Donc la puberté, c'est une poussée de croissance. On le voit bien, les corps changent pour que notre ado atteigne la taille adulte. Et donc ce développement féminin et masculin va s'accélérer subitement, que ce soit au niveau du corps, mais aussi du psychisme. Donc une femme, une petite fille va devenir femme et potentiellement mère, et un petit garçon va devenir homme et potentiellement père.
3: Et ça se joue au niveau physique et dans le cerveau
4: et
3: aussi?
4: Tout à fait, les hormones en fait vont agir au niveau du cerveau.
3: Et donc, alors, qu'est-ce qui se passe au niveau des hormones, justement? Parce que vous dites ça.
4: Alors, les hormones au niveau du corps, on a compris, c'est tout ce qui était au niveau transmission de la vie. Pour procréer et pour nourrir le nouveau-né hein, chez la femme, puisque c'est de la poitrine. Et au niveau du cerveau, qu'est-ce qui va se passer? Alors, on a les œstrogènes chez la fille et la testostérone chez le garçon vont transformer le psychisme. Ça va lui permettre de développer des aptitudes à la conjugalité et à la transmission de la vie. Alors, en laboratoire, on a démontré qu'une femelle qui n'a pas reçu, donc une femelle, un animal,
3: oui,
4: qui n'a pas reçu d'œstrogène pendant la puberté, va moins bien prendre soin de ses petits à l'âge adulte. Alors, chez l'humain, le retard ou l'absence de sécrétions hormonales pendant la puberté peut engendrer des troubles sexuels à la vie adulte. Alors, je dis peu, c'est pas systématique. Et ce qui est important de savoir, c'est qu'un remplacement hormonal ultérieur, c'est-à-dire que si à l'âge adulte, on observe ces troubles sexuels, par exemple du manque de désir ou de comportement sexuel, voilà, on a tout un tableau clinique hein, qui peut apparaître. Si on injecte les hormones plus tard, on ne peut pas corriger le manque.
3: C'est-à-dire que ça se joue à une période bien déterminée.
4: Exactement. Il faut vraiment qu'il y ait toutes ces hormones qui se mettent en place pendant cette neuroplasticité de la puberté. On ne peut pas rattraper le coup plus tard, en fait. Et notamment les sécrétions œstrogéniques hein, qui se mettent en place pendant les premières règles chez les filles, les premières années de règles. Donc les premières années de règles, enfin les premiers mois et parfois jusqu'à 3 ans, souvent ne sont pas ovulatoires. Mais ça va permettre une imprégnation œstrogénique qui va être nécessaire au développement de ses facultés cérébrales de femme et de mère. Donc je vous parle de ça parce que c'est important de se poser la question de la prescription de la pilule contraceptive à cette période-là de la vie.
3: Parce que ça vient perturber justement la mise en place des hormones.
4: Tout à fait, un processus cérébral essentiel de cette période. Alors, juste pour vous lister. Donc, en fait, la puberté, c'est une fenêtre de développement neurologique sensible. Les hormones sexuelles, on a vu testostérone, œstrogène, vont participer à la maturation de réseaux cérébraux qui sont impliqués dans la motivation sexuelle, l'attachement amoureux, les compétences relationnelles, l'image corporelle, l'identité sexuelle. Et un déficit hormonal prolongé peut laisser certaines de ces fonctions incomplètement maturées et avec des conséquences potentielles.
3: Voilà. Alors, ce qu'on n'a pas dit à Éléonore Tarlé, c'est que pour nous apporter ces informations, vous vous basez sur un livre.
4: Tout à fait. Je me base sur les livres du professeur René Cochard, qui lui-même se base sur une très très large bibliographie. Ça fait à peu près un tiers de ses livres à chaque fois, hein, qu'on peut consulter sur Internet. Et il se base sur des travaux notamment de neurosciences, de sociologie et autres.
3: Et alors, pour terminer, vous nous avez dit que l'adolescence se déroule donc sur une période assez longue et en deux phases, hein, si j'ai bien compris. Est-ce qu'on peut dire que la première phase est la préparation de la deuxième, en quelque sorte?
4: Oui, la première phase, ça va être vraiment les mises en place de, en gros, on peut procréer. Donc, il va y avoir quelque chose au niveau physique qui se passe. Et la deuxième phase, on verra, c'est le cerveau qui suit, on va dire, la maturité. Donc, nous, pour nos jeunes, ce que je vous propose de faire pour ces jeunes qui sont plein chamboulement, qui ne se reconnaissent pas, ils ont le corps qui change, c'est plus des petites filles, mais c'est pas encore des femmes. Souvent, les filles, on le sait avec les études de sociologie, sont complexées parce qu'elles se comparent, enfin, les femmes, les ados, elles se comparent avec les images socialement attendues. Donc, elles vont être complexées, elles n'ont pas assez de seins, elles sont trop grosses. Donc, c'est vraiment important que nous, les adultes, l'entourage, on puisse accompagner en valorisant, en rassurant, en leur disant que tout ça n'est que provisoire et que tout est OK, il n'y a pas de problème, les choses ne vont pas durer, et en les renforçant positivement, qu'elles sont jolies comme elles sont et que ça va devenir de belles femmes et que, quel que soit leur corps, il est bien comme il est.
3: Ou de beaux hommes.
4: Ou de beaux hommes. Mais je vous dis ça parce que les études sociologiques montrent que les petits garçons qui deviennent ados, ils sont plutôt satisfaits d'eux, en fait.
3: D'accord.
4: C'est plutôt les adolescentes qui vont être complexées par leur corps, alors que les hommes, les petits garçons se rendent compte qu'ils commencent à plaire, qu'ils attirent le regard des filles, qu'ils ont un corps qui est plus sculptural, et donc ils sont plutôt assez fiers d'eux.
3: Voilà, merci Éléonore Tarlé pour ces éclairages sur la période de la puberté. On se retrouve bientôt pour une prochaine émission de Petits Sujets Psychologiques. Et là, eh bien, vous nous parlerez de cette deuxième phase, hein, de l'adolescence dans son ensemble. Merci et à bientôt. Au revoir.
4: Parfait. À bientôt, au revoir, merci.
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0: douceur, mais quelle douceur. Kennedy West sur Radio pour le titre Raised. Il pleut un peu partout, assez fortement sur le centre et sur le sud-est. Il fait beau du nord-est jusqu'au nord de la Suisse. Il pleut un petit peu au sud de la Suisse. Le temps se rafraîchit aussi, il faut le dire, puisque les températures varient entre 17 et 23 degrés sur la France et 22-23 degrés sur la Suisse.
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3: Les émissions Flash Bible nous entraînent à découvrir des livres de la Bible. Et aujourd'hui, on parle de l'évangile de Luc. Jacques-Daniel Rochat, bonjour.
4: Bonjour.
3: La Bible contient quatre évangiles, quatre livres qui racontent la vie de Jésus. C'est quoi la particularité de celui de Luc ?
4: Alors, la particularité de l'évangile de Luc, c'est un petit peu comme aujourd'hui, quand il y a un événement qui se produit, un événement important, vous avez des journalistes qui accourent avec l'ambition de faire connaître cette nouvelle dans les médias. L'évangile de Luc est un peu comme un rapport sur ce qui s'est passé. Luc ne faisait pas partie de l'équipe des disciples, mais il va nous dire sa démarche dans le premier chapitre.
3: Et ça commence comme ça. Il m'a semblé bon, après avoir fait des recherches exactes sur toutes ces choses depuis leur origine, de les exposer par écrit d'une manière suivie. Oula, c'est rigoureux, là, on sent que Luc parle de recherche.
4: Alors oui, Luc, c'est un petit peu comme le célèbre détective Sherlock Holmes qui prend sa loupe à la recherche de la vérité. L'énigme est intéressante, un homme est mort, une grande foule a vu son agonie, il a été mis dans un tombeau, mais il paraît qu'il en est sorti. Étrange, étrange.
3: Alors, que nous raconte cet enquêteur sur ces événements bizarres et étranges ?
4: Alors, dans les premiers chapitres, les recherches de Luc nous font suivre les aventures étonnantes de la mère de Jean-Baptiste et aussi les aventures que va vivre la jeune Marie. Sa vie va être bouleversée par la visite d'un ange envoyé par Dieu. On peut écouter ses paroles.
3: L'ange lui dit « Ne crains pas, Marie, car tu as trouvé grâce devant Dieu. Et voici, tu deviendras enceinte et tu enfanteras un fils et tu lui donneras le nom de Jésus. Il sera grand et sera appelé Fils du Très-Haut. Et le Seigneur Dieu lui donnera le trône de David, son père. Il régnera sur la maison de Jacob éternellement et son règne n'aura pas de fin. » Marie dit à l'ange « Comment cela se fera-t-il, puisque je ne connais pas d'homme ?»
4: Alors, la précision des paroles et des émotions qu'on trouve dans ce récit de Luc nous montre que ces écrits ont été récoltés directement auprès de ceux qui ont vécu ces choses extraordinaires. On peut imaginer Luc, en faisant son enquête, qui va interroger ces personnes. Et cette enquête de Luc va aussi nous permettre de situer précisément la date de la naissance de Jésus. Luc nous informe par exemple que cet événement, cette venue du Christ, s'accompagne de choses bizarres. Comme, par exemple, cette visite d'un ange, cette fois-ci à des bergers, qui vont même avoir la grande peur de leur vie.
3: Alors l'ange leur dit « Ne craignez pas, car je vous annonce une bonne nouvelle qui sera pour tout le peuple le sujet d'une grande joie, car aujourd'hui, dans la ville de David, il vous est né un sauveur qui est le Christ, le Seigneur. Et voici à quel signe vous le reconnaîtrez. Vous trouverez un enfant emmailloté et couché dans une crèche. » Et soudain, il se joignit à l'ange une multitude de l'armée céleste, louant Dieu et disant « Gloire à Dieu dans les lieux très hauts et paix sur la terre parmi les hommes qui l'agréent. »
4: Alors, Luc va découvrir, va collecter des histoires qui montrent qu'effectivement, quand Jésus est venu, il y a quelque chose qui s'est passé, qui va se passer même juste au niveau céleste, spirituel. Et puis ensuite, le récit de Luc nous entraîne à suivre ce nouveau-né, en particulier quand ses parents l'emmènent au temple de Jérusalem pour le consacrer. Là encore, c'est étrange, parce qu'au temple de Jérusalem, il y a un homme très âgé, il est là, il attend, et quand il voit l'enfant, il est réjoui, il sait que cet enfant n'est pas comme les autres. On peut écouter ses paroles.
3: Siméon reçut le petit enfant Jésus dans ses bras. Il bénit Dieu et il dit « Maintenant, Seigneur, tu laisses ton serviteur s'en aller en paix selon ta parole, car mes yeux ont vu ton salut, un salut que tu as préparé pour tous les peuples. »
4: Donc il y a quelque chose qui se met en place, hein, un salut pour tous les peuples. Pourtant, c'est un petit enfant. Étrange. Et d'autres événements vont marquer l'enfance de Jésus. Mais à partir du chapitre 3, l'enquête de Luc se concentre sur les périodes décisives de la vie du Christ. Dans le chapitre 4, Luc rapporte que Jésus va prendre le rouleau du livre d'Ésaïe, c'est du reste un des livres de la Bible. Il ouvre ce rouleau et il va lire une parole prophétique qui est à l'intérieur de ce livre.
3: Et voici ce qu'il lit à ce moment-là. « L'Esprit du Seigneur est sur moi, parce qu'il m'a donné l'onction pour annoncer une bonne nouvelle aux pauvres. Il m'a envoyé pour guérir ceux qui ont le cœur brisé, pour proclamer aux captifs la délivrance et aux aveugles le recouvrement de la vue, pour renvoyer libres les opprimés, pour publier une année de grâce du Seigneur. »
4: Alors ces paroles de Jésus, ces paroles que prend Jésus tout au début de son ministère sont très importantes parce qu'elles décrivent le programme que Jésus est venu accomplir de la part de Dieu. Jésus n'invente pas quelque chose de lui-même, mais il entre à l'intérieur d'un souhait, d'une vocation qui vient de la part de Dieu. Il y a une pleine unité entre lui et son Père Céleste. Et cette vocation, elle est attendue par les Juifs, parce que ces paroles d'Ésaïe, ça fait plusieurs siècles qu'elles ont été prononcées. Et dans les chapitres suivants, Luc va nous faire suivre les étonnantes actions de Jésus, qui vont montrer qu'effectivement, il entre pleinement dans cette vocation. Il y a des guérisons, des miracles, des paroles merveilleuses, des libérations, des yeux qui s'ouvrent. Bref, oui, Jésus va vraiment accomplir ces paroles prophétiques qui ont été annoncées à l'avance.

0: choses que vous décrivez sont effectivement incroyables. Alors notre fameux enquêteur Luc, est-ce qu'il n'est pas surpris de tout ça quand même ?
1: Certainement. Mais la Bible mentionne aussi que Luc avait des connaissances médicales. Donc on peut tout à fait penser que son étude de ces miracles font que ce ne sont pas imaginaires, mais vraiment Luc a pu collecter, il a pu voir, oui c'est vrai, probablement qu'il a interrogé aussi des gens qui avaient été guéris. Et avec toutes ces choses extraordinaires, Luc va nous donner un témoignage fiable. Il y a réellement en Jésus une force de libération et de guérison qui sort des limites habituelles de la science. En fait, même on peut dire que l'évangile n'aurait pas raison d'être si c'était simplement des manipulations ou si c'était des choses inventées. Non, Luc, s'il donne ce rapport de ces choses-là, c'est bien parce que justement elles sont extraordinaires et qu'elles sont attestées.
0: Donc on imagine bien qu'avec des miracles de telle sorte, Jésus, ça devient rapidement la vedette de la région.
1: Alors oui et non, c'est ce qui est intéressant aussi dans le récit de Luc, parce qu'il va souligner que les actions et les paroles de Jésus vont conduire les gens à faire un choix fondamental dans leur cœur. Et on voit que dans toutes les couches de la société, certains vont accueillir le Christ, ou d'autres vont le rejeter, et souvent on voit même cet écho, ils vont même se moquer de Jésus, en considérant effectivement qu'il n'est rien du tout. Et dans cet évangile, on peut observer que ce sont l'attachement au pouvoir, l'amour des richesses, les haines et les injustices qui conduisent le plus les hommes à refuser le Christ. Quand Jésus est là, quand le Christ est là, il est comme un révélateur de ce qui se passe dans le cœur des hommes. Certains l'acceptent, vont vers lui, ont soupiré toute leur vie après cette libération. Et puis d'autres, étonnamment, eh bien, ils vont voir en Jésus, alors qu'il fait pourtant des choses très bonnes, ils vont voir une menace et finalement ils vont se moquer de lui, s'écarter de lui, le rejeter.
0: Donc c'est, comme vous le disiez, une sorte de révélateur, hein. Soit on l'aime, soit on le déteste.
1: Oui, effectivement, il y a peu de gens qui vont être au milieu. Et quand on avance dans cet évangile, on va se rendre compte que la tension augmente. Et l'enquête de Luc nous conduit inexorablement au crime. Cette fois, on arrive au centre. Et dans son rapport, Luc nous donne un récit détaillé de ce qui s'est passé. Alors le procès bidon qu'on va pouvoir suivre, procès bidon des religieux qui vont accuser Jésus de choses qui ne sont pas vraies. La cupidité d'Hérode, qui va voir Jésus en s'attendant même qu'il lui donne quelque chose, de l'argent, étonnant. La foule manipulée, la lâcheté de Pilate, qui va même après se laver les mains en disant ben, « finalement, je le mets à mort, mais je m'en lave les mains, c'est pas mon problème ». Et Luc soigne le détail et il va même interroger les témoins pour savoir ce qui s'est passé sur la croix.

0: une telle enquête si fouillée, si on peut dire les choses comme ça, d'aller même sur le lieu d'une crucifixion, j'imagine que ça nécessite de la part de l'enquêteur d'avoir le cœur assez accroché, parce que ça devait être dégoûtant, quoi. Du sang, de la douleur, voir quelqu'un sourire, c'est quand même atroce. Hein.
1: Oui, effectivement, si on se remet dans ce décor, c'est l'horreur, hein. Aujourd'hui, on a de la peine à imaginer, mais des crucifixions, donc des temps de torture publique comme cela, avec Luc, on va voir Jésus violenté, torturé, qui est là sur cette croix en train d'agoniser, donc dans un moment extrêmement terrible. Et ce qui est très impressionnant, c'est que Luc va nous montrer que dans ce moment-là, alors que, en tout cas moi, à la place de Jésus, j'aurais été en colère contre cette injustice, dans une violence. Eh bien non, pas du tout. Jésus pardonne à ses bourreaux et à la foule. Et puis, on découvre même dans cet évangile que l'un des deux brigands, hein, Jésus a été crucifié avec deux brigands qui étaient là, qui étaient des criminels, des gens qui étaient vraiment peu recommandables. Eh bien, l'un de ces brigands va profiter de ses derniers instants de vie pour parler avec Jésus. Donc là, c'est impressionnant parce que l'enquête de Luc va nous permettre de monter comme sur la croix et d'entendre ce qui s'est passé. On peut l'écouter dans le chapitre 23.
0: L'un des malfaiteurs crucifiés l'injuriait en disant « Mais n'es-tu pas le Christ ? Sauve-toi toi-même et sauve-nous !» Mais l'autre crucifié le reprenait et disait « Ne crains-tu pas Dieu, toi qui subis la même condamnation ? Pour nous, c'est justice, car nous recevons ce qu'ont mérité nos crimes, mais celui-ci n'a rien fait de mal. » Et il dit à Jésus « Souviens-toi de moi quand tu viendras dans ton règne. » Et Jésus lui répondit « Je te le dis en vérité, aujourd'hui tu seras avec moi dans le paradis. » Donc alors, on est vraiment avec eux là. Hein,
1: voilà, exactement. Et puis je pense que c'est des moments très forts, là on les lit couramment, mais on peut imaginer que ces paroles ont dû être très très dures à articuler avec la souffrance. Et puis par ce texte, par cette perception, voilà toujours l'enquêteur, le détective Luc avec sa loupe, et finalement il va nous faire comprendre qu'il y a préméditation. Christ n'est pas simplement le jouet de toute une machination humaine, mais au contraire, c'est délibérément qu'il a choisi de donner sa vie, de sauver, et même d'aller sauver ce meurtrier. Moi, je trouve que c'est très très fort ce moment-là. C'est peut-être là que c'est une articulation décisive pour l'histoire de l'humanité. Alors, quel mystère ! Et puis on pourrait imaginer, effectivement, c'est comme Sherlock Holmes, mais la victime pardonne et donne sa vie. Et alors, mon cher Watson, est-ce qu'on peut encore parler de crime ? Le Christ n'est-il pas plutôt venu pour sauver le monde ? Donc, à la fin de cette enquête, ça nous emmène à nous dire, mais finalement, c'est Dieu lui-même qui vient se donner, qui vient chercher ce qui est perdu.

0: On a suivi l'enquêteur Luc dans cette fabuleuse recherche sur la vie de Jésus. Comment est-ce qu'on va terminer aujourd'hui, Jacques Daniel, cette investigation biblique?
1: Alors, l'homme est crédule, hein, et il est facile de lui faire croire que le Père Noël existe, par exemple, hein, surtout les enfants. C'est aussi très facile d'arnaquer les gens avec toutes sortes de trucs ou de magie. Cette crédulité doit nous rendre attentifs à la manière d'éprouver notre foi. Est-ce qu'elle repose sur du solide ou est-ce que c'est simplement une illusion? Ça, c'est une question très importante.
0: Donc, ça vaut la peine de se poser la question pour soi-même, hein, quelle que soit notre foi, pas simplement reprendre la croyance de, bah, par exemple, nos parents ou nos proches.
1: Oui, tout à fait. Et l'évangile de Luc avec sa loupe, hein, on l'a vu, et les autres textes de la Bible sont un moyen de revenir à la source pour découvrir et tester cette étonnante œuvre de Dieu. Est-ce que c'est vrai ou est-ce que c'est pas vrai? Et ce qui est assez excellent avec ces textes bibliques, mais avec l'évangile de Luc, c'est que le Christ nous est présenté comme un sauveur capable de transformer notre vie si nous l'accueillons. Alors c'est là qu'on peut être pragmatique, parce que si cette promesse est fausse, elle ne peut pas s'accomplir. En fait, l'évangile et certains textes de la Bible, c'est comme une formule de chimie que l'on peut vérifier en l'appliquant. Et ces paroles de l'évangile, eh bien, des centaines de millions de personnes ont cru, se sont dit « oui, c'est vrai ». Et en fait, en l'appliquant dans leur vie, ils ont pu voir cette intervention de Dieu, ce salut qui est apporté par le Christ. Et ils peuvent dire aujourd'hui, comme dans un grand écho, « oui, c'est vrai, le Christ est venu sauver ceux qui étaient perdus. Il est venu me sauver, moi qui étais perdu ».

0: Les feux des projecteurs de Flash Bible s'éteignent pour aujourd'hui. 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Au revoir et à bientôt.
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0: Je crois que vous avez capté le titre Rock My Soul avec A Cappella Gospel sur Radio. Juste avant, c'était Pentatonix pour How Great They Are. L'agenda culturel à présent de Hop Radio, présenté par Aurélien. Et juste après, ce sera Joshua pour Soul Gospel. 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On est toute la journée ensemble.
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2: 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Et voici maintenant l'agenda culturel avec Aurélien.
3: Cette semaine, on danse, on butine et on fait son cinéma. Prêt ? C'est parti ! On commence à Paris avec un événement qui va faire vibrer bien des cœurs. L'Alvin Ailey American Dance Theater, la légendaire compagnie new-yorkaise, est de retour au Palais des Congrès jusqu'à dimanche. Deux programmes au choix et un point commun, chaque représentation se termine par Revelation. Créé en 1960, ce ballet puise dans les Negro Spirituals pour raconter les épreuves et les joies de l'âme. On reste en Île-de-France, la fête de la science bat son plein jusqu'à lundi avec un thème qui met l'eau à la bouche, saveur savante. Atelier, laboratoire ouvert, expérience, c'est des dizaines de rendez-vous gratuits pour les petits et les grands, entre science, cuisine et goût. Et puisqu'on parle de saveur, direction La Ruche. Jusqu'à dimanche, c'est l'Happy Week partout en France. Plus de 3

ces petites ouvrières de la création. Tout le programme est sur happyweek.fr. On met maintenant le cap sur le sud. En Provence-Alpes-Côte d'Azur, il y a également une trentaine de rendez-vous Happy Week qui vous attendent. Mais aussi à Marseille, il y a les archives municipales qui présentent jusqu'au 17 octobre une exposition de maquettes et d'aquarelles consacrée aux monuments de la ville. C'est parfait pour redécouvrir la cité phocéenne autrement. À Nice, profitez des derniers jours de l'exposition Africa Pop au Musée international d'art naïf Anatole Jakovsky au Château Sainte-Hélène jusqu'au 18 octobre. Couleurs vives garanties. À Monaco,

la nouvelle exposition Mémoire des lieux a investi la salle du quai Antoine Ier. Photographie, installation et création contemporaine nous invitent à regarder la principauté à travers son patrimoine et ses souvenirs. C'est ouvert de midi à 18h jusqu'en janvier. Et on termine en Suisse romande, à Martigny. La Foire du Valais fête sa 66e édition sur le thème du cinéma jusqu'à 10h.

0: Ada et son exposition Rodin selon Rilke, la belle rencontre entre un sculpteur et un poète. À Genève, les mélomanes ont rendez-vous avec le festival Chopin avec un récital de piano jeudi soir à Collonges-Bellerive. Et à Lausanne, le cirque CNI fait encore briller son chapiteau place Bellerive jusqu'à dimanche. Voilà pour cette édition. Que vous soyez danse, miel, piano ou grand chapiteau, il y a forcément une sortie pour vous. Prenez le temps de vous émerveiller et on se retrouve vendredi pour préparer votre week-end. Belle fin de semaine sur Hope Radio.
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0: Dans quelques minutes, c'est votre flash info de 8h sur Europe Radio, le son gospel. Louis Servano jusqu'à 9h pour vous accompagner en ce début de matinée, ce mercredi 7 octobre. Voici votre agenda gospel. Vous allez tout savoir grâce à Ed par rapport à des concerts gospel qui sont peut-être à côté de chez vous. Écoutez bien, c'est Europe Radio, le son gospel. Bienvenue si vous nous rejoignez. 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
1: À Compans, en Seine-et-Marne, vendredi 9 octobre, la formation Gospel Church, emmenée par Fabrice Claire, Céline Languedoc, Judith Flessel-Toto et bien d'autres, sera en concert à l'église Notre-Dame de l'Assomption de Compans à 20h30. Vous pourrez les retrouver le 24 octobre à Lille. À Épinay-sur-Seine, samedi 10 octobre, une soirée pour redécouvrir ou découvrir des artistes gospel confirmés et révéler de nouveaux talents. Et si c'était ton tour de monter sur scène, le 10 octobre, on se retrouve à Épinay-sur-Seine, espace Loin Devant, en guest King David, au platine Pierrot Batterie pour une gospel party, samedi 10 octobre de 18h à 23h. Et c'est gratuit. À Conéré, proche de Le Mans, samedi 10 octobre, sous la direction de Malik Young, chef de chœur du Gospel pour 100 voix, la chorale Archange Gospel donnera un concert à 20h30 dans la salle La Passerelle à Conéré. À La Rochette, près de Melun, samedi 10 et dimanche 11 octobre, Gospel Family organise une masterclass exceptionnelle et gratuite, ouverte à tous, avec Pascal Oreca, directeur musical de la formation Gospel Philharmonique Experience, et Chabi, interprète et coach vocal finaliste de The Voice dans l'équipe de Florent Pagny. Information au 06 88 09 51 21 gospelfamily94.com. À Gap, le dimanche 11 octobre, à l'occasion de la 15e fête du Gospel au théâtre La Passerelle, dirigé par Didier Liken, un chœur éphémère de 100 choristes va vous offrir un moment inoubliable à partir de 18h. Venez taper des mains, chanter, vibrer, sourire et partager une ambiance chaleureuse où la musique rassemble et fait danser les cœurs. Dimanche 11 octobre à 18h, théâtre La Passerelle à Gap. 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
1: Bonjour à tous, une mesure déjà dénoncée par les proviseurs de lycée. Face à la contestation lycéenne, Sébastien Lecornu a annoncé la banalisation de demi-journées de classe sans cours à partir d'aujourd'hui. L'objectif, permettre un temps de démocratie interne afin de faire remonter les difficultés établissement par établissement. Une mesure difficilement applicable selon les syndicats d'enseignants notamment. En attendant, l'Union syndicale lycéenne et l'Union étudiante appellent à poursuivre les blocages ce mercredi avant un acte 4 de la mobilisation demain. Hier, entre 450 000 personnes selon les syndicats et 266 000 selon les autorités ont manifesté pour demander de meilleures conditions d'apprentissage. Dans le reste de l'actualité, c'est une date qui a marqué le monde. Israël commémore aujourd'hui la mémoire des 1221 victimes des attentats commis au sud du pays par le Hamas. C'était il y a tout juste 3 ans et l'émotion est toujours vive dans l'État hébreu. Des cérémonies qui interviennent également juste avant des élections marquées par la mémoire de cette journée. Risque de tornades et d'inondations dans le sud de la France. 4 départements sont en vigilance orange, pluie, inondations et orages. Le Gard, l'Hérault, les Bouches-du-Rhône et le Var. Météo France s'attend à des cumuls de pluie allant de 80 à 120 mm. Des phénomènes tourbillonnaires pourraient également faire leur apparition. 7 ans de prison, c'est ce qu'a requis hier le parquet national antiterroriste à l'encontre de Rémi Daillé. Cet homme est accusé d'être l'instigateur de l'enlèvement de la petite Mia en 2021. Ce gourou à la tête d'un réseau clandestin d'ultra-droite est aussi soupçonné d'avoir fomenté un coup d'État. Une peine de 3 ans de prison, dont 19 mois avec sursis, a été demandée contre la mère de la fillette. Le procès doit s'achever vendredi avec les plaidoiries de la défense. La décision sera mise en délibéré. Et puis en football, c'est le temps des adieux pour Lionel Messi. L'octuple Ballon d'Or a disputé cette nuit son dernier match avec l'Argentine. Il s'est montré à la hauteur de sa légende avec un but et 2 passes décisives pour une victoire 3-0 contre le Bénin. Cette sélection a été la plus belle chose de ma vie, a déclaré la Pulga au public de Buenos Aires. Excellent début de journée à tous.
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Merci de nous rejoindre sur Hope Radio pour votre deuxième heure de votre matinale en ce mercredi 7 octobre. Vous nous écoutez en DAB+, sur les villes de Paris, Marseille, Saint-Tropez, Nice et Monaco, et sur la Suisse romande, et très très bientôt dans d'autres villes en France. Voici tout de suite Réussir en 2 minutes chrono avec John Graz. Vous êtes sur Hope Radio, soyez vraiment les bienvenus et bon mercredi à vous.

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1: Une pensée positive est comparable à une semence. Voilà une idée très intéressante. Elle nous dit qu'une pensée n'est pas simplement emmagasinée dans le cerveau, comme un livre que l'on rangerait dans la bibliothèque. Elle vit, elle se développe. Mais si on l'oublie, alors elle meurt. Voici pourquoi il est important d'apprendre et de lire des citations encourageantes. Bien sûr, je ne dis pas que la réussite est seulement une affaire de petites phrases que l'on répète, mais avoir toujours à l'esprit une vision positive ne peut qu'aider. Si vous suivez les compétitions de tennis à la télévision, vous avez remarqué, lorsqu'un jeu difficile vient d'être remporté, certains joueurs serrent leurs poings en disant « Je vais gagner, je vais gagner ». Cette phrase, ils l'ont prononcée des dizaines, voire des centaines de fois. On appelle cela le conditionnement psychologique. Avant de pénétrer sur le court ou le stade, les athlètes doivent être totalement habités par une pensée stimulante. Des pensées positives vous aideront à adopter une attitude positive face aux événements. Les psychologues, qui aujourd'hui sont chargés des champions, travaillent sur deux aspects. La pensée agit sur l'attitude qui, à son tour, influence la pensée. Si vous voulez gagner, dit-on aux sportifs, répétez le plus souvent possible que vous allez gagner. Le conditionnement ne s'arrête pas là. Ensuite, il faut se voir en train de gagner et adopter les attitudes d'un gagnant. En cas de défaite, alors, vous allez me dire, que va-t-il se passer ? C'est une bonne question. Eh bien, l'athlète sait que cette possibilité existe. Il n'est pas stupide. Toutefois, le fait qu'il soit habité par l'idée de gagner lui donne la force, en cas d'échec, de recommencer. N'oublie pas cette citation de A.L. Williams. Une attitude positive est une de ces petites choses qui font la différence entre les gagnants et les perdants.
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Le gospel qui claque sur Off Radio, New Gospel Family avec Victorious. Tellement de victoires dans le monde du gospel depuis sa création. Tellement, tellement de beauté, d'harmonie, de couleur et puis tellement de frissons. En parlant de frissons, voici Reflet d'actualité présenté par Oscar Miani, le thème

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2: Chaque année, au mois d'octobre, la couleur rose envahit nos villes, nos écrans et les réseaux sociaux. Octobre Rose est devenu le grand rendez-vous de la lutte contre le cancer du sein. Et il y a une bonne raison à cela. En France, plus de 60 000 femmes sont diagnostiquées chaque année. Mais il existe un autre chiffre, beaucoup moins connu. Selon les données internationales de référence, la France présente l'un des taux d'incidence du cancer du sein les plus élevés au monde. Rapporté à la population et corrigé des différences d'âge, ce taux est plus de deux fois supérieur à la moyenne mondiale. Alors forcément, une question se pose. Pourquoi ? Il n'existe pas une seule réponse. L'âge, les prédispositions génétiques, les antécédents familiaux ou encore l'histoire hormonale jouent un rôle important. Mais il existe également des facteurs sur lesquels nous pouvons agir. L'alcool notamment, mais aussi le tabac, le surpoids après la ménopause, l'alimentation ou encore le manque d'activité physique. L'Institut national du cancer estime ainsi que près de 20 000 cancers du sein pourraient être évités chaque année en France, près d'un sur trois. Cela ne signifie évidemment pas qu'une femme atteinte d'un cancer en serait responsable. Le cancer est une maladie complexe et multifactorielle. Et il reste encore beaucoup à comprendre, notamment sur le rôle de certaines expositions environnementales. Et ce chiffre permet de regarder Octobre Rose autrement. Nous parlons beaucoup, et à juste titre, du dépistage. Détecter un cancer tôt permet d'améliorer considérablement les chances de guérison. Mais dépister, ce n'est pas prévenir. Prévenir, c'est aussi se demander ce que nous pouvons faire aujourd'hui pour diminuer le risque que la maladie apparaisse demain. Et cette question dépasse finalement largement le cancer du sein, car elle touche à notre rapport à notre propre corps. Dans sa première lettre aux Corinthiens, l'apôtre Paul écrit « Ne savez-vous pas que votre corps est le temple du Saint-Esprit ?» Cette image est forte. Un temple est un lieu auquel on accorde de la valeur, un lieu dont on prend soin. Et si mon corps est un temple, alors prendre soin de lui n'est plus simplement une affaire d'apparence, de performance ou même de longévité. Cela devient une manière de reconnaître la valeur de la vie qui m'a été confiée. Je ne peux pas tout maîtriser, éliminer tous les risques, et je peux aussi prendre soin de ma santé et malgré tout tomber malade. Mais entre vouloir tout contrôler et ne rien faire, il existe un chemin. Alors peut-être puis-je regarder aujourd'hui une habitude très concrète de ma vie, ce que je bois, ce que je mange, et la place aussi que je donne au mouvement, au repos, à l'équilibre, et non pas avec la peur de tomber malade ou avec la culpabilité, mais avec cette question. Si mon corps est réellement un don qui m'est confié, comment est-ce que j'en prends soin aujourd'hui ? Car prendre soin de la vie commence aussi par là. Honorer, dans les gestes les plus ordinaires, la vie que Dieu m'a donnée.
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0: Oh là là, les voix, quelle magnifique voix, et pas n'importe quelle voix, les voix du groupe Golden Gospel Singers, un vrai délice avec On My Way Home. Vous connaissez ce groupe Golden Gospel Singers, nous les passons régulièrement sur Rap Radio, et vous connaissez aussi Boost Espoir, toute l'équipe est en place pour vous raconter leur histoire. Voici C'est Mon Histoire.
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3: Je vous propose maintenant un témoignage. Normalement, on fait ça avant le message de notre invité, mais une fois n'est pas coutume, on a inversé un peu l'ordre des choses. Marilyn, je te laisse expliquer.
4: Mais oui, parce que l'histoire qu'on va entendre maintenant nous vient de notre invité.
5: Exactement. Et voilà, exactement.
4: Merci d'avoir accepté de partager un peu ton histoire, surtout en lien avec cette recherche de bonheur, le bonheur. Comment ça a pu résonner dans ta vie?
5: Alors c'est vrai que bon, c'est une thématique qui est assez particulière, et j'ai pas la prétention moi de venir en disant je suis heureux, j'ai tout compris, je vais vous expliquer. Non, bien sûr que c'est quelque chose qui est très très personnel, et même la définition du bonheur, on l'a vu dans nos échanges, comment est-ce qu'on comprend le bonheur, c'est assez personnel. Mais c'est vrai que si je réfléchis moi sur ma vie, il y a plusieurs éléments qui m'ont apporté de la joie et qui ont construit finalement une joie qui est durable. Et je pense que c'est ça, hein, le vrai bonheur, quelque chose qui est plus durable plutôt que des éléments ponctuels, même si ces éléments ponctuels en font partie et on peut pas les mettre de côté non plus. Mais alors, dans ma vie, il y a plusieurs éléments, plusieurs expériences, plusieurs situations qui m'ont apporté du bonheur. Bien sûr, le mariage, bien sûr, les enfants, bien sûr, des loisirs, quand on fait ce qu'on aime et puis qu'on arrive à se fixer des objectifs et à les atteindre, ben on est heureux. Il y a des voyages, hein, il y en a qui ont leur bucket list et qui veulent faire pendant leur vie, puis au fur et à mesure qu'ils cochent, ben ça, voilà, c'est un sentiment de satisfaction, donc ça va contribuer. Mais en fait, quand je réfléchis à tous ces moments, à ces petits moments, parce que c'est chaque fois éphémère, hein, et ça s'enchaîne, quand je réfléchis à tous ces moments-là, je me rends compte que ce qui m'a rendu heureux, c'était beaucoup plus axé ou focalisé sur la relation avec les autres. Et là, je vous donne un exemple tout simple, mais je crois qu'il est assez parlant. Il y a quelques années, j'étais en vacances avec, bien sûr, avec ma famille, et puis aussi avec un couple d'amis et leur famille. Ils avaient aussi leurs enfants, donc on était tous ensemble. Et on est allé sur le canal du Midi, dans le sud de la France, sur une péniche. Donc une péniche où on s'est retrouvés tous ensemble pendant une semaine sur le... Voilà, vous pouvez vous imaginer. Hein. Alors, c'est soit merveilleux, soit ça casse tout de suite. Hein, vous imaginez bien. Et en fait, pendant cette semaine, il a fait un temps mais exécrable, absolument exécrable. Et on était enfermés dans cette péniche. Chaque fois qu'on sortait, quand il y avait des écluses, il fallait mettre le ciré, le machin. On voyait rien. C'était absolument catastrophique en termes météorologiques.
3: Exactement ce que vous aviez imaginé.
5: Mais absolument. Je crois que tu as tout compris. Voilà, exactement. Et en fait, certains pourraient définir ou vivre cette expérience comme étant la pire expérience du monde. Hein. On a dépensé X milliers de francs ou d'euros et puis finalement, tout tombe à l'eau, c'était catastrophique.
3: C'est calme de le dire.
5: Eh ben non, on a vécu une semaine absolument dingue, folle, on s'est amusé comme des fous. Pourquoi ? C'est pas à cause des circonstances extérieures, mais c'est vraiment avec qui on était. Et je crois que ça fait une grosse différence. Et peut-être que je vous invite, et je t'invite à toi aussi qui nous regarde, qui nous écoute, de réfléchir quel était le moment où tu as le plus kiffé dans ta vie, quoi. Et c'est pas forcément là où tu étais, c'est pas forcément ce que tu étais en train de faire, mais je pense que ce qui t'a apporté le plus de satisfaction, si tu réfléchis bien, c'est avec qui tu étais et comment tu l'as partagé et comment tu as vécu ce moment ensemble. Je pense que cet aspect relationnel, il est extrêmement important. En tout cas, c'est dans mon expérience, c'est comme ça. Le fait de partager ce qui nous fait plaisir, de partager des hobbies, moi, c'est ça qui m'a apporté le plus de bonheur. Alors, évidemment, dès le moment où il y a un côté relationnel, hein, et c'est ce que je fais ressortir ici, quand on lit la Bible, quand on lit les textes, et ce qu'on a lu tout à l'heure dans la petite réflexion et ce que je vous ai apporté, on voit très bien ce côté relationnel, mais avec Dieu. Et avec Dieu, ben, c'est le même genre de choses, mais à un degré, à un niveau différent ou supérieur, j'ai envie de dire. Et comment ça va se concrétiser dans ma vie, et c'est ce que je vis moi tous les jours. Je prends l'exemple de ma vie professionnelle, par exemple, j'ai un rôle qui est plutôt administratif. Hein. Donc, quand on parle d'administration ou administratif, il y a rarement des gens avec les yeux qui pétillent en disant « Waouh, c'est ça le bonheur hein. !» Eh ben moi, ce qui me rend heureux dans mon travail, c'est pas forcément dans les tâches que je fais, parce que je crois pas que je sois né pour faire ça, en tout cas, je définis pas comme ça, mais par contre, c'est dans mon état d'esprit de me mettre au service de l'autre, et de savoir que ce que je fais, ben ça va pouvoir aider l'autre et ça va pouvoir lui permettre de faire ce que lui il a à faire. Et voilà, donc moi personnellement, ben le plaisir, mon plaisir de vie, mon bonheur se trouve dans le rapport avec les autres. Alors si tu n'as pas trouvé le bonheur, ben je te conseille peut-être de changer d'optique de vie et de commencer à faire les choses non plus pour toi. Et c'est vrai qu'on est dans un monde où on est très focalisé sur soi-même, mais essaye de faire les choses pour les autres. Et moi, je suis convaincu, je pense que le bonheur se trouve dans une certaine optique de vie en suivant comme un, je dirais, un style de vie. Hein. Et puis, d'ailleurs, automatiquement, quand on parle de ça, quand on se retourne vers les autres, il y a peut-être cette notion de pardon. Des fois, on n'arrive pas à se tourner vers l'autre parce qu'il y a quelque chose qui coince, il y a quelque chose qui s'est passé dans le passé, et on a de la peine à surmonter ça. Donc, le pardon, on ne va pas épiloguer là-dessus parce que c'est tout un thème en soi, mais je pense que ça joue un rôle important. Hein. Quand on ne pardonne pas, finalement, c'est nous-mêmes qui nous pourrissons la vie. Hein. C'est l'autre, ça ne va rien changer pour lui, mais simplement, c'est nous qui portons ce poids en nous et qui est certainement comme une enclume qui nous maintient au fond de l'eau, au lieu de pouvoir s'en libérer et de vivre et de respirer. Donc, c'est peut-être pas intuitif, c'est peut-être pas inné, et c'est là que la relation avec Dieu, en tout cas pour moi dans ma vie, ben, ça change la vision de la vie. Donc, je reprends ma conclusion de tout à l'heure, c'est vraiment mon expérience de vie. Réconcilie-toi avec Dieu, ça va te permettre aussi de te réconcilier avec les autres, et commence à vivre pour eux, un peu plus pour eux, un peu moins pour toi-même. Et au lieu de perdre quelque chose, parce qu'on a l'impression que quand on fait pour les choses, on perd de soi-même, eh ben non, tu verras que tu vas gagner beaucoup plus. En tout cas, c'est ce que nous dit la Bible, c'est mon expérience personnelle, et c'est ce que je peux partager avec vous.
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0: Et plus pratiquement sur toute la France, elles sont fortes. Et les pluies sur le sud-est et sur le centre-est. Attention quand même au vent sur le nord du pays. Il fait soleil de l'Alsace jusqu'au Nord-Pas-de-Calais. En Suisse, le soleil demeure au nord, mais des pluies tombent sur le sud. Les températures en France sont de 17 à 23 degrés et sur la Suisse de 22 à 24. 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
1: Avec Destination Santé, Emmanuel Ducreuset.
2: Bonjour à tous. Manger pimenté peut déclencher un écoulement nasal soudain. C'est la rhinite gustative, une réaction liée à l'activation de nerfs dans le nez par la chaleur ou les épices. Nez qui coule, éternuement, lorsque vous mangez pimenté, certains symptômes proches de l'allergie peuvent se manifester. Cette réaction physique porte un nom, la rhinite gustative. De nombreux aliments qui provoquent un écoulement nasal contiennent de la capsaïcine, une substance chimique qui leur donne leur goût piquant. Cette dernière stimule le nerf trijumeau au niveau des muqueuses nasales. Cette stimulation provoque alors deux effets. Elle déclenche la production de mucus, d'où l'écoulement nasal, ainsi qu'une dilatation des vaisseaux sanguins du nez, ce qui peut entraîner une congestion et un gonflement des tissus nasaux. Bien que le terme rhinite puisse laisser penser que cette réaction est de nature allergique, il n'en est rien. Contrairement à une allergie alimentaire, la rhinite gustative ne provoque pas de risque d'anaphylaxie et ne s'accompagne pas d'autres signes allergiques comme des démangeaisons. Si tout le monde peut être touché par la rhinite gustative, il semble qu'elle devienne plus fréquente avec l'âge. Par ailleurs, si dans la majorité des cas sa cause demeure idiopathique, c'est-à-dire sans cause clairement établie, cette sensibilité peut apparaître après un traumatisme crânien ou une chirurgie ayant lésé un nerf facial ou nasal. Enfin, puisque l'écoulement nasal survient après la consommation de certains aliments, le mieux reste encore de ne pas les consommer. Si vous souhaitez tout de même continuer à manger les aliments déclencheurs, le recours à un spray nasal ou à un lavage au sérum physiologique peut vous soulager. 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

le gospel a cappella comme on l'aime sur Op Radio, les Giovacellum a cappella à l'instant pour Look and Live. La chaîne Pace est placée tout de suite avec Something, et juste après ça sera Karen Clark Chard pour Give It To Jesus. 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
1: Cette semaine, on danse, on butine et on fait son cinéma. Prêt ? C'est parti ! On commence à Paris avec un événement qui va faire vibrer bien des cœurs. L'Alvin Ailey American Dance Theater, la légendaire compagnie new-yorkaise, est de retour au Palais des Congrès jusqu'à dimanche. Deux programmes au choix et un point commun, chaque représentation se termine par Revelation. Créé en 1960, ce ballet puise dans les Negro Spirituals pour raconter les épreuves et les joies de l'âme. On reste en Île-de-France, la fête de la science bat son plein jusqu'à lundi avec un thème qui met l'eau à la bouche, saveur savante. Atelier, laboratoire ouvert, expérience, c'est des dizaines de rendez-vous gratuits pour les petits et les grands entre science, cuisine et goût. Et puisqu'on parle de saveur, direction La Ruche. Jusqu'à dimanche, c'est l'Happy Week partout en France. Plus de 300 animations, visites de ruchers, portes ouvertes de miellerie, dégustation de miel, de pollen ou de gelée royale. Une belle occasion de s'émerveiller devant le travail des abeilles, ces petites ouvrières de la création. Tout le programme est sur happyweek.fr. On met maintenant le cap sur le sud. En Provence-Alpes-Côte d'Azur, il y a également une trentaine de rendez-vous Happy Week qui vous attendent. Mais aussi à Marseille, il y a les archives municipales qui présentent jusqu'au 17 octobre une exposition de maquettes et d'aquarelles consacrée aux monuments de la ville. C'est parfait pour redécouvrir la cité phocéenne autrement. À Nice, profitez des derniers jours de l'exposition Africa Pop au Musée international d'art naïf Anatole Jakovsky au Château Sainte-Hélène jusqu'au 18 octobre. Couleur vive garantie. À Monaco, la nouvelle exposition Mémoire des lieux a investi la salle du quai Antoine Ier. Photographie, installation et création contemporaine nous invitent à regarder la principauté à travers son patrimoine et ses souvenirs. C'est ouvert de midi à 18h jusqu'en janvier. Et on termine en Suisse romande, à Martigny, la Foire du Valais fête sa 66e édition sur le thème du cinéma jusqu'à dimanche. 400 exposants, des pros.

0: Sergia Nada et son exposition Rodin selon Rilke, la belle rencontre entre un sculpteur et un poète. À Genève, les mélomanes ont rendez-vous avec...
1: Merci beaucoup Aurélien, merci pour l'agenda culturel de Hop Radio. On se retrouve très bientôt, l'agenda culturel que vous allez retrouver régulièrement tout au long de votre journée de ce mercredi 7 octobre. Une journée que je vous souhaite magnifique et je vous retrouve demain jeudi à partir de 7h pour votre matinale. D'ici là,

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1: Bonjour à tous, Sébastien Lecornu va s'exprimer ce soir. Le Premier ministre doit aborder plusieurs sujets, la hausse des prix des carburants, la crise agricole, mais il est surtout attendu sur la situation dans les lycées. Des lycées où la contestation se poursuit, les cours sont suspendus totalement ou partiellement dans 528 établissements ce matin. Et hier, entre 450 000 personnes selon les syndicats et 266 000 selon les autorités ont manifesté pour demander de meilleures conditions d'apprentissage. Des défilés sous haute surveillance, émaillés de jets de projectiles sur la police qui a répliqué à coups de gaz lacrymogène. Et dans ce contexte, Laurent Nouniez suspend l'utilisation des grenades assourdissantes dans le cadre du mouvement lycéen. Une annonce ce matin du ministre de l'Intérieur. Le ministre qui doit être auditionné aujourd'hui par les députés avec le ministre de l'Éducation nationale et dont Geoffrey sera entendu à 10h sur le blocage des lycées. À 15h, Laurent Nouniez devra s'expliquer sur la gestion de l'ordre public à la suite des mobilisations lycéennes et sur la protection des personnes face aux violences. Et débat houleux en perspective. Les députés s'emparent du budget 2027 à partir d'aujourd'hui. Le texte va commencer à être examiné en commission des finances. Les parlementaires se pencheront lors des 3 prochains jours de la partie recette du projet de budget de l'État. La copie gouvernementale prévoit 45 milliards d'euros d'économies et une réduction du déficit public à 5% du PIB l'an prochain. Une minute de silence sur le site du Festival de musique Nova. Elle a été respectée ce matin à 6h29 précise, 3 ans après les attaques du 7 octobre du Hamas en Israël. Israël commémore aujourd'hui la mémoire des 1221 victimes des attentats commis dans le sud du pays par le groupe palestinien. Jean-Noël Barrot, le ministre français des Affaires étrangères, est attendu sur place aujourd'hui. Et Sophie Anneau s'apprête à revenir sur Terre. Après 235 jours passés dans l'ISS et plusieurs sorties extravéhiculaires, l'astronaute tricolore doit quitter aujourd'hui la Station spatiale internationale. Elle aura passé 8 mois à bord, soit la mission la plus longue pour une astronaute européenne. Excellente matinée à tous.
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3: Vous avez tous écouté une belle musique et je crois que tout le monde dans le monde aime la musique. J'aime cette déclaration. La vie est une musique. Chacun joue sa partition et s'en va. Alors, essayons de jouer juste. Shakespeare disait la même chose autrement. La vie est une scène de théâtre. Chacun joue son rôle. Le rideau se lève, le rideau tombe et on s'en va. Ce qui est triste, c'est que certains n'ont même pas le temps d'apparaître sur scène, qu'ils ont déjà disparu. Eh bien oui, si la vie est une musique et que nous avons tous un rôle à jouer, la question qui se pose est: sommes-nous heureux dans le morceau que nous jouons? Sommes-nous heureux dans la partition qui est la nôtre? Le seul souvenir que nous laisserons, c'est le souvenir de la musique que nous avons jouée parmi nos parents, parmi nos amis, dans l'espace où nous avons évolué dans ce monde. Jouons donc le mieux possible et surtout, jouons juste.
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2: Bonjour à tous, j'espère que vous avez passé une excellente semaine, que vous avez pu vous reposer avec des températures qui sont remontées, redescendues même à la normale. Aujourd'hui, on va voir une vie transformée par Jésus avec le pasteur Philippe Leduc. Comment vas-tu Philippe ?
3: Ça va, merci, bonjour.
2: T'as passé une bonne semaine ?
3: Très bien, merci.
2: Très bien. Et avec le pasteur Pascal Rodet. Comment vas-tu Pascal ?
4: Très bien, bonjour Nafi.
2: Toi aussi, t'as passé une bonne semaine ?
4: Oui, ça a été, oui.
2: Ça a été ?
4: Oui.
2: Alors, une vie transformée. Il y a plein de choses qui peuvent vous transformer. Moi, j'ai été tata pour, je vais pas dire la première fois, mais dans mon cœur, c'était différent. Et j'ai eu une nièce. Et avant, quand j'étais en voiture, j'aimais conduire très vite. Je sais que c'est pas bien, mais j'aime la vitesse. Et quand j'ai mis, au sortir de la maternité, ma nièce dans la voiture, en fait, j'avais peur de tout. Je roulais à 30 km/h, mais ça m'avait changé. Et mon mari, il n'arrêtait pas de dire « Tu peux conduire normalement, s'il te plaît, tu peux accélérer ?» Mais moi, j'avais peur qu'il se passe quoi que ce soit. C'est comme si elle m'avait changé en 4 secondes. Et on va parler de transformation. Qu'est-ce qui, pour vous, pourrait changer quelqu'un ? Philippe, qu'est-ce qui pourrait changer quelqu'un ?
3: Première chose qui me vient, c'est une rencontre. En effet, quand on rencontre quelqu'un, cette personne-là, quand on tombe amoureux, par exemple, elle a une capacité de vous faire changer plein de choses, dans le look, et puis oui, dans découvrir de nouvelles choses. Donc en effet, une rencontre peut changer beaucoup de choses.
2: Pour affirmer tes dires, est-ce que tu peux me lire Éphésiens 4, versets 17 à 20, s'il te plaît ?
3: C'est pourquoi je vous dis ceci et j'insiste au nom du Seigneur, ne vivez plus comme ceux qui ne connaissent pas Dieu. Leurs pensées ne mènent à rien. Leur intelligence est dans la nuit et ils ne participent pas à la vie de Dieu. En effet, ils sont ignorants parce que leur cœur est fermé. Ils ne savent plus ce qui est bien et ce qui est mal, et ils se conduisent n'importe comment. Toutes les actions immorales qu'ils ont envie de faire, ils les font sans se gêner. Vous, ce n'est pas de cette façon que vous avez appris à connaître le Christ.
2: Bibliquement, on parle de qui ? À qui il s'adresse ?
3: Alors tous ceux qui ne connaissent pas Dieu, alors ça, c'est au sens très très très très large, et qui n'ont pas de repères, et qui, on dirait quelque part, quand on lit cela, on dirait des gens qui n'ont pas trop de conscience, c'est-à-dire ils font des choses mal sans même s'en rendre compte. Il parle de tous ces gens-là, et bien sûr il les oppose à ceux qui croient en Dieu, qui connaissent Dieu, et donc qui ont une autre éthique, un autre comportement.
2: Et à cette époque, Pascal, il y avait une catégorie de personnes qui ne croyaient pas en Dieu ?
4: Il y en a toujours eu. C'est quelque chose qui est tout le long de l'histoire de l'être humain. Même s'il y avait beaucoup de croyances, forcément, à l'époque, hein, avec plusieurs dieux, une croyance autour de tout ce qui est de la nature comme des êtres vivants. Mais il y en avait d'autres aussi où c'était, ni Dieu ni maître, ça date pas que de 68, hein, ça c'est évident.
2: Et quel genre de religion, Paul dit dans la nuit, tu as utilisé une formule que disent que dans leur intelligence et dans la nuit.
3: Oui, leur intelligence est dans la nuit, c'est un peu violent comme
2: bah oui, expression. Oui, c'est très violent.
3: En fait, c'est pour dire qu'ils sont bêtes.
2: D'accord.
3: Leur intelligence est dans la nuit. Non, ça veut dire qu'une vie sans point de repère, sans règles, sans valeurs, peut un petit peu partir dans tout et n'importe quoi. Et Paul n'hésite pas à qualifier ces gens d'un petit peu en dessous, parce que ils ont choisi une voie qui n'est pas celle de Paul. Et Paul croit tellement en ce qu'il vit que ça transpire. Et il le dit avec ses mots, de manière un petit peu forte, pour encourager les gens à vraiment réfléchir, non seulement sur ce en qui ils croient, mais qu'est-ce que ça change profondément dans leur vie. Par les transformations, hein. Est-ce que ce que je crois me transforme ou pas ? Est-ce que ça a un impact sur ce que je fais, sur ce que je dis ? Si ça n'a pas d'impact, alors quelque part, peu importe ce que je crois, parce que j'y crois ou que je ne crois pas, il n'y a pas de différence. C'est ça qu'il est en train de dire, Paul.
2: Merci. Pour ceux qui nous écoutent ou ceux qui nous regardent, pour connaître la vie de Paul, on l'a expliqué dans les émissions précédentes. Pascal, petite question, est-ce qu'aujourd'hui, on peut dire que, qu'on croit ou qu'on ne croit pas, on a les mêmes règles? Est-ce que tous les gens ont le même fondement, vont dans la même direction?
4: Alors ça serait si c'était le cas, hein, et on le voit tous les jours, chacun a ses règles. Ces valeurs aussi qui sont parfois différentes d'une culture à une autre, mais même dans une même société, on n'a pas forcément les mêmes valeurs. On n'a pas non plus la même éducation, donc forcément on ne va pas aborder les mêmes choses pareilles. Et puis c'est quelque chose aussi d'important de se poser la question sur notre capacité à raisonner et à connaître des valeurs humaine. Philippe parlait ici tout à l'heure de la nuit. Il y a une petite image qui est flagrante quand on parle de la nuit. Quand on n'a pas de lumière, notre seul monde, c'est tout ce qu'il y a tout autour de nous.
2: Oui.
4: On ne peut pas aller ni à droite, ni à gauche, ni devant, sinon on se prend la tête dans un arbre ou quelque part. Être comme si on était dans la nuit, c'est de rester figé dans un endroit où on n'apprend rien de plus, on n'a aucune autre relation avec les uns les autres, et donc aussi des valeurs et humains qu'il pourrait y avoir.
2: Est-ce que tu pourrais me lire Éphésiens 4, versets 29 et 32, s'il te plaît ?
4: Aucune parole mauvaise ne doit sortir de votre bouche. Dites seulement des paroles utiles qui aident les autres selon leurs besoins et qui font du bien à ceux qui vous entendent. Dieu vous a marqué de son Esprit Saint. Alors, ne faites pas de peine à cet Esprit. En effet, c'est lui qui vous assure qu'un jour, Dieu vous libérera complètement de vos péchés. Ne gardez pas dans votre cœur le mal qu'on vous a fait. Ne vous énervez pas, ne vous mettez pas en colère. Faites disparaître de chez vous les cris, les insultes, le mal sous toutes ses formes. Soyez bons les uns pour les autres, ayez un cœur plein de tendresse, pardonnez-vous les uns aux autres comme Dieu vous a pardonné dans le Christ.
2: J'ai du travail.
4: Ah, je pense qu'on est à pas mal comme ça aussi, avoir du travail.
2: Mais est-ce que, à la lecture de ce texte, je pourrais dire que même si je crois en Dieu, ça ne veut pas forcément dire que je suis transformer si je n'applique pas ce que j'ai entendu.
4: Alors c'est la difficulté peut-être qu'il y a à savoir par quoi on commence. Dans le texte ici, Paul rappelle en effet, vous avez cru en Christ, donc vous avez une autre relation avec Dieu. Vous devriez avoir en tous les cas une autre relation avec l'Esprit Saint. Donc ça veut dire qu'on est transformé lorsqu'on est en contact avec Dieu. Et pas à l'inverse, c'est-à-dire je ne vais pas rentrer en contact avec Dieu si je suis transformé. Et je pense que c'est très important parce que c'est vrai que c'est une liste où on se dit, mince, ça correspond un peu à moi, hein, de ne pas se mettre en colère, ne pas dire des mots insensés comme il est écrit ici. Bien sûr, il faut prendre sur soi pour ne pas les dire. Mais à partir du moment où je suis transformé par le Christ, où j'ai une autre valeur aux yeux de Dieu, parce que je sais qu'il est amour, alors les autres, vis-à-vis des autres, je vais avoir une autre relation.
2: Est-ce que ça voudrait dire que je devrais vouloir être transformé? Parce que si je ne veux pas être transformé, ça ne marche pas.
3: On a une capacité de résistance qui est très grande, et si notre désir, si on se ferme, si on se bloque, si on endurcit son cœur, hein, comme il y a un passage dans la Bible qui dit ça, hein, si on endurcit son cœur, ben voilà, l'impact de Dieu dans ma vie va être limité parce que Dieu ne va pas s'imposer, ne va pas forcer la porte. Dieu se propose à nous et c'est à nous de lui ouvrir cette capacité à transformer. Donc il ne pourra rien faire si nous on ne lui laisse pas la possibilité de le faire. Et à partir du moment où on lui dit « écoute, vas-y, fais-le parce que j'en ai marre de me battre contre moi-même », quand on commence à déposer les armes, alors là il dit « ok, alors on va travailler ensemble et là, on va voir les changements qui vont apparaître.
2: Quel est le rôle de Jésus-Christ dans tout ça? Comment il va pouvoir me transformer?
4: C'est avec une bonne relation avec lui au travers de la parole, enfin de ce qu'il a dit, qu'on retrouve dans les évangiles. Hein. Jésus est venu sur terre pour vivre la réalité de ce qu'on nous explique aujourd'hui. Il était attentionné les uns pour les autres, il avait du souci pour les autres, il avait une écoute, une empathie pour les autres. Donc c'est au travers de tous ces gestes que Jésus a vécu où je dois me l'imprégner pour me dire « mais il y a moyen de vivre autrement alors ». Et puis la deuxième raison, c'est en effet, il y a le Saint-Esprit. Hein, c'est cette chose, cette personne de Dieu qui peut m'influencer dans ma relation avec les autres, qui est là à ma disposition pour m'aider.
2: Et Philippe, parfois, c'est très facile d'être bon avec les autres. J'ai pas de difficulté à avoir un cœur plein de tendresse, je pense. Mais arrive un moment donné, si je n'arrive pas à pardonner à l'autre, est-ce que je rentre dans le plan de Christ ?
3: Lui nous invite à être bon avec les autres. Et être bon, c'est aussi savoir pardonner. Si on est intransigeant avec l'autre, on ne manifeste pas de bonté. Si on ne fait du bien qu'à ceux qui nous font du bien... c'est facile.
2: Hein. Ça marche pas que pour notre entourage proche.
3: La difficulté, c'est qu'est-ce que je fais par rapport à ceux qui me font du mal. Est-ce que j'arrive à les aimer malgré tout. Et si la transformation vient quand on arrive à vivre cela. Donc cette dimension du pardon, c'est pas évident. Mais c'est libérateur parce que quand on arrive à pardonner quelqu'un qui nous a fait du mal, ben on va renouer nos relations. Et voilà, l'autre n'est pas condamné tout le temps. Il y a une possibilité pour lui de se racheter.
2: Alors, je suis d'accord avec toi, mais Pascal, j'ai entendu quelqu'un qui m'a dit un jour, je pardonne, mais j'oublie pas ce qui s'est passé et je renouerai pas. Il s'est passé ce qui s'est passé, je vais lui dire bonjour, mais je ne peux pas aller au-delà. C'est du pardon, ça marche, ça ?
4: Oui, alors ça, c'est toute la difficulté du pardon. Hein. Historiquement, on ne peut pas l'éliminer. Ça, c'est un fait. Ça fait partie d'une histoire. Il y a eu, à un moment donné, une douleur. Maintenant, il ne faut pas... Et je pense que c'est ça aussi qu'il faut comprendre. C'est important pour les deux. Celui qui nous a maltraités.
2: Oui.
4: Et celui qui a reçu cette maltraitance.
2: Oui.
4: Celui qui a maltraité, j'espère qu'il est conscient qu'il l'a fait et qu'il demande pardon.
2: Oui.
4: Et celui qui a été maltraité, pardonne. Et dans le « mais j'oublie pas », je me mets quelque part en moi ce petit coin de douleur que je veux garder parce que ça fait partie de ce que j'ai vécu et je ne veux pas le lâcher. Et ça, c'est plus la responsabilité de l'autre, certes, parce qu'il l'a mal fait, mais c'est moi qui décide si je le garde ou si je le garde pas. Et c'est important de se poser la question, est-ce que c'est le mal qui me dirige ou c'est moi qui dirige ma vie en éliminant le mal ? Je pense que c'est ça que Dieu veut nous faire dire et nous faire comprendre quand on dit pardonnez à ceux qui vous ont offensé, ça vous fera du bien, vous verrez.
2: Du coup, Pascal, en gros, si une personne m'a volé mon goûter, par exemple, aujourd'hui, et que je veux lui montrer que je lui ai vraiment pardonné, pour le goûter de demain, je vais prévoir 2 pains au chocolat et on va le partager ensemble, c'est ça ?
4: Alors c'est ça, c'est un peu le 100% du pardon que l'on peut faire, c'est-à-dire continuer et apporter une main tendue vers l'autre. C'est ce que Dieu veut nous dire quand il explique qu'il faut pardonner parce que c'est libérateur pour celui qui a fait du mal, mais c'est libérateur aussi pour celui qui a été maltraité, dans le sens où cette action-là n'a plus d'effet sur moi. Et c'est libérateur pour nous. Sinon, on garde enfoui ça, une rancœur, ça fait mal, j'y pense tout le temps. Non, ça, c'est pareil, libérateur.
2: Et Philippe, est-ce que tu aurais des pistes pour pouvoir dire qu'on souhaite être transformé, on va faire des choses pour être transformé, ou est-ce qu'il faut les demander à Jésus uniquement ? Que faut-il faire ?
3: Il faut se mettre à disposition et dans des bonnes dispositions pour le faire. Si on essaye par nous-mêmes d'arriver à résoudre ce genre de choses, on va s'épuiser. Parce que sur le papier, ça peut bien marcher, mais dans la vraie vie, il peut y avoir des réponses qui nous touchent, qui nous font mal, des gens qui refusent ce dialogue qu'on veut. Hein. On a peut-être des bonnes dispositions, mais derrière, on est mal reçu.
2: Oui.
3: Donc c'est vraiment une démarche spirituelle de se dire, voilà, Seigneur, j'ai une souffrance, mais je veux aller au-delà. Est-ce que tu peux m'aider à cela ? Et, Et après, il va agir. Hein. C'est par la foi qu'on avance. Oui.
2: Merci beaucoup Pascal, merci beaucoup Philippe. Du coup, je vous invite à demander une vie transformée uniquement par le Christ et à le souhaiter pour que ça puisse fonctionner. Je vous donne rendez-vous la semaine prochaine. Merci à ceux qui nous ont écoutés, merci à ceux qui nous ont regardés. Et je vous invite à aller sur Instagram pour nous trouver également. Et je vous souhaite à tous de passer une excellente semaine.

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0: 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Il est 10h.
1: Michel Vanhoef, bonjour.
2: Bonjour.
1: En votre compagnie, nous découvrons les subtilités qui peuvent exister entre une lavande fine, une lavande aspic ou bien encore un lavandin, on en parlait la semaine précédente, ce qui est pour la plupart d'entre nous simplement des lavandes. Alors aujourd'hui, vous m'avez dit, on va parler d'histoire parce que en parlant d'histoire, on va mieux comprendre les distinctions qui se font entre une lavande et une autre.
2: Voilà, exactement. Donc quand on voit un peu, quand on prend les anciens livres botaniques sur l'historique des plantes, sur l'historique de l'huile essentielle, donc on va mentionner l'huile essentielle de lavande, lavandula angustifolia, lavandula officinale, lavande aspic. Et puis, mais c'est encore pour les pharmacies, ça fait partie des simples et pas plus, hein, pas trop. Bon, quand il y a eu les pestes, on en parle aussi, dont on s'en servait. Mais il n'y avait pas encore cette importance qu'on a aujourd'hui. Il n'y avait pas encore une industrialisation. Et donc historiquement...
1: Ça a été dû au parfum, non?
2: Voilà, justement, j'allais en venir. Donc c'est surtout avec l'essor autour de Grasse, Grasse qui est devenu le centre petit à petit, on avait un peu tout réuni. On avait les huiles végétales pour faire des savons. Il y avait le travail de cuir qui par les odeurs. On avait besoin de parfumer les gants, etc. Donc il y a eu la demande. Et puis, il y a eu aussi l'autre effet historique, c'est les campagnes se sont vidées et les villes se sont gonflées. Donc, il y a eu une demande des villes, ils cherchaient des parfums, des odeurs, il y a eu une grosse demande et il y a eu un grand essor de la lavande fine a commencé à pousser dans des terres qui sont devenues incultes. Donc, ils ont commencé à prendre de l'essor dans les montagnes. Déjà, ça, c'est assez important à comprendre. Et donc, comme il y a eu la demande, c'était facile pour ceux qui vivaient dans les montagnes de commencer à cueillir la lavande sur demande pour l'amener dans les distilleries de Grasse, par exemple. Et on s'aperçoit que ce ne sont pas les montagnards eux-mêmes qui ont commencé. Il y a eu une demande externe, ce sont même des étrangers parfois. Je pense même à des Allemands qui ont implanté des usines de distillation et qui étaient des demandeurs et qui ont amené des idées, et même après pour la culture de la lavande. Et donc, au début, c'était une activité en plus. Il y avait moins de travail dans les terres. Tout le monde, les vieux, les petits, allaient tous cueillir la lavande. Et petit à petit, la demande était tellement grande qu'on a commencé à la cultiver. Donc la première différence qu'il faut faire, c'est la lavande sauvage et celle qu'on a commencé à cultiver ensuite. Et après, il y a tout le développement des lavandins qu'on a connu ensuite.
1: Alors Michel, nous, ce qui nous intéresse naturellement dans ces petites chroniques consacrées aux huiles essentielles, ce sont leurs propriétés. Est-ce que d'une culture sauvage à, pour la même espèce, la culture qui a été la culture cultivée par les hommes, il y a eu un changement au niveau de la composition?
2: Donc, ce qui me plaît beaucoup, ce sont les différences olfactives et qu'on peut apercevoir dans les analyses entre toutes ces lavandes et lavandins. Donc déjà, même les lavandes sauvages, entre elles, on a deux variétés. Déjà sauvages, il y a la variété Fragrans, une variété qui préfère les endroits très secs. Il y a la variété Delphinensis qui préfère les vallées un peu plus frais. Donc déjà, on pourrait faire la distinction entre les deux, ce qui ne se fait pas toujours. Hein. Et après, je suis allé chercher les nouvelles récoltes de lavande il n'y a pas longtemps, dans le plateau de Sautes, en Haute-Provence, et j'aime particulièrement les lavandes cueillies encore à la main dans les montagnes. Et chaque personne à qui je fais sentir ce type de lavande et que je compare avec une lavande cultivée, même de très bonne qualité d'origine bio, et ce qu'on appelle aussi de population, mais les gens sont d'accord qu'elles n'ont pas la même odeur. Il y a une différence. Et le terme population, il faut que je vous explique ensuite.
1: Alors on vous écoute.
2: Donc après la cueillette sauvage, on a voulu, comme la demande a augmenté, on a essayé d'en faire plus. On a commencé à la cultiver. Et en la cultivant, On a commencé à semer la lavande, on a commencé à faire des semis, etc. Et quand on voit un champ de lavande qu'on appelle population, ça veut dire que chaque plante est un individu sortant d'une graine. Parce que la technique de bouturage qui nous amène à les clones, donc quand on bouture des plantes, on part d'une plante d'origine, on fait des boutures, et finalement on se retrouve avec des milliers d'hectares d'individus sortant des clones qui viennent d'une plante de départ.
1: Et vous rappelez donc que finalement le bouturage, ça fait longtemps que c'est une façon de cloner les individus, là, les plantes dans ces circonstances-là. J'imagine que justement si nous faisons des semis avec des graines, on va obtenir des résultats qui seront beaucoup plus riches alors, plus diversifiés.
2: Tout le monde est d'accord que l'huile essentielle d'une lavande de population est supérieure au clone.
1: Merci pour cette conclusion, Michel Vanhove. Ce sont simplement de petites chroniques que nous laissons là à l'antenne pour les huiles essentielles de plantes. J'aimerais rappeler à nos auditeurs que s'ils ont des questions à vous poser, s'ils veulent venir vous voir également, vous vendez des huiles essentielles d'origine biologique le mardi matin à Saint-Jean-du-Gard, à la Biocoop de Mende ou bien sur place. Vous habitez au Pompidou sur la corniche des Cévennes. 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Et la semaine prochaine, nous parlerons sûrement de lavande, n'est-ce pas?
2: Exactement.
1: Au revoir.
2: Au revoir.
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1: Bon, c'est tout de même, faut commencer par le talent. Il faut avoir un don de chant, une petite expérience, ou une toute petite quand même. Oui, parce qu'il y en a qui grandissent dans Gospel Dream, il y en a qui arrivent quasiment tout fait. Mais on est ouvert à tout cela. Et je parlais de tolérance, effectivement, nous n'exigeons pas aux gens d'être des génies de la chanson, mais il faut avoir, un, la foi, le talent, et puis l'envie de progresser. Alors, voilà, on est un confluent de chrétiens en général, quoique il nous arrive des exceptions. Par mémoire, il n'y a pas longtemps, on a reçu une jeune femme musulmane qui est intéressée au gospel. Eh bien, on n'a pas procédé à une conversion, une évangélisation agressive. Mm-hmm. On lui démontre notre amour et notre ouverture et en espérant que le message du Christ la pénètre. Mais vraiment, sans aucune intention de brusquer ni quoi que ce soit. Elle prend plaisir, elle s'épanouit. Et n'avait jamais chanté dans un groupe. Finalement, elle a pris ses repères. Elle a une petite expérience aujourd'hui. Et tout le reste, c'est le travail de l'Esprit Saint. Parce que quand nous prions, on l'associe. Elle est avec nous. Et nous prions sans mettre des gants. À fond, en se connectant à Dieu. Et on remarque qu'elle s'est fait sa place. C'est une forme d'évangélisation. Elle entend les paroles, elle entend les passages dans les prières, etc. Elle semble bien digérer tout ça. Et nous espérons un jour un témoignage, par exemple, de sa part.
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1: Je vous propose maintenant un témoignage. Normalement, on fait ça avant le message de notre invité, mais une fois n'est pas coutume, on a inversé un peu l'ordre des choses. Marilyn, je te laisse expliquer.
2: Mais oui, parce que l'histoire qu'on va entendre maintenant nous vient de notre invité.
3: Exactement. Et voilà, exactement.
2: Merci d'avoir accepté de partager un peu ton histoire, surtout en lien avec cette recherche de bonheur, le bonheur. Comment ça a pu résonner dans ta vie?
3: Alors, c'est vrai que c'est une thématique qui est assez particulière. J'ai pas la prétention, moi, de venir en disant je suis heureux, j'ai tout compris, je vais vous expliquer. Non, bien sûr que c'est quelque chose qui est très, très personnel. Et même la définition du bonheur, on l'a vu dans nos échanges, comment est-ce qu'on comprend le bonheur, c'est assez personnel. Mais c'est vrai que si je réfléchis, moi, sur ma vie, il y a plusieurs éléments qui m'ont apporté de la joie et qui ont construit finalement une joie qui est durable. Et je pense que c'est ça, hein, le vrai bonheur, quelque chose qui est plus durable plutôt que des éléments ponctuels, même si ces éléments ponctuels en font partie et on ne peut pas les mettre de côté non plus. Mais alors, dans ma vie, il y a plusieurs éléments, plusieurs expériences, plusieurs situations qui m'ont apporté du bonheur. Bien sûr, le mariage, bien sûr, les enfants, bien sûr, des loisirs, quand on fait ce qu'on aime et puis qu'on arrive à se fixer des objectifs et à les

0: atteindre, ben on est heureux. Il y a des voyages, hein, il y en a qui ont leur bucket list et qui veulent le faire pendant leur vie, puis au fur et à mesure qu'ils cochent, ben ça, voilà, c'est un sentiment de satisfaction, donc ça va contribuer. Mais en fait, quand je réfléchis à tous ces moments, à ces petits moments, parce que c'est chaque fois éphémère, hein, et ça s'enchaîne, quand je réfléchis à tous ces moments-là, je me rends compte que ce qui m'a rendu heureux, c'était beaucoup plus axé ou focalisé sur la relation avec les autres. Et là, je vous donne un exemple tout simple, mais je crois qu'il est assez parlant. Il y a quelques années, j'étais en vacances avec, bien sûr, avec ma famille, et puis aussi avec un couple d'amis et leur famille. Ils avaient aussi leurs enfants, donc on était tous ensemble. Et on est allé sur le canal du Midi, dans le sud de la France, sur une péniche. Donc une péniche où on s'est retrouvés tous ensemble pendant une semaine sur le... Voilà, vous pouvez vous imaginer, hein. Alors, c'est soit merveilleux, soit ça casse tout de suite, hein, vous imaginez bien. Et en fait, pendant cette semaine, il a fait un temps mais exécrable, absolument exécrable. Et on était enfermés dans cette péniche. Chaque fois qu'on sortait, quand il y avait des écluses, il fallait mettre le ciré, le machin, on voyait rien. C'était absolument catastrophique en termes météorologiques.
1: Exactement ce que vous aviez imaginé.
0: Mais absolument, je crois que tu as tout compris, voilà, exactement. Et en fait, certains pourraient définir ou vivre cette expérience comme étant la pire expérience du monde. Hein. On a dépensé X milliers de francs ou d'euros et puis finalement, tout tombe à l'eau, c'était catastrophique.
1: C'est calme de le dire.
0: Eh ben non, on a vécu une semaine absolument dingue, folle, on s'est amusé comme des fous. Pourquoi ? C'est pas à cause des circonstances extérieures, mais c'est vraiment avec qui on était. Et je crois que ça fait une grosse différence. Et peut-être que je vous invite, et je t'invite à toi aussi qui nous regarde, qui nous écoute, de réfléchir quel était le moment où tu as le plus kiffé dans ta vie, quoi. Et ce n'est pas forcément là où tu étais, ce n'est pas forcément ce que tu étais en train de faire, mais je pense que ce qui t'a apporté le plus de satisfaction, si tu réfléchis bien, c'est avec qui tu étais et comment tu l'as partagé et comment tu as vécu ce moment ensemble. Je pense que cet aspect relationnel, il est extrêmement important. En tout cas, c'est dans mon expérience, c'est comme ça. Le fait de partager ce qui nous fait plaisir, de partager des hobbies, moi, c'est ça qui m'a apporté le plus de bonheur. Alors, évidemment, dès le moment où il y a un côté relationnel, hein, et c'est ce que je fais ressortir ici, quand on lit la Bible, quand on lit les textes, et ce qu'on a lu tout à l'heure dans la petite réflexion et ce que je vous ai apporté, on voit très bien ce côté relationnel, mais avec Dieu. Et avec Dieu, ben, c'est le même genre de choses, mais à un degré, à un niveau différent ou supérieur, j'ai envie de dire. Et comment ça va se concrétiser dans ma vie, et c'est ce que je vis moi tous les jours. Je prends l'exemple de ma vie professionnelle, par exemple, j'ai un rôle qui est plutôt administratif. Hein. Donc, quand on parle d'administration ou administratif, il y a rarement des gens avec les yeux qui pétillent en disant « Waouh, c'est ça le bonheur hein. !» Ben moi, ce qui me rend heureux dans mon travail, c'est pas forcément dans les tâches que je fais, parce que je crois pas que je sois né pour faire ça, en tout cas, je définis pas comme ça, mais par contre, c'est dans mon état d'esprit de me mettre au service de l'autre et de savoir que ce que je fais, ben ça va pouvoir aider l'autre et ça va pouvoir lui permettre de faire ce que lui, il a à faire. Et voilà, donc moi, personnellement, ben le plaisir, mon plaisir de vie, mon bonheur se trouve dans le rapport avec les autres. Alors, si tu n'as pas trouvé le bonheur, ben, je te conseille peut-être de changer d'optique de vie et de commencer à faire les choses non plus pour toi. Et c'est vrai qu'on est dans un monde où on est très focalisé sur soi-même, mais essaye de faire les choses pour les autres. Et moi, je suis convaincu, je pense que le bonheur se trouve dans une certaine optique de vie en suivant comme un style de vie. Hein. Et puis, d'ailleurs, automatiquement, quand on parle de ça, quand on se retourne vers les autres, il y a peut-être cette notion de pardon. Des fois, on n'arrive pas à se tourner vers l'autre parce qu'il y a quelque chose qui coince, il y a quelque chose qui s'est passé dans le passé, et on a de la peine à surmonter ça. Donc le pardon, on ne va pas épiloguer là-dessus parce que c'est tout un thème en soi, mais je pense que ça joue un rôle important. Hein. Quand on ne pardonne pas, finalement, c'est nous-mêmes qui nous pourrissons la vie. Hein. C'est l'autre, ça ne va rien changer pour lui, mais simplement, c'est nous qui portons ce poids en nous et qui est certainement comme une enclume qui nous maintient au fond de l'eau au lieu de pouvoir s'en libérer et de vivre et de respirer. Donc, c'est peut-être pas intuitif, c'est peut-être pas inné, et c'est là que la relation avec Dieu, en tout cas pour moi dans ma vie, ben, ça change la vision de la vie. Donc, je reprends ma conclusion de tout à l'heure, c'est vraiment mon expérience de vie. Réconcilie-toi avec Dieu, ça va te permettre aussi de te réconcilier avec les autres, et commence à vivre pour eux, un peu plus pour eux, un peu moins pour toi-même. Et au lieu de perdre quelque chose, parce qu'on a l'impression que quand on fait pour les choses, on perd de soi-même, eh ben non. Tu verras que tu vas gagner beaucoup plus. En tout cas, c'est ce que nous dit la Bible, c'est mon expérience personnelle et c'est ce que je peux partager avec vous.
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0: 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Il est 11h.
1: Bonjour et bienvenue dans votre émission L'Invité Gospel. L'Invité Gospel, une interview sans tabou avec aujourd'hui David Kizimo, directeur artistique de la formation Gospel Dream. C'est l'émission L'Invité Gospel. Plaisir à te recevoir, David Kizimo. Merci d'être derrière nos micros. Comment vas-tu ?
2: Très bien, c'est moi qui vous remercie de m'accueillir dans vos studios.
1: Alors pour ceux et celles qui ne te connaissent pas, comment est-ce que tu pourrais te présenter sans parler de ta musique ?
2: Je suis David Kizimo, tombé très vite dans le bain de la musique, tout petit. Ma vie, c'est les chorales et puis artiste par-dessus. C'est-à-dire que je vis de musique depuis très jeune et de fil en aiguille, aujourd'hui, je suis directeur musical de Gospel Dream, groupe de gospel suffisamment connu sur la place de Paris et régulièrement sur les scènes et les églises historiques de Paris.
1: Tu vois, tu as eu du mal à te présenter sans parler de musique. Hein ?
2: C'est ça.
1: Oui. Mais on va revenir tout à l'heure sur ce terme. Tu dis tomber dans la musique très tôt.
2: D'accord.
1: Donc, tu disais que tu es auteur, compositeur.
2: Exact.
1: Directeur musical.
2: Oui.
1: Chef de chœur donc, de Gospel Dream. Est-ce que tu te souviens de la première fois que tu as chanté, toi, devant un public ?
2: Devant un public.
1: Oui. Ah oui, parce que dans ta salle de bain... Ou...
2: Non, mais bon, né dans une famille évangélique, tous choristes, pas quasiment, mes grands frères, mes grandes sœurs, je dormais sur les bancs pendant qu'ils répétaient.
1: Ouais.
2: Donc les premières fois, je ne m'en souviens pas. Déjà, l'école du dimanche, ça, l'enseignement se passait quasiment essentiellement par le chant. Mais j'ai commencé à chanter véritablement à l'école, les fins d'année, de collège et puis de lycée. Oui, des petits concerts devant les copains. Et finalement, retour à l'église. C'est-à-dire, là j'étais sans aucun projet, sans aucun plan, membre de l'église, membre de la chorale. Je me suis laissé aller. Et puis finalement, ce développement en dehors de l'église, c'est-à-dire avec les copains à l'école, m'a donné une assurance qui fait que quand je reviens à la chorale, eh ben, je m'affirme davantage. Là, c'est dans les années lycée, on va dire.
1: C'est pour ça que je savais qu'on allait revenir à ce terme « tomber dans la musique très jeune ». Ça laisse entendre qu'il n'y a pas eu un vrai choix personnel.
2: Exactement,
1: souvent,
2: au départ.
1: Voilà, souvent, lorsqu'on est à l'église, ben, c'est sur les bancs de l'église. Alors, il y a prescription. Tu as pu avouer que tu dormais sur les bancs de l'église. Il y a prescription. Et donc, tu as aussi dit que c'est quelque chose de familial. À la maison, tout le monde chantait.
2: Oui, exact. Exact. Les grands frères étaient soit instrumentistes, chanteurs, choristes, on va dire. Les parents, parce que moi je suis né en Afrique, au Congo-Brazzaville, il y a des groupes traditionnels, des chorales, on va dire, très empreints de tradition, qui s'appelaient les Bilombo. Bilombo, c'est pour dire le pluriel, sinon c'est le Kilombo, le groupe. C'est du gospel un peu à l'africaine, vraiment traditionnel. Donc les parents, la maman, les grands-pères, tout le monde chante.
1: D'accord.
2: Alors c'est ainsi que...
1: Et alors, pourquoi donc tout le monde chantait à la maison et aujourd'hui toi tu es dans une chorale? Pourquoi la chorale? Pourquoi tu aurais pu donc avoir une carrière d'artiste solo? Pourquoi ou quatuor ou pourquoi chorale?
2: Tout à fait. Oh, c'est un parcours complet, même si je finis dans la chorale. Enfin, j'y suis toujours et je m'y plais. J'ai fait tout ce qui est piano, bas, jazz, de blues. J'ai un parcours de professionnel, c'est-à-dire vivant de sa musique. J'ai bourlingué, j'ai été à Abidjan, à Zurich en Suisse, en France. J'ai chanté dans des milieux autres que l'église, mais de la musique de variété, mais essentiellement du blues et de la soul music. Mais Dieu merci, je ne me suis jamais totalement écarté de l'église ou du chant sacré. Et finalement, Gospel lui m'a offert cette chance de m'enraciner davantage. au départ, comme beaucoup de jeunes, tu y vas par curiosité parce que tu as un background chrétien et spirituel. Mais finalement, c'est une association, un équilibre entre le professionnel et l'exercice de sa foi.
1: Et pourquoi tu dis Dieu merci ? Parce que ça aurait été pour toi un danger que d'être dans de la variété, que d'être dans autre chose que du gospel ?
2: Non, on peut bien faire de la variété, chanter loin de l'église et demeurer quelqu'un de connecté et vivre une vie de sanctification. Mais ceci dit, c'est très difficile parce que dans ce monde-là, il y a beaucoup de tentations, il y a beaucoup de vénération parce que tu deviens star. Les gens ne te disent que du bien, et si t'es pas enraciné dans ta foi et ta crainte de Dieu, eh ben tu vrilles tranquillement ou doucement, sans même t'en rendre compte, dans des choses pas très saines. Et donc non, je pense que de toutes les façons, toutes ces années de blues, de soul music, des piano bars et des clubs de toutes sortes, où je suis resté plus ou moins attaché à la prière et à un contact assez régulier à l'église, même si j'étais pas totalement assidu, mais toujours cette vie-là m'a épargné bien de déconvenues. La tentation est grande. Si c'est pas l'alcool, c'est la gente féminine, l'accès est facile, même quand tu y penses pas, ça vient à toi. Et puis des propositions de toutes sortes farfelues, ça arrive. Donc pour ma part, non, c'est Dieu est toujours resté au centre de mon existence, de mes préoccupations, même dans mes projets. Et ce qui fait que j'ai fait ces choses en tant que professionnel, mais je sais et j'ai toujours vécu au milieu des tumultes, pour ne pas dire des mœurs du monde. Je sais ce qui est de Dieu, ce qui n'est pas de Dieu. Mais c'est pas donné à tout le monde. Tous on n'a pas la même force de caractère. Tous on n'a pas cette force de toujours revenir à Dieu, reconnaître ses pas de côté et de se recentrer.
1: Donc ça fait des années que tu es artiste professionnel. Mais est-ce qu'aujourd'hui tu le sens, tu le vis comme c'est ta profession ou est-ce que c'est une mission?
2: Les deux.
1: Les deux.
2: Les deux, parce que pour ce qui est des professions, rien ne se fait au hasard. J'ai été à l'école, j'ai une formation de secrétaire assistant médico-social. J'ai exercé un tout petit peu, mais j'ai jamais été aussi heureux que quand je suis devant un public à chanter Dieu. Donc finalement, les circonstances, pour ne pas dire la main de Dieu, m'a ramené à ça. Et comme je le fais de façon 100%, à temps plein, voilà, et que j'en vis, donc il y a du professionnel d'un côté, il y a de la mission de l'autre.
1: Alors j'ai lu que Gospel Dream existe depuis plus d'une trentaine d'années.
2: Oui.
1: Il ne doit pas y avoir beaucoup de chorales qui ont une telle longévité. Comment est-ce que tu expliques que Gospel Dream soit toujours existant, performant, après tant d'années ? Alors qu'on voit des chorales ou des groupes naître et disparaître.
2: Oui, parce que Gospel Dream, c'est une question de vision, je pense. C'est donné pour mission de transmettre, de préserver cet héritage du gospel, en sachant que dans le gospel, il y a la dimension spirituelle, parce que tout est écrit et inspiré des Écritures, donc de l'Évangile. Et de l'autre côté, c'est culturellement porteur de la mémoire, c'est-à-dire la souffrance qu'ont connue les peuples noirs d'Amérique. Et finalement, au-delà même de cette souffrance, ça crée un lien au peuple de diaspora et même universellement aux autres peuples qui endurent, qui passent par des moments difficiles et qui, accrochés à la foi et à Dieu, transcendent et dépassent les difficultés. Donc cette résilience, cette persévérance, ou cette espérance en Dieu, je préfère, parce que bon, persévérer, c'est parfois une force ou un peu égoïste. Il faut que j'y arrive, il faut que ce soit moi, ainsi de suite. Mais quand tu fais confiance à Dieu et que tu t'accroches à lui, tu tombes, tu rampes, tu peux pas courir, tu marches à quatre pattes, c'est pas grave, mais tu avances dans la foi, eh ben ça c'est universel, parce que Dieu nous aime tous, les peuples d'Asie, de l'Afrique et d'ailleurs. Et donc, Gospel Dream a une vision de telle sorte, on va dire à l'image de Martin Luther King, qui, en son temps, et les difficultés qu'ils avaient à l'époque, prônaient le vivre ensemble, les enfants blancs, noirs se mettraient ensemble. Il avait cette foi, il avait une vision qu'il a distillée à travers l'Amérique, mais finalement à travers le monde, parce que voilà, nous sommes en train de perpétuer un peu cette mission, de dire que malgré nos différences, nous sommes enfants de Dieu, et si tant soit peu, nous nous mettons la suite de Christ, de Jésus, de Dieu, nous arriverons à faire un, et nous ferons réaliserons des choses. Hein. C'est le mot qui m'échappe, mais voilà. En tant que peuple de Dieu ou enfant de Dieu, si on est ensemble, on peut réaliser des choses. On peut faire un meilleur monde, ne serait-ce que dans notre entourage immédiat. Donc Gospel Dream est ancré dans cette transmission de ces valeurs, de la foi, et ça fait que les gens vont et viennent, parce que c'est des générations, c'est toujours un peu renouvelé. C'est pas un groupe fixe, et puis pas forcément attaché à une congrégation spéciale. C'est une sorte de confluent. Des gens viennent des églises pentecôtistes, évangéliques, de toutes sortes, et même des catholiques. Nous souhaitons, ce n'est pas obligatoire, mais il est préférable de venir dans Gospel Dream en étant chrétien.
1: C'était la question que je souhaitais te poser après. Est-ce que Gospel Dream est une chorale d'église? Donc la réponse est non.
2: Non.
1: Ce n'est pas une chorale d'église, mais il est souhaitable que ceux qui y chantent soient chrétiens.
2: Exactement.
1: D'accord, peu importe de la confession d'où ils viennent.
2: C'est ça.
1: Donc ce qui est important, c'est leur foi.
2: Leur foi, la foi. Et ça m'emmène au message, parce que mission, message. Nous chantons un peu partout, évidemment, on choisit les lieux. On ne va pas dans des parades ou dans des choses un peu limites, qui contredisent notre foi. Mais nous sommes ouverts au monde. C'est-à-dire, nous chantons dans les églises. Si on nous invite dans un parlement ou dans un musée, on ira chanter. Nous chantons Dieu, nous distillons notre foi de façon subtile, mais nous portons ce message de Christ partout.
1: Alors, j'ai peut-être une dernière question avant de faire une première pause. Pourquoi Gospel Dream? Pourquoi Dream? Vous vendez du rêve au public ou le gospel, c'est bien réel?
2: Oui, effectivement. Mais le gospel, comme je disais, ça peut paraître lointain. Moi, je le chante et c'est le message que nous portons parce que c'est vraiment instillé dans les cœurs des choristes. Nous ne chantons pas une musique américaine. Nous chantons une musique universelle, sinon un message de Dieu. Et nous ne chantons pas une réalité figée dans le temps. Nous partons de là, mais nous parlons de Christ. Sa mort, sa venue, sa résurrection et son retour. Notre message est autour de ça. Et tous les traditionnels que nous chantons parlent de cela. Et puis, par-dessus tout, c'est l'amour. L'acceptation de l'autre. Le pardon. Donc, tout ça condensé, ça nous met au-dessus des considérations de nationalité, de couleur de peau et d'autres choses. Donc, du coup,

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1: L'invité gospel, une interview sans tabou avec aujourd'hui David Kizimo, directeur artistique de la formation Gospel Dream. Donc voilà, on reprend notre discussion avec David Kizimo. Donc je rappelle que tu es auteur, compositeur, tu es chanteur, mais tu es surtout le directeur et le coach vocal, musical de la formation Gospel Dream.
2: Exact.
1: Et justement, donc on parlait tout à l'heure, donc on disait que Gospel Dream n'est pas une chorale d'église, mais quels sont les critères pour intégrer Gospel Dream ?
2: Bon, c'est tout de même, faut commencer par le talent. Il faut avoir un don de chant, petite expérience. Ou une toute petite quand même. Oui, parce qu'il y en a qui grandissent dans Gospel Dream, il y en a qui arrivent quasiment tout fait. Mais on est ouvert à tout cela. Et je parlais de tolérance, effectivement, nous n'exigeons pas aux gens d'être des génies de la chanson, mais il faut avoir, un, la foi, le talent, et puis l'envie de progresser. Alors, voilà, on est un confluent de chrétiens en général. Quoique, il nous arrive des exceptions. De mémoire, il n'y a pas longtemps, on a reçu une femme totalement, une jeune femme musulmane, qui est intéressée au gospel. Eh bien, on n'a pas procédé à une conversion, une évangélisation agressive. On lui démontre notre amour et notre ouverture, et en espérant que le message du Christ la pénètre. Mais vraiment, sans aucune intention de brusquer ni quoi que ce soit. Elle prend plaisir, elle s'épanouit et n'avait jamais chanté dans un groupe. Finalement, elle a pris ses repères, elle a une petite expérience aujourd'hui et tout le reste, c'est le travail de l'Esprit Saint. Parce que quand nous prions, on l'associe. Elle est avec nous et nous prions sans mettre des gants à fond en se connectant à Dieu. Et on remarque elle s'est fait sa place. C'est une forme d'évangélisation. Elle entend les paroles, elle entend les passages dans les prières, etc. Elle semble bien digérer tout ça. Et nous espérons un jour un témoignage, par exemple, de sa part.
1: Donc, elle chante avec Gospel Dream, elle est musulmane.
2: Mais elle est d'un esprit ouvert au point où elle a désiré nous rejoindre.
1: D'accord. Quelles sont les autres particularités de Gospel Dream ? J'ai vu donc, moi, à chaque fois que j'ai vu des vidéos, des images de Gospel Dream, il n'y a jamais d'instrument pratiquement. Chanté a cappella.
2: Oui.
1: Et il n'y a pratiquement pas de micro non plus.
2: C'est ça.
1: Pourquoi ce choix ?
2: Ah oui, c'est l'une des premières questions que posent les gens quand ils arrivent, les membres déjà, et puis le public. Finalement, à la fin, tout le monde est content, on n'en parle plus. Alors, c'est une vision. Le créateur du groupe, Marcelin Ajavan, puis le dirigeant, son fils, qui a pris la suite pendant les décennies jusqu'à ce jour, ils ont eu cette vision, celle de reproduire à peu près les conditions qu'avaient ou vivaient les esclaves à l'époque. Excepté ceux qui vivaient dans les maisons des maîtres, qui avaient accès au piano, etc. Le reste, ils avaient un tambourin, ils chantaient avec leur voix. Et la particularité, au-delà du visuel, de leur chant, c'est qu'ils ont reproduit toute la rythmique qu'ils ont ramenée d'Afrique, dans le chant. Si bien que quand on écoute les chants traditionnels, il y a des harmonies et beaucoup de rythmes dans la voix, dans les attaques, les syncopes, etc. Aujourd'hui, avec la modernité, ça se dilue, tout doucement. Et eux, j'allais dire nous, mais je parle de la vision originelle du groupe, c'était de garder ce côté originel, authentique, que d'ailleurs, qui a démarqué le gospel des autres genres musicaux. Sinon, c'était des hymnes connus depuis toujours dans les missions évangéliques, protestantes et tout, mais qu'ils ont reproduit ou rendu à la manière africaine avec beaucoup de vivacité, en y mettant beaucoup d'émotion, mais surtout beaucoup de rythme. Alors, si on orchestrait tout ça, on aurait sûrement quelque chose de très beau, mais ce côté se perdrait. Ils ont voulu garder. On a gardé donc cette vision. Et puis, nous produisons assez souvent dans les églises, des anciennes églises, en majorité catholique, quand quand bien même nous ne sommes pas catholiques, parce qu'ils ont bien voulu nous accueillir dans ces, mmh. ces salles, et qui offrent une acoustique particulière.
1: De faire ce choix de rester d'un de côté traditionnel vocal, y a des inconvénients, c'est qu'on ne peut pas chanter dans n'importe quelle salle sans micro.
2: Exactement, mais quand les conditions s'y prêtent, on exporte le concept. Sinon, on va souvent dans les festivals, etc. Cet été, on a été du côté de Aurillac. On a chanté deux, trois très beaux concerts sonorisés. C'était tout autant bien. Mm. Piano et système sono, 12 micros sur scène, c'est impeccable. Mais voilà, c'est notre marque, c'est notre identité, notre ADN. Et même vocalement, évidemment, il faut faire gaffe. Il ne faut pas épuiser les cordes vocales. Nous faisons attention de telle sorte qu'il y a de la nuance. Et puis, il y a les solos, les interventions de lead sont dispatchées de telle sorte que personne ne sort sur les rotules.
1: Alors, c'est un choix qui est, en tout cas, que moi, j'apprécie beaucoup, hein, oui. parce qu'on reste du côté traditionnel, oui. mais en même temps, c'est un choix très difficile. L'a cappella, c'est ce qu'il y a de plus compliqué.
2: Mais effectivement, donc, du coup, les artistes, les chanteurs, les choristes qui viennent, au sortir de là, ils se trouvent, comment dire, ils ont du cardio, pour parler oui. comme les jeunes. C'est beaucoup de travail, maîtrise de sa voix, le soutien, etc., pour ne pas parler technique. Il faut savoir, il faut y a un savoir-faire exigeant.
1: Donc c'est presque un sport, en fait, gospel.
2: Ah, exactement. finalement, avec le recul, je me dis, ça compense, comment dire, le manque d'heures de sport de la semaine. Mm-hmm. Il nous faut faire du sport, c'est important pour la santé. Mais quand tu sors de deux concerts de gospel, c'est sûr que tu en as brûlé pas mal.
1: Donc on peut dire 5 fruits et légumes par jour et Gospel Dream.
2: C'est parfait.
1: Et on est bon.
2: Une belle recommandation.
1: Alors, il y a une autre particularité que moi je trouve à votre chorale, c'est que j'ai le sentiment, l'impression que vous chantez tout le temps.
2: Oui.
1: Plusieurs fois par semaine, il y a des concerts de gospel.
2: Comment ça se fait
1: sur la ville de Paris. Et oui, comment ça se fait? Quand est-ce que vous répétez? Est-ce que tous les choristes sont professionnels? Comment est-ce qu'on arrive à avoir la disponibilité comme ça des choristes pour chanter plusieurs fois par semaine, toutes les semaines?
2: Ça demande de l'organisation, de l'engagement. Effectivement, nous sommes professionnels pour la plupart. Il y en a d'autres qui se partagent. Des activités et bien d'autres à côté, mais pour la plupart nous sommes professionnels. Mais cependant, être sur la scène ou sur la route une, deux, trois fois dans la semaine, on peut pas tenir de sa longueur. On est un effectif de telle sorte que ça y a une rotation.
1: C'est combien de choristes alors?
2: Nous sommes une cinquantaine aujourd'hui.
1: Ah oui, quand même.
2: Mais sur scène, nous sommes environ 20, 25, 15 quand on est dans un petit endroit. Et nous faisons en sorte que ça tourne et tout le monde y trouve son compte.
1: D'accord.
2: Oui.
1: Ah, il y a là le secret, parce que je me disais, mais comment est-ce qu'ils font, quoi?
2: Mais voilà, il y a des éléments que vous retrouverez sur différentes scènes, parce que soit ils sont à fond, enfin à 100% dedans, à temps complet, ou ils en ont les capacités. Parce que chanter, c'est une passion, c'est un exercice, il faut en avoir. Enfin, chanter dans les conditions, surtout les nôtres. Mm. Il faut être équipé. C'est-à-dire, il faut avoir la technique, il faut avoir l'endurance, et ça s'acquiert par la pratique, au fur et à mesure. Comment est-ce que vous chantez, que vous avez toujours la voix impeccable, pas cassée, etc. Il y a la manière de chanter, il y a la régularité, c'est comme au piano, tu fais tes gammes le matin, ou une heure par jour, quand tu es professionnel, etc. Chanter, c'est pareil.
1: Alors, est-ce qu'il y a quand même une audition? Je suis intéressé, moi, j'ai envie d'intégrer Gospel Dream.
2: Ah oui.
1: J'ai la foi. Comment ça se passe, alors?
2: Bon, on s'adresse à gospeldream.fr, Gospel officiel, je crois, si je me trompe de mémoire. Vous verrez, vous tapez Gospel Dream, vous tombez sur notre site, vous laissez un message, il y a une rubrique mail, etc. Et puis, ça tombe sur le chef de chœur que je suis. Mmh. Et je vous recontacte. On convient d'un rendez-vous. En général, c'est des avant-concerts. Parce qu'avant-concert, ah oui, vous posiez la question, si vous permettez, je reviens sur la question d'avant. Comment on fait pour tenir? Eh ben, les répétitions, vu l'effectif, faire répéter 50 personnes tout le temps, c'est pas possible. Eh ben, on n'en a qu'une seule dans le mois.
1: Une seule répétition dans le mois?
2: Oui.
1: Tous ensemble,
2: oui.
1: Et chacun travaille à la maison.
2: Alors, le directeur musical prépare le travail, il envoie, merci la technologie, le net, et on reçoit les harmonies, les arrangements, il les prépare, et la répétition, c'est les mises en place. Et chaque avant-concert, on a quelques dizaines de minutes pour revoir ce qu'il y a à revoir, ou apprendre vite fait quelque chose. Et donc, en parfait, ce qui est déjà acquis.
1: D'accord.
2: Et il faut être professionnel pour ça. C'est-à-dire, même si on a une deuxième activité en option, etc., s'organiser de telle sorte à toujours se mettre à jour et suivre le train.
1: Et alors, c'est beaucoup du travail d'oreille ou est-ce qu'il faut avoir une connaissance musicale ?
2: Non, il faut avoir l'oreille, il faut avoir le don de pouvoir reproduire les choses, de comprendre les choses. Ça va plus vite comme ça, donc c'est pas... Il n'y a pas de restriction. Si vous savez lire, c'est une bénédiction. Si vous ne savez pas, l'oreille et la répétition.
1: Visuellement, Gospel Dream chante en toge.
2: Oui.
1: Chante en toge. Chacun a sa toge. Pourquoi ce choix de la toge aujourd'hui ?
2: Pour rester authentique. Les premières églises, notamment aux États-Unis, nous parlent de ce gospel que nous chantons. S'habiller comme ça. Et on a voulu garder l'image, même si aujourd'hui, effectivement, c'est repris dans la variété partout. Je regrette un tout petit peu, mais bon, on ne peut pas non plus imposer aux gens. Le gospel est récupéré comme un effet de mode, se mettre en toge derrière, chanteurs de toutes sortes. Mais c'est à nous de dire que c'est une musique sacrée et l'apparence doit être à peu près sobre et respectueux de la présence de Dieu. On n'arrive pas chacun dans son... Quoique, mais enfin, chacun dans son style. Et... Non, ce n'est pas un exposé Fashion Week, etc. Nous sommes là pour chanter, et c'est toujours bien de voir des gens sobrement habillés, couvrant. Ce n'est pas par hasard. Parce que quand on est devant Dieu, on oublie ce qu'on est. Riche, pauvre, beau, moins beau, etc. On est juste un être merveilleux, une créature de Dieu. Et donc, la toge, pour nous, nous ramène à cette authenticité du gospel, mais aussi à la sobriété.
1: D'accord. Alors, une dernière question avant une autre pause. Pourquoi ce choix de chanter si souvent dans la semaine, comme ça ? On peut dire que Gospel Dream est un groupe, est une chorale parisienne. Mm-hmm. C'est pas offensant de dire ça.
2: Non.
1: Alors, beaucoup d'autres chorales vont se faire un concert samedi, et puis après, on les retrouve dans deux mois. Gospel Dream, c'est toutes les semaines. Pourquoi ce choix ?
2: Je pense que la constance, l'ancrage déjà. Vous voyez, Gospel Dream, c'est on aime bien modestement pour le dire ainsi, on aime bien dire que Gospel Dream, d'ailleurs, les critères le démontrent, est un patrimoine culturel, artistique, voire spirituel de Paris. On a des monuments, des bâtiments en pierre, qui racontent l'histoire de Paris. Et Gospel Dream, ça va faire 37 ans qu'on est dans ces mêmes locaux-là. Église la Madeleine, la cathédrale américaine, Saint-Germain-des-Prés. C'est des endroits qui parlent historiquement. Et donc, nous, on est là pour parler de Dieu, pour chanter l'amour, pour chanter le vivre ensemble. Et puis finalement, une trentaine d'années, c'est pas rien. Et quand on fait les comptes, on est à plus de 800 concerts au total. C'est des critères qui font de nous un patrimoine immatériel, culturel, spirituel. Et donc, nous estimons que cela nous donne une dimension, mais aussi une responsabilité. Nous nous proposons aux gens tous les jours pour rappeler qu'il n'y a pas que la beauté, mais il y a un lien, la foi en Dieu. Et inlassablement, on a l'occasion, on le saisit. C'est-à-dire que Paris est fait de beaucoup de touristes, mais aussi de Parisiens férus de culture, des gens qui ont voyagé, des gens qui aiment le gospel, mais des gens qui croient en Dieu. Tout ça, ils ont besoin d'être servis. Chaque soir, à Paris, il y a une multitude d'offres culturelles, des spectacles, du théâtre, des comédies musicales et bien d'autres. Et nous, on est en retrait. Nous, en tant que chrétiens, on regarde tout ça, c'est le monde. Non, nous sommes dans le monde, même si nous ne sommes pas du monde. Donc, il faut brandir notre étendard. Et on en a l'occasion, c'est-à-dire que ces églises nous offrent ces possibilités. Il n'y a pas de raison que nous retenions. Nous chantons quasiment 2 à 3 fois dans la semaine, et c'est une bénédiction pour nous. Et sans être insistant, nous prenons le nom de Jésus-Christ. Nous parlons d'amour. Nous divulguons, instillons la notion du pardon, de l'acceptation. Et ça, les gens le prennent bien. Et quand ils sortent de nos concerts, tout ce qu'ils disent, c'est que vraiment, il y a de l'amour, il y a du talent. Mais ce n'est pas des gens qui se prennent au sérieux, qui parlent de Dieu, qui parlent de l'amour. La dimension amour. Dieu est un Dieu d'amour. Il a ses règles. Parfois, il peut agir en nous arrêtant sur le lancer. Mais tout ce qu'il fait envers nous, même quand c'est des circonstances négatives, c'est empreint d'amour. Et c'est cet amour-là que nous divulguons. Alors, les gens le prennent bien. Nous sommes heureux de faire notre travail tous les jours. Et s'il en fallait plus, on serait très bien.
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1: Donc on reprend notre partage, David.
2: Oui.
1: Quelle est ta définition du gospel ?
2: Le gospel. Ah, ma définition.
1: Oui.
2: Comment je le perçois, comment je le pense. Le gospel, c'est une des rares musiques qui est restée sincère et qui garde encore un lien, qui fait le lien, je veux dire, entre Dieu et les peuples du monde. Je ne parle pas d'église. Le gospel est perçu comme quelque chose d'extraordinaire par les gens, qu'ils soient chrétiens ou pas. C'est assez rare aujourd'hui qu'il y ait des musiques qui transcendent des appartenances culturelles, religieuses. Et voilà. Que tu ailles en Chine, en Afrique, en Amérique du Sud et partout, c'est une musique qui fait l'unanimité. C'est une musique qui parle de Dieu et qui ne braque pas les gens. C'est pas que Dieu soit quelque chose qui braque, non. Mais le monde est fait de différences, de foi, etc. Le gospel met d'accord beaucoup. C'est mon expérience et c'est comme ça que je le perçois. Et c'est un bel outil, un extraordinaire outil pour l'Église, mais pour Dieu, pour atteindre les cœurs. On devrait davantage mettre la lumière sur ce genre de musique. Je fais la différence entre le worship à l'église et le gospel en tant que genre et qui est accepté autant à l'église qu'en dehors. C'est un extraordinaire et puissant instrument.
1: On a tout autour de notre pays, en Europe et même partout dans le monde aujourd'hui, beaucoup de guerres, beaucoup de solitude, de souffrance. Est-ce qu'il est encore utile aujourd'hui, finalement, de croire ? Est-ce que le gospel peut changer le monde ?
2: Peut-être pas, mais le gospel apporte de l'apaisement. Le gospel apporte du baume au cœur. À chaque fois que les gens sortent du concert de gospel, ils ont peut-être pas oublié leur peine, leur souffrance, leur quotidien, mais ils se trouvent revigorés de quelque chose. Et c'est ça, pour moi, changer le monde. Changer le monde, c'est déjà autour de soi apporter de l'apaisement, redonner l'envie, le courage, l'espérance aux gens. Et le gospel contribue à ça.
1: Et on est tous touchés par la maladie, la souffrance, la solitude, les soucis quotidiens. Alors, quand on est artiste, quand on est choriste de Gospel Dream et qu'on chante aussi régulièrement dans la semaine, comment est-ce qu'on fait pour oublier sa propre condition pour pouvoir donner ce message aux autres?
2: Extraordinaire, non? Parce que moi, j'en suis l'exemple. Je suis quelqu'un de... bon, les gens n'aiment pas le terme. En France, on aime bien les jolis mots. Personne à mobilité réduite. Je suis plutôt un handicapé moteur. C'est-à-dire que je... une paralysie de jambe gauche. Et puis, c'est une vie de souffrance. Oh, c'est pas une vie de déprime, non. Souffrance physique. Ça s'arrête à ça. Et puis, effectivement, selon le... ce que vous renvoie la société, vous en souffrez psychologiquement ou pas. Mais le gospel, c'est... Alors, excusez-moi, mais je vous parlais de moi. C'est une thérapie. Vraiment, on s'oublie. Et puis, on arrive à croire qu'on n'est pas plus malheureux que quelqu'un d'autre. Peut-être que notre souffrance est visible, mais les autres ont les leurs. Mais on est réunis autour de l'amour de Dieu et qui Dieu se sert de soit de nous guérir, soit de il se sert de notre souffrance pour nous emmener à quelque chose.
1: Est-ce que tu essaies de me dire que lorsque tu chantes du gospel ou lorsque tu diriges la chorale ou autre, tu des fois oublies que tu souffres?
2: Le plus souvent, oui.
1: Ouais.
2: Le plus souvent. Mais il m'arrive, au-delà même du physique, hein, il y a des souffrances de plusieurs natures.
1: Oui.
2: À l'époque où j'étais dans une précarité incroyable, dans ce pays où administrativement, il faut se faire quand on arrive de quelque part ailleurs. D'ailleurs, j'avais pas de famille, de parents en France. Et ma famille, c'était le gospel. Mais surtout, mon rocher, c'était de croire en Dieu, mais de le chanter. Et quand je le chantais, j'oubliais que le soir, je risque de dormir à la cage d'escalier. J'oubliais qu'il y a deux jours, j'étais en centre de rétention. Mais j'étais un homme complet, accompli. Et je le chantais avec foi. Et Dieu aime les gens qui souffrent, mais qui ne se détournent pas de lui pendant ce temps. C'est pas facile. Mais c'est de dire, bon, assez pénible, j'en peux plus, Seigneur, mais je sais que tu as un plan pour moi. Je sais que tu m'en sortiras. Je ne sais pas quand, mais bon, il serait temps quand même. Et puis finalement, dès que la musique commence, tu ne chantes que de la louange. C'est-à-dire que tu reconnais ses bienfaits, tu reconnais sa grandeur, sa puissance, ce qui serait paradoxal à la situation que tu traverses, mais tu sais qu'il t'en sortira. Comme les enfants d'Égypte, comme Daniel dans la fosse aux lions, comme Joseph, dans le fond du trou dans sa prison. À l'instant où il était dans le fond, pouvait-il louer le Seigneur? Certainement pas avec la même force que nous aujourd'hui, mais ce qu'il en sort, c'est cette connexion, cette fidélité, même dans au plus bas.
1: Donc le gospel est une force, mais il serait aussi un bouclier?
2: Oui, pour ma part, c'était cela. C'est une force parce que tu apportes aux gens la parole, tu les édifies, voire tu leur apportes quelques témoignages via le chant. Moi, il m'arrive entre deux chants de placer quelques exhortations ou un petit passage biblique. Mais voilà, juste la bonne dose. Mais qu'est-ce que ça me fait du bien à moi-même? Ouais. Pas un instant, je suis en train de prier à Dieu, bon, j'en ai marre quand même et tout, mais je suis en train de vouloir du bien aux gens, ou alors juste proclamer sa bonté. D'ailleurs, il faut commencer par là, parce que la prière du Christ, le Notre Père commence par ça. Notre Père qui es aux cieux, que ton nom soit sanctifié, que ton règne vienne, que ta volonté soit faite sur la terre comme au ciel. Mais alors, tu commences par reconnaître que Dieu est l'alpha et l'oméga, que Dieu, il est au-dessus de toute puissance, que Dieu est... Alors, tu as oublié tes affaires. C'est Dieu, Dieu et Dieu. À partir de ce moment-là, c'est lui qui se souvient de, du bien et de ton attachement et il te le rend compte. au temps voulu, parce qu'il est souverain. Donc, c'est une force. Ça te protège des tentations, parce que humainement, socialement, les gens n'aiment pas se voir au plus bas. Et puis, les tentations de vilaines choses, les suicides, l'alcoolisme et plein de choses.
1: Je te pose une autre question, même si on en a un petit peu parlé tout à l'heure. Donc, je sais que Gospel Dream a un esprit ouvert pour accueillir peu importe le choriste, peu importe sa foi.
2: Oui.
1: Mais aujourd'hui, il se crée énormément de chorales ou de groupes gospel, même avec des gens non-croyants. Qu'est-ce que ça t'inspire, ça, de voir qu'autour de nous, il semblerait que tout le monde a envie de chanter du gospel ?
2: Oui, c'est une bonne chose, mais le danger, c'est de juste transformer le gospel en un phénomène de mode, un phénomène juste culturel. Évidemment, il y a cette dimension, mais elle ne doit pas être dominée, la base. Parce que, au plus profond de leur souffrance, nos anciens, nos frères d'Amérique, quand ils étaient privés de liberté, ils étaient traités comme des meubles, comme des moins que rien. Ils avaient pour seul sangle ou bouée de sauvetage que la foi en Dieu. Et sur cette foi, s'est greffé le talent, la création musicale et tout le reste. Donc la racine ou la colonne, c'est l'aspect spirituel. Il faut remettre ça. Pas forcément obliger ces artistes à être croyants et fervents, pratiquants, mais d'admettre qu'il s'agit de Dieu et que Dieu est au centre de tout. Donc, ces groupes qui se créent devaient intégrer suffisamment cette dimension de sensibilisation. Pas d'évangile, j'aime bien ce terme. C'est-à-dire de... Oui, parce que parfois c'est inconscient, ou parce que c'est la mode, c'est l'effet de mode. Je vous donnerai un exemple. Il y a une chanson qui a marché très fort cet été, qui s'appelle Pilé. Superbe. Tout le monde en a grandi avec des sons de Michael Jackson. Et tiens, on ne veut même pas comprendre ce qu'il a dit. Pilé, Michael Jackson. Ah oui, c'est vrai. Ça me rappelle mon enfance, ma jeunesse. Et puis c'est tout. Pour que ça marche très fort, ils ont fait faire une version gospel, c'est-à-dire avec des chœurs forts et tout ça. Et ça a marché. Et ça s'est arrêté là. Là, j'aurais aimé qu'il y ait des critiques culturelles, musicaux, qui pointe le fait que le gospel, c'est quand même... Voilà. Et nous-mêmes, qui sommes dans le feu de l'action, tous les jours en train de chanter du gospel, dans Paris et ailleurs, parce qu'il nous arrive d'aller en province et ailleurs en Europe, on doit quand même rappeler que c'est une musique qui est née du spirituel d'abord, ensuite... C'est où se greffent les origines ceux qui étaient esclaves et sous la souffrance en ce temps, et puis leur culture, leur rythme et tout. Donc la dimension spirituelle est fondamentale et cruciale et inéluctable. Sinon, ce n'est plus du gospel, c'est juste de la musique gospel. Or, le gospel, c'est de l'évangile à la base.
1: Je propose qu'on écoute un petit peu de Gospel Dream, justement, et on reprend notre discussion juste après.
2: Ça me convient, merci.

0: 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L'invité gospel, une interview sans tabou avec aujourd'hui David Kizimo, directeur artistique de la formation Gospel Dream. David Kizimo, je rappelle, donc nous sommes dans notre dernière partie, on va tout doucement vers la fin de notre échange, de notre partage. Donc tu es auteur, compositeur, interprète, directeur musical, chef de chœur de la chorale, on peut dire parisienne, Gospel Dream. Mais tu as dit, donc Gospel Dream, ça fait pas très longtemps quand même que maintenant Gospel Dream s'exporte, il va chanter un petit peu ailleurs dans la France. Je pense, j'espère que ça fait du bien aussi donc à tous ceux qui vous reçoivent en province.
1: Ah, c'est sûr, oui.
0: Ouais. Donc ça fait quand même pas mal d'années maintenant que tu es dans le gospel. Ces dernières années, le gospel a beaucoup changé. On disait tout à l'heure qu'il y a gospel et gospel. Certains disent gospel dès qu'on dit Jésus dans une chanson, pour eux c'est du gospel. Qu'est-ce que tu aimes moins dans ce gospel? Oui, quelle est la partie qui te plaît le moins?
1: Justement, la partie qui me plaît le moins, c'est quand on évite le maximum possible d'évoquer Jésus ou des faits bibliques. On aime le gospel qui évoque juste des témoignages à la fois en Dieu et puis enfin pour caricaturer la traversée du désert, voilà, elle pouvait pas enfanter, elle pouvait pas faire ceci, des petits textes comme ça. Je pense que on devait se souvenir que notre première mission est d'adorer Dieu et de le louer. Notre petite vie n'est rien du tout à côté de la seigneurie de Dieu. Dieu a fait le ciel et la terre, et nous ne sommes qu'une infime partie de toute sa création. Louons Dieu le plus souvent et le plus fort possible. Nos petits témoignages, c'est bien, ça fortifie, ça édifie, ça aide à grandir la foi des uns des autres. Mais notre première mission en tant que chrétien, c'est de marcher dans la sanctification et de le louer, de l'adorer, Dieu. C'est ce gospel-là que je préfère. Et puis, des gospels au service du showbiz uniquement, ça aussi, je le plains. Je le plains. Un gospel qui emmène, tant soit peu, un message, surtout, basiquement, biblique, sinon humanitaire. Humaniste, non, c'est un nom bateau, j'aime pas. Humanitaire, c'est-à-dire qui parle en plus de la condition de l'homme, aidé, etc. Parce que d'un côté, Dieu nous attend sur les bonnes œuvres. Les bonnes œuvres. Ça, ce serait bien.
0: Alors, tu es le directeur musical.

0: Donc, de temps à autre, nous faisons appel à des chansons de Kirk Franklin que tout le monde aime. Et de bien d'autres artistes contemporains, mais qui restent plus ou moins dans cette vision, celle d'adorer Dieu et connecter toujours au rythme qu'il y avait. Parce que j'aime personnellement la balade. J'évoquais au début que j'avais un parcours assez large. Les balades, les rythmes différents, etc. Mais quand j'écoute Lucy Winans, c'est très bien, parce que c'est une bonne adoratrice, c'est une très belle voix, elle parle à une certaine génération. Quand je mets du Kirk Franklin, c'est la même chose. Quand je prends du Donny McLaughlin, c'est intergénérationnel. C'est-à-dire qu'il est autant traditionnel que très moderne, une voix très perchée, des arrangements modernes. Donc on saupoudre, on met un peu de zeste de cette modernité, mais la base, les deux tiers de notre répertoire demeurent du traditionnel profond.
1: S'il y avait un titre que tu ne peux pas te passer, un titre gospel, moi j'en ai un,
0: oui,
1: que je ne pourrais jamais m'en passer, toi ce serait lequel?
0: J'en dirais deux. Oui. Le moderne, c'est Total Praise.
1: Oh.
0: Dans les anciens, traditionnels, ils appellent ça des Sunday Morning Church Songs. Des medleys, souvent, de plusieurs cantiques. C'est « Oh, the blood of Jesus ».« Oh, the blood of Jesus ». Choses comme ça.
1: C'est Winans a repris, d'ailleurs.
0: Oui. Ouais. Et ça, je suis à fond dedans.
1: Ouais.
0: Parce que... Oh, c'est pas très sexy, dans le sens où... le chanteur passe pas son temps à montrer son meilleur profil. Il se déchire dans la chanson parce qu'il parle du sang de Jésus-Christ qui a délivré, machin. C'est d'une profondeur et d'une force incroyable. « I love Jesus ». He is my savior. When the storms are raging, he is my shelter. Where he leads me, I will follow. Déjà, chantant tout doucement comme ça, on sent la conviction. Là où il me conduit, j'irai. Ah bah oui, on sait que le monde est difficile. Si c'est pas un problème de travail, c'est un problème de grève. Si c'est pas un problème de santé, c'est un souci. Mais malgré ça, je le suivrai. Et je risque d'être caricaturé. D'ailleurs, on est censuré très souvent. À des endroits où on est invité, ah bah tiens, ça, c'était un peu trop évangélique. Non, non, ça a été un peu trop de l'évangélisation. On dit, ok, voilà, on a compris. Mais on n'arrête pas de parler de Jésus. Non, ça, c'est pas possible, c'est pas négociable. Alors, c'est traditionnel en cette valeur.
1: Est-ce que dans le répertoire de Gospel Dream, il y a aussi des chants en français?
0: Non, mais de plus en plus, on le fait.
1: Oui.
0: Oui, comme on disait, on ne chante pas une musique américaine, on chante du gospel, c'est-à-dire... de la parole de Dieu, de la foi en Dieu, la persévérance et l'espoir en Dieu. Et donc, de plus en plus, nous sommes conviés à des festivals, etc. On les surprend avec un chant en français, parce qu'à force, ils finissent par nous assimiler américains. Non, je pense que notre musique est universelle. Cette musique est un héritage. Et nous sommes les passeurs de témoins. Il faut l'entretenir. Comme le font le monde occidental, partout où vous irez, il y a des conservatoires, il y a des festivals de musique, ceci, cela. C'est pour entretenir ce qui a été fait. Et puis, ils évoluent, ils améliorent. Mais toujours revenir à la source. Et nous, on sait que la génération d'aujourd'hui est très talentueuse. Ils créent des très belles choses dans la louange et tout. Mon souhait, c'est même pas un conseil, mon souhait serait qu'ils s'ancrent dans l'adoration. Et... leur petite vie soit un peu en second. Parce que très souvent, ils sont en train de raconter les épreuves de leur vie. Mais la grandeur de Dieu doit primer. Et c'est plus que primordial.
1: Tu as parlé tout à l'heure de toi, de ta souffrance physique. Si demain, il n'y avait plus ni gospel, ni chorale, qu'est-ce que tu ferais?
0: Ni gospel, ni chorale, ce serait... c'est difficile.
1: Ce serait triste, hein?
0: Oui. Ce serait difficile. Mais je continuerai à croire en Dieu. Je poserai des actes qui honorent Dieu. Et parce qu'il y a plusieurs façons d'adorer Dieu. Par le chant, par nos actions,

0: par nos réactions. Notre attitude est une prière à Dieu. Et souvent, on n'en a pas conscience. Mais quand on fait le point, chaque soir, on est bien meilleur le lendemain.
1: Avant de terminer notre échange, que tu puisses dire aux auditeurs où est-ce qu'ils peuvent trouver les dates des prochains concerts, enfin, de toute façon toutes les semaines. Alors que toi tu le saches, en tout cas sur Hope Radio, on annonce les concerts de Gospel Dream. Mais donc voilà, où est-ce qu'on peut, comment on fait pour savoir,
0: Alors on a notre site qui est gospeldreamofficiel.com, on a toute la programmation. Et puis on a Instagram, toujours Gospel Dream. Facebook aussi, je crois. Mais le plus souvent, très renouvelé, très mis à jour, Instagram. Il y a souvent annoncé des vidéos avec des inscriptions là, des prochaines dates. Mais pour ce qui est de la programmation complète, il suffit d'aller sur gospeldreamofficiel.com. Vous avez tout ce qu'il faut.
1: D'accord. Il nous reste quelques minutes. Je te laisse le micro, 2 ou 3 minutes. Tu en fais ce que tu veux. Soit tu veux partager quelque chose avec les auditeurs, soit si tu veux nous chanter quelque chose. Pour moi, j'ai fini. Je te remercie en tout cas d'avoir accepté de venir parler à nos micros de Gospel Dream. Et c'est toi qui clôture.
0: C'est nous qui sommes honorés d'être invités à votre radio. Et on espère que ce n'est pas la dernière. Et pour ce qui est des auditeurs, votre soutien dans la prière, si vous êtes croyant, est primordial. Parce que ce n'est pas facile de porter le nom de Jésus-Christ, surtout en dehors de l'Église. Et c'est notre mission. Nous chantons Dieu, mais nous l'annonçons. Oui, c'est notre mission. C'est délicat, parce que vous n'êtes pas toujours attendu. Mais nous y allons à cœur joie. Et que Dieu s'en trouve honoré et glorifié. Maintenant, quant à vous, venez nous voir. Sinon, faites venir vos amis. On y passe un moment de partage et de véritable adoration à Dieu. Et on n'en sort jamais indemne. On est béni par celui qui nous régit, c'est-à-dire l'Éternel des armées. Et au nom de Jésus-Christ, je vous bénis. Amen.
1: Amen. Merci beaucoup, David.

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3: Bonjour à tous. Nouvelle journée de mobilisation pour les lycéens. Le gouvernement a annoncé hier la mise en place de demi-journées banalisées d'échange dans chaque établissement. De nombreux proviseurs s'y opposent. Dans ce contexte, Sébastien Lecornu doit prendre la parole ce soir. Il évoquera aussi la crise des carburants qui impacte les auto-écoles, vous le verrez. Et puis le Nutri-Score va-t-il devenir obligatoire en France? C'est l'objectif porté par une pétition sur le site de l'Assemblée nationale. Au lendemain d'une grande mobilisation nationale, le mouvement lycéen se poursuit donc aujourd'hui. De nouveaux appels au blocage ont été lancés pour ce mercredi. Des blocages qui vont priver de cours en présentiel 30 000 élèves ces prochaines semaines à cause des saccages d'établissements, selon le ministre de l'Éducation nationale. Édouard Geoffrey indique également que 215 élèves ont été blessés depuis le début du mouvement, parfois par des grenades assourdissantes dont l'usage a été suspendu ce matin par le ministre de l'Intérieur, Laurent Nunez, dans le cadre du mouvement. Et face aux revendications lycéenne. Le Premier ministre Sébastien Lecornu a annoncé, lui, hier, une demi-journée banalisée d'échanges avec les lycéens et les personnels pour tenter de calmer la mobilisation lycéenne. Celle-ci devait être mise en place à partir d'aujourd'hui, mais c'est impossible dans un temps si restreint, selon Olivier Beaufrère, secrétaire national du syndicat de proviseurs SNPDE-NUNSA.
4: Ce sont surtout des difficultés sécuritaires, pouvoir faire revenir effectivement les personnels et les élèves en sécurité dans les bâtiments, suite aux incidents important que nous avons connu. Il faut aussi un temps, je dirais, de mise en commun et puis un petit peu de retour au calme et à la normale, de pouvoir accueillir nos élèves et peut-être de les accueillir progressivement, par niveau, par groupe de classe, pour pouvoir effectivement mettre en place ces échanges. Et puis, bien sûr, construire un temps d'échange de démocratie lycéenne, mais avec le temps qu'il faut. Et pour l'instant, nous en sommes loin.
3: Le ministre de l'Éducation, Édouard Geoffrey, appelle également les lycéens et le personnel des établissements scolaires à porter leurs propositions dans les espaces de dialogue du lycée et à participer à la consultation nationale ouverte en ligne jusqu'au 23 octobre. La mobilisation étudiante, sujet sur lequel Sébastien Lecornu devrait revenir au cours de son allocution ce soir. Le Premier ministre évoquera aussi la situation financière du pays, la crise agricole et celle des carburants. Elles sont justement les grandes oubliées des aides dans ce domaine. Les auto-écoles se retrouvent dans une situation critique. Les dépenses à la pompe représentent 25% de leurs charges pour près de 46 000 km engloutis par an. Problème, les écoles de conduite peuvent difficilement répercuter la hausse des prix des carburants sur les élèves, selon le président du réseau d'auto-écoles en France, ESF, Patrick Mirouz.
5: Nous, on a une double peine. C'est qu'on ne peut pas augmenter les prix. Parce qu'une fois que vous signez votre contrat type avec votre élève, vous prévoyez le prix et de toute sa formation. Et là, on va être, hélas, obligé, à partir de maintenant, de répercuter pour les nouveaux entrants. Ce n'est pas neutre. Parce que ça va avoir comme conséquence une grosse augmentation. Une grosse augmentation, pourquoi ? Parce qu'on va rattraper les 6 derniers mois qu'on a absorbé, et on va se prémunir pour la suite parce que vous avez un certain nombre de personnes qui s'expriment sur la crainte que ça passe à 3 euros. Donc vous avez le prix du permis qui peut monter entre 150 et 200 euros sur un forfait de 1600.
3: Patrick Mirouz demande une aide de 40 centimes sur le litre de carburant, comme pour les grands rouleurs. Une minute de silence observée ce matin sur des sites au sud d'Israël, des lieux qui ont été le théâtre des attaques du Hamas le 7 octobre 2023, il y a 3 ans, jour pour jour. Les attaques avaient fait 1221 victimes, dont 42 ressortissants français. Elles avaient aussi conduit à la guerre dans la bande de Gaza, où la situation humanitaire reste critique aujourd'hui. 100 000 signatures, c'est le cap symbolique franchi par la pétition pour rendre le Nutri-Score obligatoire en France, cap qui permet l'examen du projet en commission à l'Assemblée nationale. Le Nutri-Score, cet étiquetage qui classe les qualités nutritionnelles des produits alimentaires, fait face à des réticences de la part de certains industriels, même si 60% du marché l'a déjà adopté. Pourtant, ces bienfaits sont réels pour Mathilde Touvier, directrice de recherche française à l'INSERM. Elle est aussi la co-créatrice du Nutri-Score.
6: Sur plus de 160 publications scientifiques maintenant, des éléments qui montrent d'une part que lorsque l'on mange mieux classé au Nutri-Score, on a moins de risques de cancer, de maladies cardiovasculaires, de mortalité prématurée et d'autres maladies. Il y a des études également qui montrent que ce logo est le logo qui est le mieux compris par rapport à l'étiquetage actuel, qui donne une information qui est vraiment très complexe et donc pas interprétable par les consommateurs. Donc ça permet à chacun de faire des choix avec l'information en main. Et donc non seulement ce qui change pour les Français, c'est d'avoir cette information formation, mais en plus d'avoir une amélioration finalement de la qualité nutritionnelle de l'offre qui est proposée dans les magasins.
3: La commission des affaires sociales de l'Assemblée nationale se penchera dès aujourd'hui sur l'obligation de l'affichage du Nutri-Score sur les emballages des aliments. Et puis, après 8 mois à bord, la Française Sophie Anneau doit quitter ce mercredi la Station Spatiale Internationale. Elle a passé le plus long séjour en orbite pour un astronaute européen, hommes et femmes confondus. Très bon après-midi.
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2: Les émissions Flash Bible nous entraînent à découvrir des livres de la Bible. Et aujourd'hui, on parle de l'évangile de Luc. Jacques-Daniel Rochat, bonjour.
3: Bonjour.
2: La Bible contient quatre évangiles, quatre livres qui racontent la vie de Jésus. C'est quoi la particularité de celui de Luc ?
3: Alors, la particularité de l'évangile de Luc, c'est un petit peu comme aujourd'hui, quand il y a un événement qui se produit, un événement important, vous avez des journalistes qui accourent avec l'ambition de faire connaître cette nouvelle dans les médias. L'évangile de Luc est un peu comme un rapport sur ce qui s'est passé. Luc ne faisait pas partie de l'équipe des disciples, mais il va nous dire sa démarche dans le premier chapitre.
2: Et ça commence comme ça. Il m'a semblé bon, après avoir fait des recherches exactes sur toutes ces choses depuis leur origine, de les exposer par écrit d'une manière suivie. Oula, c'est rigoureux, là, on sent que Luc parle de recherche.
3: Alors oui, Luc, c'est un petit peu comme le célèbre détective Sherlock Holmes qui prend sa loupe à la recherche de la vérité. L'énigme est intéressante, un homme est mort, une grande foule a vu son agonie, il a été mis dans un tombeau. Mais il paraît qu'il en est sorti. Étrange, étrange.
2: Alors, que nous raconte cet enquêteur sur ces événements bizarres et étranges ?
3: Alors, dans les premiers chapitres, les recherches de Luc nous font suivre les aventures étonnantes de la mère de Jean-Baptiste et aussi les aventures que va vivre la jeune Marie. Sa vie va être bouleversée par la visite d'un ange envoyé par Dieu. On peut écouter ses paroles.
2: L'ange lui dit « Ne crains pas, Marie, car tu as trouvé grâce devant Dieu. Et voici, tu deviendras enceinte et tu enfanteras un fils et tu lui donneras le nom de Jésus. Il sera grand et sera appelé Fils du Très-Haut. Et le Seigneur Dieu lui donnera le trône de David, son père. Il régnera sur la maison de Jacob éternellement et son règne n'aura pas de fin. » Marie dit à l'ange « Comment cela se fera-t-il, puisque je ne connais pas d'homme ?»
3: Alors la précision des paroles et des émotions qu'on trouve dans ce récit de Luc nous montre que ces écrits ont été récoltés directement auprès de ceux qui ont vécu ces choses extraordinaires. On peut imaginer Luc, en faisant son enquête, qui va interroger ces personnes. Et cette enquête de Luc va aussi nous permettre de situer précisément la date de la naissance de Jésus. Luc nous informe par exemple que cet événement, cette venue du Christ, s'accompagne de choses bizarres. Comme par exemple cette visite d'un ange, cette fois-ci à des bergers, qui vont même avoir la grande peur de leur vie.
2: Alors l'ange leur dit « Ne craignez pas, car je vous annonce une bonne nouvelle qui sera pour tout le peuple le sujet d'une grande joie, car aujourd'hui, dans la ville de David, il vous est né un sauveur qui est le Christ, le Seigneur. Et voici à quel signe vous le reconnaîtrez. Vous trouverez un enfant emmailloté et couché dans une crèche. » Et soudain, il se joignit à l'ange une multitude de l'armée céleste, louant Dieu et disant « Gloire à Dieu dans les lieux très hauts et paix sur la terre parmi les hommes qui l'agréent. »
3: Alors, Luc va découvrir, va collecter des histoires qui montrent qu'effectivement, quand Jésus est venu, il y a quelque chose qui s'est passé, qui va se passer même juste au niveau céleste, spirituel. Et puis ensuite, le récit de Luc nous entraîne à suivre ce nouveau-né, en particulier quand ses parents l'emmènent au temple de Jérusalem pour le consacrer. Là encore, c'est étrange, parce qu'au temple de Jérusalem, il y a un homme très âgé, il est là, il attend, et quand il voit l'enfant, il est réjoui, il sait que cet enfant n'est pas comme les autres. On peut écouter ses paroles.
2: Siméon reçut le petit enfant Jésus dans ses bras. Il bénit Dieu et il dit « Maintenant, Seigneur, tu laisses ton serviteur s'en aller en paix selon ta parole, car mes yeux ont vu ton salut, un salut que tu as préparé pour tous les peuples. »
3: Donc il y a quelque chose qui se met en place, hein, un salut pour tous les peuples. Pourtant, c'est un petit enfant. Étrange. Et d'autres événements vont marquer l'enfance de Jésus. Mais à partir du chapitre 3, l'enquête de Luc se concentre sur les périodes décisives de la vie du Christ. Dans le chapitre 4, Luc rapporte que Jésus va prendre le rouleau du livre d'Ésaïe, c'est du reste un des livres de la Bible. Il ouvre ce rouleau et il va lire une parole prophétique qui est à l'intérieur de ce livre.
2: Et voici ce qu'il lit à ce moment-là. « L'Esprit du Seigneur est sur moi, parce qu'il m'a donné l'onction pour annoncer une bonne nouvelle aux pauvres. Il m'a envoyé pour guérir ceux qui ont le cœur brisé, pour proclamer aux captifs la délivrance et aux aveugles le recouvrement de la vue, pour renvoyer libres les opprimés, pour publier une année de grâce du Seigneur. »
3: Alors ces paroles de Jésus, ces paroles que prend Jésus tout au début de son ministère sont très importantes parce qu'elles décrivent le programme que Jésus est venu accomplir de la part de Dieu. Jésus n'invente pas quelque chose de lui-même, mais il entre à l'intérieur d'un souhait, d'une vocation qui vient de la part de Dieu. Il y a une pleine unité entre lui et son Père Céleste. Et cette vocation, elle est attendue par les Juifs, parce que ces paroles d'Ésaïe, ça fait plusieurs siècles qu'elles ont été prononcées. Et dans les chapitres suivants, Luc va nous faire suivre les étonnantes actions de Jésus, qui vont montrer qu'effectivement, il entre pleinement dans cette vocation. Il y a des guérisons, des miracles, des paroles merveilleuses, des libérations, des yeux qui s'ouvrent, bref. Oui, Jésus va vraiment accomplir ces paroles prophétiques qui ont été annoncées à l'avance.

0: choses que vous décrivez sont effectivement incroyables. Alors notre fameux enquêteur Luc, est-ce qu'il n'est pas surpris de tout ça quand même ?
1: Certainement, mais la Bible mentionne aussi que Luc avait des connaissances médicales. Donc on peut tout à fait penser que son étude de ces miracles font que ce ne sont pas imaginaires, mais vraiment Luc a pu collecter, il a pu voir, oui c'est vrai, probablement qu'il a interrogé aussi des gens qui avaient été guéris. Et avec toutes ces choses extraordinaires, Luc va nous donner un témoignage fiable. Il y a réellement en Jésus une force de libération et de guérison qui sort des limites habituelles de la science. En fait, même on peut dire que l'évangile n'aurait pas raison d'être si c'était simplement des manipulations ou si c'était des choses inventées. Non, Luc, s'il donne ce rapport de ces choses-là, c'est bien parce que justement elles sont extraordinaires et qu'elles sont attestées.
0: Donc on imagine bien qu'avec des miracles de telle sorte, Jésus, ça devient rapidement la vedette de la région.
1: Alors oui et non, c'est ce qui est intéressant aussi dans le récit de Luc, parce qu'il va souligner que les actions et les paroles de Jésus vont conduire les gens à faire un choix fondamental dans leur cœur. Et on voit que dans toutes les couches de la société, certains vont accueillir le Christ ou d'autres vont le rejeter. Et souvent, on voit même cet écho, ils vont même se moquer de Jésus en considérant effectivement qu'il n'est rien du tout. Et dans cet évangile, on peut observer que ce sont l'attachement au pouvoir, l'amour des richesses, les haines et les injustices qui conduisent le plus les hommes à refuser le Christ. Quand Jésus est là, quand le Christ est là, il est comme un révélateur de ce qui se passe dans le cœur des hommes. Certains l'acceptent, vont vers lui, ont soupiré toute leur vie après cette libération. Et puis d'autres, étonnamment, eh bien, ils vont voir en Jésus, alors qu'il fait pourtant des choses très bonnes, ils vont voir une menace et finalement ils vont se moquer de lui, s'écarter de lui, le rejeter.
0: Donc c'est, comme vous le disiez, une sorte de révélateur. Hein. Soit on l'aime, soit on le déteste.
1: Oui, effectivement, il y a peu de gens qui vont être au milieu. Et quand on avance dans cet évangile, on va se rendre compte que la tension augmente. Et l'enquête de Luc nous conduit inexorablement au crime. Cette fois, on arrive au centre. Et dans son rapport, Luc nous donne un récit détaillé de ce qui s'est passé. Alors le procès bidon qu'on va pouvoir suivre, procès bidon des religieux qui vont accuser Jésus de choses qui ne sont pas vraies. La cupidité d'Hérode qui va voir Jésus en s'attendant même qu'il lui donne quelque chose, de l'argent, étonnant. La foule manipulée, la lâcheté de Pilate qui va même après se laver les mains en disant bah, finalement je le mets à mort mais je m'en lave les mains, c'est pas mon problème. Et Luc soigne le détail et il va même interroger les témoins pour savoir ce qui s'est passé sur la croix.

0: une telle enquête si fouillée, si on peut dire les choses comme ça, d'aller même sur le lieu d'une crucifixion, j'imagine que ça nécessite de la part de l'enquêteur d'avoir le cœur assez accroché, parce que ça devait être dégoûtant, quoi. Du sang, de la douleur, voir quelqu'un sourire, c'est quand même atroce. Hein.
1: Oui, effectivement, si on se remet dans ce décor, c'est l'horreur, hein. Aujourd'hui, on a de la peine à imaginer, mais des crucifixions, donc des temps de torture publique comme cela, avec Luc, on va voir Jésus violenté, torturé, qui est là sur cette croix en train d'agoniser, donc dans un moment extrêmement terrible. Et ce qui est très impressionnant, c'est que Luc va nous montrer que dans ce moment-là, alors que, en tout cas moi, à la place de Jésus, j'aurais été en colère contre cette injustice, dans une violence, eh bien non, pas du tout, Jésus pardonne à ses bourreaux et à la foule. Et puis, on découvre même dans cet évangile que l'un des deux brigands, hein, Jésus a été crucifié avec deux brigands qui étaient là, qui étaient des criminels, des gens qui étaient vraiment peu recommandables, eh bien l'un de ces brigands va profiter de ses derniers instants de vie pour parler avec Jésus. Donc là, c'est impressionnant parce que l'enquête de Luc va nous permettre de monter comme sur la croix et d'entendre ce qui s'est passé. On peut l'écouter dans le chapitre 23.
0: L'un des malfaiteurs crucifiés l'injuriait en disant « Mais n'es-tu pas le Christ? Sauve-toi toi-même et sauve-nous !» Mais l'autre crucifié le reprenait et disait « Ne crains-tu pas Dieu, toi qui subis la même condamnation? Pour nous, c'est justice, car nous recevons ce qu'ont mérité nos crimes, mais celui-ci n'a rien fait de mal. » Et il dit à Jésus « Souviens-toi de moi quand tu viendras dans ton règne. » Et Jésus lui répondit « Je te le dis en vérité, aujourd'hui tu seras avec moi dans le paradis. » Donc alors, on est vraiment avec eux là. Hein,
1: voilà, exactement. Et puis je pense que c'est des moments très forts. Là, on les lit couramment, mais on peut imaginer que ces paroles ont dû être très très dures à articuler avec la souffrance. Et puis par ce texte, par cette perception, voilà toujours l'enquêteur, le détective Luc avec sa loupe, et finalement il va nous faire comprendre qu'il y a préméditation. Christ n'est pas simplement le jouet de toute une machination humaine, mais au contraire, c'est délibérément qu'il a choisi de donner sa vie, de sauver, et même d'aller sauver ce meurtrier. Moi, je trouve que c'est très très fort ce moment-là. C'est peut-être là que c'est une articulation décisive pour l'histoire de l'humanité. Alors, quel mystère ! Et puis on pourrait imaginer, effectivement, c'est comme Sherlock Holmes, mais la victime pardonne et donne sa vie. Et alors, mon cher Watson, est-ce qu'on peut encore parler de crime? Le Christ n'est-il pas plutôt venu pour sauver le monde? Donc, à la fin de cette enquête, ça nous emmène à nous dire, mais finalement, c'est Dieu lui-même qui vient se donner, qui vient chercher ce

0: suivi l'enquêteur Luc dans cette fabuleuse recherche sur la vie de Jésus. Comment est-ce qu'on va terminer aujourd'hui, Jacques Daniel, cette investigation biblique ?
1: Alors, l'homme est crédule, hein, et il est facile de lui faire croire que le Père Noël existe, par exemple, hein, surtout les enfants. C'est aussi très facile d'arnaquer les gens avec toutes sortes de trucs ou de magie. Cette crédulité doit nous rendre attentifs à la manière d'éprouver notre foi. Est-ce qu'elle repose sur du solide ou est-ce que c'est simplement une illusion ? Ça, c'est une question très importante.
0: Donc, ça vaut la peine de se poser la question pour soi-même, hein, quelle que soit notre foi, pas simplement reprendre la croyance de, bah, par exemple, nos parents ou nos proches.
1: Oui, tout à fait. Et l'évangile de Luc avec sa loupe, hein, on l'a vu, et les autres textes de la Bible sont un moyen de revenir à la source pour découvrir et tester cette étonnante œuvre de Dieu. Est-ce que c'est vrai ou est-ce que c'est pas vrai ? Et ce qui est assez excellent avec ces textes bibliques, mais avec l'évangile de Luc, c'est que le Christ nous est présenté comme un sauveur capable de transformer notre vie si nous l'accueillons. Alors c'est là qu'on peut être pragmatique, parce que si cette promesse est fausse, elle ne peut pas s'accomplir. En fait, l'évangile et certains textes de la Bible, c'est comme une formule de chimie que l'on peut vérifier en l'appliquant. Et ces paroles de l'évangile, eh bien, des centaines de millions de personnes ont cru, se sont dit « oui, c'est vrai ». Et en fait, en l'appliquant dans leur vie, ils ont pu voir cette intervention de Dieu, ce salut qui est apporté par le Christ. Et ils peuvent dire aujourd'hui, comme dans un grand écho, « oui, c'est vrai, le Christ est venu sauver ceux qui étaient perdus. Il est venu me sauver, moi qui étais perdu ».

0: les feux du projecteur de Flash Bible s'éteignent pour aujourd'hui. 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

0: à Compans en Seine-et-Marne vendredi 9 octobre. La formation Gospel Church, emmenée par Fabrice Claire, Céline Languedoc, Judith Flessel-Toto et bien d'autres, sera en concert à l'église Notre-Dame de l'Assomption de Compans à 20h30. Vous pourrez les retrouver le 24 octobre à Lille. À Épinay-sur-Seine, samedi 10 octobre, une soirée pour redécouvrir ou découvrir des artistes gospel confirmés et révéler de nouveaux talents. Et si c'était ton tour de monter sur scène ? Le 10 octobre, on se retrouve à Épinay-sur-Seine, espace Loin Devant, en guest King David, au platine Pierrot Batterie pour une gospel party, samedi 10 octobre de 18h à 23h et c'est gratuit. À Conéré, proche de Le Mans, samedi 10 octobre, sous la direction de Malik Young, chef de chœur du Gospel pour 100 voix, la chorale Archange Gospel donnera un concert à 20h30 dans la salle La Passerelle à Conéré. À La Rochette, près de Melun, samedi 10 et dimanche 11 octobre, Gospel Family organise une masterclass exceptionnelle et gratuite, ouverte à tous, avec Pascal Oreca, directeur musical de la formation Gospel Philharmonique Experience, et Chabi, interprète et coach vocal finaliste de The Voice dans l'équipe de Florent Pagny. Information au 06 88 09 51 21 gospelfamily94.com. À Gap, le dimanche 11 octobre, à l'occasion de la 15e fête du Gospel au théâtre La Passerelle, dirigé par Didier Liken, un chœur éphémère de 100 choristes va vous offrir un moment inoubliable à partir de 18h. Venez taper des mains, chanter, vibrer, sourire et partager une ambiance chaleureuse où la musique rassemble et fait danser les cœurs. Dimanche 11 octobre à 18h, Théâtre La Passerelle à Gap. 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
1: Bonjour à tous. La mobilisation lycéenne en net recul à la mi-journée, selon le ministère de l'Éducation, qui assure que 9 lycées sur 10 fonctionnent normalement. Les lycéens ne lâchent pas pour autant le combat et appellent d'ores et déjà à de nouveaux cortèges demain dans le cadre d'un acte 4 de la mobilisation. Une journée de grève soutenue par des syndicats d'enseignants, le CNCFSU, la CGT, FO et Sud. Sébastien Lecornu réagit à cette colère lycéenne. Sur X, le Premier ministre estime que la parole lycéenne doit être entendue. Un temps de dialogue est organisé aujourd'hui dans les établissements pour permettre aux élèves d'exprimer leurs difficultés et leurs propositions pour améliorer leur temps à l'école. Sébastien Lecornu prendra la parole en début de soirée depuis Matignon pour évoquer cette crise, mais aussi d'autres sujets qui préoccupent les Français, notamment les prix des carburants. Il est accusé d'avoir attaqué au couteau plusieurs personnes, dont des enfants, dans un parc d'Annecy il y a 3 ans. Un homme va être renvoyé devant la cour d'assises de la Haute-Savoie. Il comparaîtra notamment pour tentative d'assassinat sur 13 victimes. La cour d'appel de Chambéry considère que son discernement n'était pas altéré au moment des faits. Nous n'oublions ni les noms ni les visages des victimes. Les mots d'Emmanuel Macron, alors que l'on commémore aujourd'hui les 3 ans des attaques du 7 octobre en Israël, attaques qui ont coûté la vie à plus de 1200 personnes. Emmanuel Macron rappelle que l'engagement de la France est de combattre l'antisémitisme et le terrorisme partout et toujours. Le prix Nobel de chimie décerné au français Henri Kagan et au japonais Kenzo Sohai. Selon le comité Nobel, leurs découvertes ont joué un rôle déterminant pour les chimistes dans la fabrication de produits pharmaceutiques. Et puis, le retour sur Terre se précise pour Sophie Adonneau. L'astronaute française va quitter la Station Spatiale Internationale en début d'après-midi, accompagnée de 3 autres astronautes. L'amérissage est prévu au large de la Californie vers 17h30. Sophie Adonneau aura passé près de 8 mois dans l'espace. Voilà pour l'essentiel de l'info. Passez une excellente journée.
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1: Bonjour à tous. Manger pimenté peut déclencher un écoulement nasal soudain. C'est la rhinite gustative, une réaction liée à l'activation de nerfs dans le nez par la chaleur ou les épices. Nez qui coule, éternuement, lorsque vous mangez pimenté, certains symptômes proches de l'allergie peuvent se manifester. Cette réaction physique porte un nom, la rhinite gustative. De nombreux aliments qui provoquent un écoulement nasal contiennent de la capsaïcine, une substance chimique qui leur donne leur goût piquant. Cette dernière stimule le nerf trijumeau au niveau des muqueuses nasales. Cette stimulation provoque alors deux effets. Elle déclenche la production de mucus, d'où l'écoulement nasal, ainsi qu'une dilatation des vaisseaux sanguins du nez, ce qui peut entraîner une congestion et un gonflement des tissus nasaux. Bien que le terme rhinite puisse laisser penser que cette réaction est de nature allergique, il n'en est rien. Contrairement à une allergie alimentaire, la rhinite gustative ne provoque pas de risque d'anaphylaxie et ne s'accompagne pas d'autres signes allergiques comme des démangeaisons. Si tout le monde peut être touché par la rhinite gustative, il semble qu'elle devienne plus fréquente avec l'âge. Par ailleurs, si dans la majorité des cas sa cause demeure idiopathique, c'est-à-dire sans cause clairement établie, cette sensibilité peut apparaître après un traumatisme crânien ou une chirurgie ayant lésé un nerf facial ou nasal. Enfin, puisque l'écoulement nasal survient après la consommation de certains aliments, le mieux reste encore de ne pas les consommer. Si vous souhaitez tout de même continuer à manger les aliments déclencheurs, le recours à un spray nasal ou à un lavage au sérum physiologique peut vous soulager. 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
2: Bienvenue à notre post-it. Souvent, j'entends en société que le christianisme ou les chrétiens, c'est un peu des personnes faibles. Alors, on va essayer de voir qu'est-ce que la Bible dit par rapport à ce sujet. Et pour notre réflexion, je vais vous inviter à lire avec moi Éphésiens, chapitre 6 et le verset 10. Il dit comme ça le texte. Au reste, soyez puissants dans le Seigneur par sa force souveraine. Souvent, encore aujourd'hui, mais surtout dans le Moyen-Âge, on a représenté le Christ comme un être très maigre, très faible et cloué sur une croix. Et c'est vrai que cela a donné, pour toutes les personnes, une image que le christianisme, c'était une religion développée autour d'un personnage très faible. En plus, certains enseignements n'aidaient pas vraiment la chose. Donc l'idée de donner l'autre joue, de se nier soi-même, de prendre sa croix et suivre, c'est des choses qu'en société, on ne va pas associer avec la puissance, avec la force. Mais ce texte essaye de nous donner une nouvelle narrative. Et une narrative qui est beaucoup plus proche de la vérité, puisqu'elle ne vient pas de société, elle ne vient pas du Moyen-Âge, elle vient de la Bible elle-même. Il nous montre qu'on est puissant dans le Seigneur. Et on va essayer de réécrire un peu cette narration qu'on a par rapport aux chrétiens. En fait, notre Dieu, notre exemple, notre modèle, c'est quelqu'un de victorieux. Jésus, il a été victorieux devant le péché et aussi victorieux dans toutes les choses qu'il a fait jusqu'à maintenant. Il est venu avec des signes, avec des miracles, des choses très puissantes. Et de la même façon qu'il a été comme ça puissant, il aimerait aussi que cette puissance puisse inonder notre vie. Maintenant, le petit détail qui est intéressant. Le verset dit que « Soyez puissants dans le Seigneur, mais comment ? Par sa force souveraine. » C'est ça qui fait peut-être la différence avec la puissance du monde. C'est que la puissance du monde vient de nos muscles, il vient de notre force, il vient du fait qu'on est focalisé dans quelque chose et qu'on fonce dans cette direction. Mais la force du chrétien vient de sa croyance dans la souveraineté de Dieu. C'est lui qui est fort en nous. Maintenant, la question c'est, est-ce qu'on aimerait que le Seigneur puisse être fort en nous? On aimerait qu'il puisse manifester sa puissance dans notre vie. Parce que notre Dieu, il est très poli. Il ne va pas s'imposer à nous. Pour qu'il puisse devenir puissance dans notre vie, il faut qu'on puisse l'ouvrir la porte de notre cœur. Et toi, est-ce que tu vas l'ouvrir la porte de ton cœur aujourd'hui?
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0: 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Et voici maintenant l'agenda culturel avec Aurélien.
1: Cette semaine, on danse, on butine et on fait son cinéma. Prêt ? C'est parti ! On commence à Paris avec un événement qui va faire vibrer bien des cœurs. L'Alvin Ailey American Dance Theater, la légendaire compagnie new-yorkaise, est de retour au Palais des Congrès jusqu'à dimanche. Deux programmes au choix et un point commun, chaque représentation se termine par Revelation. Créé en 1960, ce ballet puise dans les Negro Spirituals pour raconter les épreuves et les joies de l'âme. On reste en Île-de-France, la fête de la science bat son plein jusqu'à lundi avec un thème qui met l'eau à la bouche, saveurs savantes. Ateliers, laboratoires ouverts, expériences, c'est des dizaines de rendez-vous gratuits pour les petits et les grands, entre science, cuisine et goût. Et puisqu'on parle de saveurs, direction La Ruche. Jusqu'à dimanche, c'est l'Happy Week partout

0: 18 octobre, couleur vive garantie. À Monaco, la nouvelle exposition Mémoire des lieux a investi la salle du quai Antoine Ier. Photographie, installation et création contemporaine nous invitent à regarder la principauté à travers son patrimoine et ses souvenirs. C'est ouvert de midi à 18h jusqu'en janvier. Et on termine en Suisse romande, à Martigny. La Foire du Valais fête sa 66e édition sur le thème du cinéma jusqu'à dimanche. 400 exposants, des produits, du terroir, des spectacles et des animations pour toute la famille. C'est la plus grande foire de Suisse romande. Et pendant que vous êtes à Martigny, faites un détour par la fondation Pierre Giannada et son exposition Rodin selon Rilke, la belle rencontre entre un sculpteur et un poète. À Genève, les mélomanes ont rendez-vous avec le festival Chopin avec un récital de piano jeudi soir à Collonges-Bellerive. Et à Lausanne, le cirque CNI fait encore briller son chapiteau place Bellerive jusqu'à dimanche. Voilà pour cette édition. Que vous soyez danse, miel, piano ou grand chapiteau, il y a forcément une sortie pour vous. Prenez le temps de vous émerveiller et on se retrouve vendredi pour préparer votre week-end. Belle fin de semaine sur Hope Radio.
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0: 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Il est 14h.
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2: Ce sera la 28e édition de Monuments Jeux d'enfants les 17 et 18 octobre prochains et c'est le Centre des Monuments Nationaux qui propose de vivre les monuments en famille. Ce centre regroupe 110 établissements et monuments assez exceptionnels. Alors justement, on va en parler avec Sophie Arfand, adjointe chef du département des publics du Centre des Monuments Nationaux. Et justement, déjà dans un premier temps, Sophie, peut-être nous expliquer ce que représente cette structure.
3: On est un établissement public et on assure la gestion, la conservation et également l'ouverture au public de 110 monuments partout en France qui appartiennent donc à l'État.
2: Voilà, 110 monuments parmi certains qui sont très prestigieux. Hein. Je crois que le Mont-Saint-Michel faisait partie d'ailleurs des monuments que vous deviez protéger, garder en tout cas, mettre en avant.
3: Exactement, le Mont-Saint-Michel fait encore partie de notre réseau jusqu'à la fin de l'année, mais on a également l'Arc de Triomphe, les alignements de Carnac. C'est une typologie aussi de monuments et de sites très variés. Comme vous le disiez en introduction, c'est la 28e édition. Donc, ça fait déjà un certain temps qu'au Centre des Monuments Nationaux, on a envie d'accueillir les familles, on a envie d'accueillir les enfants, mais aussi leur proposer des activités, des types de médiation qui leur sont adaptés et toujours avec en ligne de mire aussi l'envie qu'ils passent vraiment un bon moment tous ensemble dans notre monument.
2: Alors effectivement, Sophie Arfand, il y a souvent des propositions autour des scolaires hein, tout au long de l'année dans ces sites ou alors lors des journées du patrimoine. Mais là, on est vraiment centré famille. Cela demande peut-être une préparation, une proposition différente de votre part.
3: Ben c'est vraiment ça en fait, l'idée c'est, voilà, on le sait, les familles, on cherche toujours des activités, on est tous ensemble, que ce soit le petit qui a 5 ans et celui qui est plus grand, et puis il y a peut-être un oncle, une tante, des grands-parents, et en tout cas, on voit de plus en plus de familles qui jouent aux jeux de société, des choses comme ça, et nous, on le pense comme une expérience à avoir tous ensemble. Voilà, ça, on fantasme un peu sur le fait que ben, voilà, c'est un bon moment aussi où on resserre les liens, on va avoir des souvenirs, on va avoir des photos et on se remémorera voilà, le moment qu'on a passé dans le monument, où on a joué, on s'est amusé, on retiendra pas forcément de quel siècle le bâtiment datait, mais en tout cas on se dit que ce monument peut-être qui est à côté de chez nous, devant lequel on passait régulièrement, eh ben, il a été aussi le lieu d'un bon moment tous ensemble. On a envie d'être créateur de bons souvenirs et les gens reviennent aussi pour ces raisons-là dans nos monuments.
2: Alors Sophie, pour avoir les informations locales, c'est-à-dire savoir autour de nous s'il y a des monuments qui rentrent dans ces deux journées, dans ce week-end, comment est-ce qu'on peut faire? J'imagine qu'il y a un site internet.
3: Exactement, bah en fait sur le site internet, vous avez une carte interactive qui va vous permettre de retrouver les monuments qui proposent des activités dans le cadre de cette opération. Et puis sinon, si vous avez déjà l'idée du monument dans lequel vous voulez aller, vous pouvez aller directement sur sa page pour retrouver les activités. C'est important parce que vous allez voir, certaines sont sur réservation. Par exemple, les jeux d'enquête, il y a un nombre limité de personnes par groupe, donc il faut réserver et arriver à une heure précise. Et puis parfois, comme par exemple, je sais pas, à l'abbaye de Montmajour, c'est un week-end entier autour du Moyen-Âge, il y a des stands, des danses médiévales. Donc là, vous pouvez venir quand vous voulez pour vous mêler à cette fête.
2: Merci Sophie Arfand. Alors pour terminer, peut-être nous dire des lieux où on peut se rendre autour de quelques villes. J'ai choisi Nice, Monaco et Marseille. Peut-être nous identifier dans un premier temps Marseille, dont vous venez parler d'ailleurs d'un lieu assez proche.
3: Et ben justement, Marseille, ce qui va être le plus près, c'est l'abbaye de Montmajour dont je vous parlais, qui est juste au-dessus. C'est vraiment une très belle abbaye médiévale où vous retrouverez des animations toute la journée. Et puis après, peut-être vous vouliez aller vers Nice. Donc là, on va avoir Cap Moderne, qui va accueillir une villa moderne d'Aileen Gray et également des bâtiments du Corbusier. Et là, les ateliers vont être autour de l'architecture du Corbusier. Donc par exemple, ça va être des ateliers Lego, où les enfants vont imaginer leur propre construction inspirée de celles qu'ils découvrent sur le site. Ou bien vous pouvez avoir le monastère de Saorge, qui est un petit peu plus haut. Et là, ça va être un spectacle musical donné dans le monastère. voyez, il y a vraiment différentes formes qui peuvent convenir à toutes les familles.
2: Merci Sophie Arfan. Je rappelle, vous êtes adjointe chef du département des publics du Centre des Monuments Nationaux, à peu près 110 en France, avec cette 28e édition de Monuments Jeux d'enfants, les 17 et 18 octobre dans toute la France. Et allez sur le site internet donc, de ce Centre des Monuments Nationaux pour découvrir les sites et les monuments les plus proches de chez vous.
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1: Bonjour à tous, Sébastien Lecornu réagit à la colère des lycéens sur X. Le Premier ministre estime que la parole lycéenne doit être entendue. Un temps de dialogue est organisé aujourd'hui dans les établissements pour permettre aux élèves d'exprimer leurs difficultés et leurs propositions pour améliorer leur temps à l'école. Sébastien Lecornu prendra la parole en début de soirée depuis Matignon pour évoquer cette crise. En parallèle, plusieurs syndicats de l'éducation appellent à faire grève et à manifester demain pour l'acte 4 de la mobilisation. Hier, les manifestations ont mis dans les rues 266 000 personnes selon le ministère de l'Intérieur, 450 000 selon les organisateurs. Les syndicats enseignants fustigent des réponses tardives du gouvernement, décalées et hors sol. Le ministre de l'Éducation, Édouard Geffrey, annonce avoir engagé un plan d'action sur Parcoursup, les remplacements, le bâti, ainsi que les instances de démocratie scolaire. Il est accusé d'avoir attaqué au couteau plusieurs personnes, dont des enfants, dans un parc d'Annecy il y a 3 ans. Un homme va être renvoyé devant la cour d'assises de la Haute-Savoie. Il comparaîtra notamment pour tentative d'assassinat sur 13 victimes. La cour d'appel de Chambéry considère que son discernement n'était pas altéré au moment des faits. Nous n'oublions ni les noms, ni les visages des victimes. Les mots d'Emmanuel Macron alors que l'on commémore aujourd'hui les 3 ans des attaques du 7 octobre en Israël. Attaques qui ont coûté la vie à plus de 1200 personnes. Emmanuel Macron rappelle que l'engagement de la France est de combattre l'antisémitisme et le terrorisme partout. Et toujours. Les conséquences de la sécheresse. Plus de 90 000 personnes étaient encore privées d'eau du robinet dans l'Hexagone fin septembre. Résultat des faibles pluies et des canicules de ces derniers mois. La France vient de connaître son été le plus chaud jamais enregistré. Et puis le retour sur Terre se précise pour Sophie Adonneau. L'astronaute française a quitté la Station Spatiale Internationale en début d'après-midi, accompagnée de 3 autres astronautes. L'amérissage est prévu au large de la Californie demain. Sophie Adonneau aura passé près de 8 mois dans l'espace. Voilà pour l'info, excellent après-midi.
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1: Gabriel Calderara, bienvenue à nouveau au micro de Sentez-vous bien.
2: Bonjour.
1: Je rappelle que vous êtes diététicienne à la clinique La Linière qui se trouve en Suisse. Donc vous abordez avec nous ces sujets-là. Aujourd'hui, vous allez nous parler en particulier de l'alimentation méditerranéenne.
2: Oui, en effet, parce qu'on la trouve un peu à toutes les sauces, je dirais.
1: On nous en parle souvent.
2: Voilà.
1: Oui. Mmh. Et pourquoi est-ce qu'on nous en parle souvent?
2: Alors, c'était par ça que j'aimerais commencer. Finalement, à partir de quel moment on a commencé à parler d'alimentation méditerranéenne? Quand on parle d'alimentation méditerranéenne, on parle de bassin méditerranéen, mais au départ, ça a commencé avec alimentation crétoise. Enfin, il y a toutes sortes d'appellations.
1: Oui, parce que l'alimentation méditerranéenne, finalement, ça peut être quelque chose de très large, parce que le pourtour méditerranéen est très grand.
2: Ça va, c'est vrai que ça implique plusieurs pays, oui. Qu'il y a des caractéristiques communes quand même.
1: D'accord.
2: Il y a une alimentation quand même particulière, avec des caractéristiques comme l'abondance d'aliments végétaux, huile d'olive, du poisson, de la volaille, des produits laitiers, mais en petite quantité.
1: Oui.
2: Peu de viande rouge, hein, ça c'est des caractéristiques. Mais il y a aussi dans ce bassin méditerranéen le fait qu'il y a plus d'exposition à la vitamine D, hein, qui est un style de vie peut-être plus cool. Mmh. Que dans le nord. Encore combien de temps on peut se le poser la question, hein? Mais en tout cas, ce qu'on voit, c'est que dès 1952, il y a une grande étude qui a été faite, qui a englobé 7 pays, 13 000 individus, donc c'est quand même une étude assez importante, et qui a duré 20 ans. C'est aussi
1: une période assez longue,
2: exactement. Et la constatation a été faite que les habitants des pays du Sud sont moins victimes de maladies cardiovasculaires que ceux du Nord.
1: Ça, c'était en 1952.
2: Où l'étude a commencé, mais d'accord. Les résultats, on les a eus dans les années
1: 70. 20 ans plus tard, voilà. Donc, oui.
2: Donc c'est là qu'on a commencé à réfléchir à ça, et on a vu qu'il y avait un cas particulier, c'était la crête. Et la crête, dans cet endroit-là, eh bien, il y avait une longévité accrue, des maladies cardiovasculaires pratiquement inexistantes, et des caractéristiques alimentaires particulières. Donc ça, peut-être au cours d'une autre émission, on en parlera de ces caractéristiques. Il y a d'autres études qui sont venues compléter celle-ci, l'étude de Lyon, plus tard dans les années 80, avec des résultats qui ont montré qu'il y avait une protection effectivement au niveau cardiovasculaire. Mais ce qui est aussi intéressant, et ça on le constate de plus en plus ces dernières années avec d'autres études, c'est que les avantages de cette alimentation sont non seulement au niveau cardiovasculaire, mais aussi en général pour la prévention des maladies chroniques comme la maladie d'Alzheimer. En fait, c'est deux fois plus protecteur pour la maladie d'Alzheimer, pour le Parkinson. C'est aussi protecteur pour certains cancers, pour le diabète de type 2, qui est quand même une maladie qui est très courante. On estime qu'il y a à peu près 6% de la population qui est exposée au diabète. Cette alimentation permet aussi de diminuer le risque de dépression, le risque d'allergie et d'asthme, d'inflammation chronique qui est à la base des maladies chroniques actuelles. Et puis, ça permet d'améliorer l'humeur et la sensation de bien-être. Donc, c'est pas négligeable du tout de se rendre compte qu'il y a une alimentation, plus largement un style de vie, qui permet de limiter les maladies chroniques actuelles qui sont tellement invalidantes pour beaucoup de gens dans notre région occidentale.
1: Vous parlez finalement, oui, vous l'avez dit, d'un style de vie associé à une alimentation.
2: Je pense effectivement qu'on doit penser plus largement par rapport à cette alimentation crétoise, justement pour ces éléments que j'ai mentionnés précédemment, que dans ces pays-là, on est aussi plus exposé à la vitamine D, qui est quelque chose de très important.
1: Oui.
2: Dans la santé, on est aussi peut-être plus cool, moins stressé et peut-être un peu plus d'activité physique, quoique ça dépend des endroits.
1: Est-ce que cette alimentation sortie de son contexte peut fonctionner aussi ailleurs ?
2: Très certainement,
1: oui.
2: les preuves scientifiques, on les a.
1: Oui,
2: hein? Et peut-être dans la prochaine émission, on verra quelles sont les caractéristiques de cette alimentation.
1: Et comment est-ce qu'on peut adopter aussi justement ce style de vie ou cette alimentation?
2: Absolument.
1: Bien, Gabriel Calderara, je vous propose qu'on se retrouve pour aborder ce sujet. À bientôt. Au revoir.
2: Au revoir.
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1: Bonjour à toutes et à tous. Dans cette série consacrée au couple, nous avons déjà vu combien les différences entre l'homme et la femme se construisent tout au long de la vie. Mais il existe une période particulièrement importante, une véritable étape de transformation qui prépare l'adulte de demain, la puberté. Comprendre ce qui se joue durant ces années est essentiel pour accompagner les jeunes et mieux comprendre les adultes qu'ils deviendront. Pour en parler, nous retrouvons aujourd'hui Éléonore Tarlet, psychologue et psychothérapeute. Bonjour.
2: Bonjour Oscar Miani.
1: Merci d'être avec nous une nouvelle fois. Alors, parlons de puberté. Qu'est-ce qui se joue à ce moment-là, Éléonore?
2: Alors, la puberté, c'est une phase, on va dire, qui commence vers 8-12 ans. C'est vraiment le début de l'adolescence, en sachant qu'on verra dans une deuxième chronique qu'il y a deux périodes dans l'adolescence. Donc là, on va parler de la première, la puberté. Donc, je fais un rapide rappel, c'est-à-dire des chroniques précédentes.
1: Oui, les différentes phases de la vie, c'est ça?
2: Voilà. En vie intra-utérine, il y a déjà des hormones qui vont prédisposer à être un petit garçon ou une petite fille, et qui va agir déjà sur le corps et aussi sur le cerveau. Ensuite, on a la petite enfance avec ses aptitudes qui étaient déjà en germe, qui vont être entraînées par le jeu, qui vont être utilisées. C'est comme si on faisait un stage pratique après les connaissances théoriques. Et ensuite, on a les hormones de la mini-puberté qui vont amplifier ces aptitudes. Après tout ça, il y a la puberté. Donc la puberté, c'est une poussée de croissance. On le voit bien, les corps changent pour que notre ado atteigne la taille adulte. Et donc ce développement féminin et masculin va s'accélérer subitement, que ce soit au niveau du corps, mais aussi du psychisme. Donc une femme, une petite fille va devenir femme et potentiellement mère, et un petit garçon va devenir homme et potentiellement père.
1: Et ça se joue au niveau physique et dans le cerveau et aussi.
2: Tout à fait, les hormones en fait vont agir au niveau du cerveau.
1: Et donc, alors, qu'est-ce qui se passe au niveau des hormones, justement? Est-ce que vous dites ça?
2: Alors, les hormones au niveau du corps, on a compris, c'est tout ce qui était au niveau transmission de la vie, pour procréer et pour nourrir le nouveau-né chez la femme, puisque c'est de la poitrine. Et au niveau du cerveau, qu'est-ce qui va se passer? Alors, on a les œstrogènes chez la fille et la testostérone chez le garçon vont transformer le psychisme. Ça va lui permettre de développer des aptitudes à la conjugalité et à la transmission de la vie. Alors, en laboratoire, on a démontré qu'une femelle qui n'a pas reçu, donc une femelle, un animal, qui n'a pas reçu d'œstrogène pendant la puberté, va moins bien prendre soin de ses petits à l'âge adulte. Alors, chez l'humain, le retard ou l'absence de sécrétions hormonales pendant la puberté peut engendrer des troubles sexuels à la vie adulte. Alors, je dis peut, c'est pas systématique. Et ce qui est important de savoir, c'est qu'un remplacement hormonal ultérieur, c'est-à-dire que si à l'âge adulte, on observe ces troubles sexuels, par exemple du manque de désir ou de comportement sexuel, on a tout un tableau clinique qui peut apparaître. Si on injecte les hormones plus tard, on ne peut pas corriger le manque.
1: C'est-à-dire que ça se joue à une période bien déterminée.
2: Exactement. Il faut vraiment qu'il y ait toutes ces hormones qui se mettent en place pendant cette neuroplasticité de la puberté. On ne peut pas rattraper le coup plus tard, en fait. Et notamment les sécrétions œstrogéniques qui se mettent en place pendant les premières règles chez les filles, les premières années de règles. Donc les premières années de règles, enfin les premiers mois et parfois jusqu'à 3 ans, souvent ne sont pas ovulatoires. Mais ça va permettre une imprégnation œstrogénique qui va être nécessaire au développement de ces facultés cérébrales de femme et de mère. Donc je vous parle de ça parce que c'est important de se poser la question de la prescription de la pilule contraceptive à cette période-là de la vie.
1: Parce que ça vient perturber justement la mise en place des hormones.
2: Tout à fait, un processus cérébral essentiel de cette période. Alors, juste pour vous lister. Donc, en fait, la puberté, c'est une fenêtre de développement neurologique sensible. Les hormones sexuelles, on a vu testostérone, œstrogène, vont participer à la maturation de réseaux cérébraux qui sont impliqués dans la motivation sexuelle, l'attachement amoureux, les compétences relationnelles, l'image corporelle, l'identité sexuelle. Et un déficit hormonal prolongé peut laisser certaines de ces fonctions incomplètement maturées. Et avec des conséquences potentielles.
1: Voilà. Alors, ce qu'on n'a pas dit à Éléonore Tarlet, c'est que pour nous apporter ces informations, vous vous basez sur un livre.
2: Tout à fait. Je me base sur les livres du professeur René Cochard, qui lui-même se base sur une très très large bibliographie. Ça fait à peu près un tiers de ses livres à chaque fois, hein, qu'on peut consulter sur Internet. Et il se base sur des travaux notamment de neurosciences, de sociologie et autres.
1: Et alors, pour terminer, vous nous avez dit que l'adolescence se déroule donc sur une période assez longue et en deux phases, hein, si j'ai bien compris. Est-ce qu'on peut dire que la première phase est la préparation de la deuxième, en quelque sorte?
2: Oui, la première phase, ça va être vraiment les mises en place de, en gros, on peut procréer. Donc, il va y avoir quelque chose au niveau physique qui se passe. Et la deuxième phase, on verra, c'est le cerveau qui suit, on va dire, la maturité. Donc, nous, pour nos jeunes, ce que je vous propose de faire pour ces jeunes qui sont plein chamboulement, qui se reconnaissent pas, ils ont le corps qui change, c'est plus des petites filles, mais c'est pas encore des femmes. Souvent, les filles, on le sait avec les études de sociologie, sont complexées parce qu'elles se comparent, enfin, les femmes, les ados, elles se comparent avec les images socialement attendues. Donc, elles vont être complexées, elles ont pas assez de seins, elles sont trop grosses. Donc, c'est vraiment important que nous, les adultes, l'entourage, on puisse accompagner en valorisant, en rassurant, en leur disant que tout ça n'est que provisoire et que tout est OK, il n'y a pas de problème, les choses ne vont pas durer, et en les renforçant positivement, qu'elles sont jolies comme elles sont et que ça va devenir de belles femmes et que, quel que soit leur corps, il est bien comme il est.
1: Ou de beaux hommes.
2: Mais je vous dis ça parce que les études sociologiques montrent que les petits garçons qui deviennent ados, ils sont plutôt satisfaits d'eux, en fait.
1: D'accord.
2: C'est plutôt les adolescentes qui vont être complexés par leur corps, alors que les hommes, les petits garçons se rendent compte qu'ils commencent à plaire, qu'ils attirent le regard des filles, qu'ils ont un corps qui est plus sculptural, et donc ils sont plutôt assez fiers d'eux.
1: Voilà, merci Éléonore Tarlet pour ces éclairages sur la période de la puberté. On se retrouve bientôt pour une prochaine émission de Petits Sujets Psychologiques. Et là, eh bien, vous nous parlerez de cette deuxième phase, hein, de l'adolescence dans son ensemble. Merci et à bientôt.
2: Au revoir. Tout à fait. À bientôt, au revoir, merci.
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2: Chaque année, au mois d'octobre, la couleur rose envahit nos villes, nos écrans et les réseaux sociaux. Octobre Rose est devenu le grand rendez-vous de la lutte contre le cancer du sein. Et il y a une bonne raison à cela. En France, plus de 60 000 femmes sont diagnostiquées chaque année. Mais il existe un autre chiffre, beaucoup moins connu. Selon les données internationales de référence, la France présente l'un des taux d'incidence du cancer du sein les plus élevés au monde. Rapporté à la population et corrigé des différences d'âge, ce taux est plus de deux fois supérieur à la moyenne mondiale. Alors forcément, une question se pose. Pourquoi ? Il n'existe pas une seule réponse. L'âge, les prédispositions génétiques, les antécédents familiaux ou encore l'histoire hormonale jouent un rôle important. Mais il existe également des facteurs sur lesquels nous pouvons agir. L'alcool notamment, mais aussi le tabac, le surpoids après la ménopause, l'alimentation ou encore le manque d'activité physique. L'Institut national du cancer estime ainsi que près de 20 000 cancers du sein pourraient être évités chaque année en France, près d'un sur trois. Cela ne signifie évidemment pas qu'une femme atteinte d'un cancer en serait responsable. Le cancer est une maladie complexe et multifactorielle. Et il reste encore beaucoup à comprendre, notamment sur le rôle de certaines expositions environnementales. Mais ce chiffre permet de regarder Octobre Rose autrement. Nous parlons beaucoup, et à juste titre, du dépistage. Détecter un cancer tôt permet d'améliorer considérablement les chances de guérison. Mais dépister, ce n'est pas prévenir. Prévenir, c'est aussi se demander ce que nous pouvons faire aujourd'hui pour diminuer le risque que la maladie apparaisse demain. Et cette question dépasse finalement largement le cancer du sein, car elle touche à notre rapport à notre propre corps. Dans sa première lettre aux Corinthiens, l'apôtre Paul écrit « Ne savez-vous pas que votre corps est le temple du Saint-Esprit ?» Cette image est forte. Un temple est un lieu auquel on accorde de la valeur, un lieu dont on prend soin. Et si mon corps est un temple, alors prendre soin de lui n'est plus simplement une affaire d'apparence, de performance ou même de longévité. Cela devient une manière de reconnaître la valeur de la vie qui m'a été confiée. Je ne peux pas tout maîtriser, éliminer tous les risques, et je peux aussi prendre soin de ma santé et malgré tout tomber malade. Mais entre vouloir tout contrôler et ne rien faire, il existe un chemin. Alors peut-être puis-je regarder aujourd'hui une habitude très concrète de ma vie, ce que je bois, ce que je mange, et la place aussi que je donne au mouvement, au repos, à l'équilibre, et non pas avec la peur de tomber malade ou avec la culpabilité, mais avec cette question. Si mon corps est réellement un don qui m'est confié, comment est-ce que j'en prends soin aujourd'hui ? Car prendre soin de la vie commence aussi par là. Honorer, dans les gestes les plus ordinaires, la vie que Dieu m'a donnée.
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0: C'était We Will of My Heart, chanté par Sandra Crouch sur Hope Radio. Bonjour à tous et bienvenue. C'est Ed au micro avec vous jusqu'à 20h. Je vous accompagne pour partager avec vous ma joie de cette musique gospel. Dans quelques secondes, The Winans, puis Norman Hutchins également, Erica Campbell et bien d'autres. Et à 16h30, vous retrouverez comme chaque jour l'Instant Bible animé par Nafi Bonine. On écoute The Winans, Universal Love.
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You Brothers Peace, c'était chanté par Norman Hutchins sur Hope Radio. Dans 4 minutes, vous retrouvez à 16h30 l'Instant Bible animé par Nafi Bonin. Le temps d'écouter Erika Campbell accompagnée de sa fille Christa. Voici Shaker.

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2: Bonjour à tous, j'espère que vous avez passé une excellente semaine, que vous avez pu vous reposer avec des températures qui sont remontées, redescendues même à la normale. Aujourd'hui, on va voir une vie transformée par Jésus avec le pasteur Philippe Leduc. Comment vas-tu Philippe ?
3: Ça va, merci, bonjour.
2: T'as passé une bonne semaine ?
3: Très bien, merci.
2: Très bien. Ouais. Et avec le pasteur Pascal Rodet. Comment vas-tu Pascal ?
4: Très bien, bonjour Nafi.
2: Toi aussi, t'as passé une bonne semaine ?
4: Oui, ça a été, oui.
2: Ça a été ? Alors, une vie transformée. Il y a plein de choses qui peuvent vous transformer. Moi, j'ai été tata pour, je vais pas dire la première fois, mais dans mon cœur, c'était différent. Et j'ai eu une nièce. Et avant, quand j'étais en voiture, j'aimais conduire très vite. Je sais que c'est pas bien, mais j'aime la vitesse. Et quand j'ai mis, au sortir de la maternité, ma nièce dans la voiture, en fait, j'avais peur de tout. Je roulais à 30 km/h, mais ça m'avait changé. Et mon mari n'arrêtait pas de dire « Tu peux conduire normalement, s'il te plaît, tu peux accélérer ?» Mais moi, j'avais peur qu'il se passe quoi que ce soit. C'est comme si elle m'avait changé en 4 secondes. Et on va parler de transformation. Qu'est-ce qui, pour vous, pourrait changer quelqu'un ? Philippe, qu'est-ce qui pourrait changer quelqu'un ?
3: Première chose qui me vient, c'est une rencontre. En effet, quand on rencontre quelqu'un, cette personne-là, quand on tombe amoureux, par exemple, elle a une capacité de vous faire changer plein de choses, dans le look, dans découvrir de nouvelles choses. Donc, en effet, une rencontre peut changer beaucoup de choses.
2: Pour affirmer tes dires, est-ce que tu peux me lire Éphésiens 4, versets 17 à 20, s'il te plaît ?
3: C'est pourquoi je vous dis ceci, et j'insiste au nom du Seigneur, ne vivez plus comme ceux qui ne connaissent pas Dieu. Leurs pensées ne mènent à rien. Leur intelligence est dans la nuit et ils ne participent pas à la vie de Dieu. En effet, ils sont ignorants parce que leur cœur est fermé. Ils ne savent plus ce qui est bien et ce qui est mal. Et ils se conduisent n'importe comment. Toutes les actions immorales qu'ils ont envie de faire, ils les font sans se gêner. Vous, ce n'est pas de cette façon que vous avez appris à connaître le Christ.
2: Bibliquement, on parle de qui ? À qui il s'adresse ?
3: Alors tous ceux qui ne connaissent pas Dieu, alors ça va, c'est au sens très très très très large, et qui n'ont pas de repères, et qui, on dirait quelque part, quand on lit cela, on dirait des gens qui n'ont pas trop de conscience, c'est-à-dire ils font des choses mal sans même s'en rendre compte. Il parle de tous ces gens-là, et bien sûr il les oppose à ceux qui croient en Dieu, qui connaissent Dieu, et donc qui ont une autre éthique, un autre comportement.
2: Et à cette époque, Pascal, il y avait une catégorie de personnes qui ne croyaient pas en Dieu ?
4: Il y en a toujours eu. C'est quelque chose qui est tout le long de l'histoire de l'être humain. Même s'il y avait beaucoup de croyances, forcément, à l'époque, hein, avec plusieurs dieux, une croyance autour de tout ce qui est de la nature comme des êtres vivants. Mais il y en avait d'autres aussi où c'était, ni Dieu ni maître, ça date pas que de 68, hein, ça c'est évident.
2: Et quel genre de religion, Paul dit dans la nuit, tu as utilisé une formule que disent que dans leur intelligence et dans la nuit.
3: Oui, leur intelligence est dans la nuit, c'est un peu violent comme
2: bah
3: expression.
2: Oui, c'est très violent.
3: En fait, c'est pour dire qu'ils sont bêtes.
2: D'accord.
3: Leur intelligence est dans la nuit. Non, ça veut dire qu'une vie sans point de repère, sans règles, sans valeurs, peut un petit peu partir dans tout et n'importe quoi. Et Paul n'hésite pas à qualifier ces gens d'un petit peu en dessous, parce qu'ils ont choisi une voie qui n'est pas celle de Paul. Et Paul croit tellement en ce qu'il vit que ça transpire. Et il le dit avec ses mots, de manière un petit peu forte, pour encourager les gens à vraiment réfléchir, non seulement sur ce en qui ils croient, mais qu'est-ce que ça change profondément dans leur vie. On parle de transformation, hein. Est-ce que ce que je crois me transforme ou pas ? Est-ce que ça a un impact sur ce que je fais, sur ce que je dis ? Si ça n'a pas d'impact, alors quelque part, peu importe ce que je crois, parce que j'y crois ou que je ne crois pas, il n'y a pas de différence. C'est ça qu'il est en train de dire, Paul.
2: Merci. Pour ceux qui nous écoutent ou ceux qui nous regardent, pour connaître la vie de Paul, on l'a expliqué dans les émissions précédentes. Pascal, petite question, est-ce qu'aujourd'hui, on peut dire que, qu'on croit ou qu'on ne croit pas, on a les mêmes règles? Est-ce que tous les gens ont le même fondement, vont dans la même direction?
4: Alors ça serait, si c'était le cas, hein, et on le voit bien tous les jours, chacun a ses règles. Ces valeurs aussi qui sont parfois différentes d'une culture à une autre, mais même dans une même société, on n'a pas forcément les mêmes valeurs. On n'a pas non plus la même éducation, donc forcément on ne va pas aborder les mêmes choses pareilles. Et puis c'est quelque chose aussi d'important de se poser la question sur notre capacité à raisonner et à connaître des valeurs humaine. Philippe parlait ici tout à l'heure de la nuit. Il y a une petite image qui est flagrante quand on parle de la nuit. Quand on n'a pas de lumière, notre seul monde, c'est tout ce qu'il y a tout autour de nous.
2: Oui.
4: On ne peut pas aller ni à droite, ni à gauche, ni devant, sinon on se prend la tête dans un arbre ou quelque part. Être comme si on était dans la nuit, c'est de rester figé dans un endroit où on n'apprend rien de plus, on n'a aucune autre relation avec les uns les autres, et donc aussi des valeurs et humains qu'il pourrait y avoir.
2: Est-ce que tu pourrais me lire Éphésiens 4, versets 29 et 32, s'il te plaît ?
4: Aucune parole mauvaise ne doit sortir de votre bouche. Dites seulement des paroles utiles qui aident les autres selon leurs besoins et qui font du bien à ceux qui vous entendent. Dieu vous a marqué de son Esprit Saint. Alors, ne faites pas de peine à cet Esprit. En effet, c'est lui qui vous assure qu'un jour, Dieu vous libérera complètement de vos péchés. Ne gardez pas dans votre cœur le mal qu'on vous a fait. Ne vous énervez pas, ne vous mettez pas en colère. Faites disparaître de chez vous les cris, les insultes, le mal sous toutes ses formes. Soyez bons les uns pour les autres, ayez un cœur plein de tendresse, pardonnez-vous les uns aux autres comme Dieu vous a pardonné dans le Christ.
2: J'ai du travail.
4: Ah, je pense qu'on est à pas mal comme ça aussi, à du travail.
2: Mais est-ce que, à la lecture de ce texte, je pourrais dire que même si je crois en Dieu, ça ne veut pas forcément dire que je suis transformer si je n'applique pas ce que j'ai entendu.
4: Alors c'est la difficulté peut-être qu'il y a à savoir par quoi on commence. Dans le texte ici, Paul rappelle en effet, vous avez cru en Christ, donc vous avez une autre relation avec Dieu. Vous devriez avoir en tous les cas une autre relation avec l'Esprit Saint. Donc ça veut dire qu'on est transformé lorsqu'on est en contact avec Dieu. Et pas l'inverse, c'est-à-dire je ne vais pas rentrer en contact avec Dieu si je suis transformé. Et je pense que c'est très important parce que c'est vrai que c'est une liste où on se dit, mince, ça correspond un peu à moi, hein, de ne pas se mettre en colère, ne pas dire des mots insensés comme il est écrit ici. Bien sûr, il faut prendre sur soi pour ne pas les dire. Mais à partir du moment où je suis transformé par le Christ, où j'ai une autre valeur aux yeux de Dieu, parce que je sais qu'il est amour, alors les autres, vis-à-vis des autres, je vais avoir une autre relation.
2: Est-ce que ça voudrait dire que je devrais vouloir être transformé? Parce que si je ne veux pas être transformé, ça ne marche pas.
3: On a une capacité de résistance qui est très grande, et si notre désir, si on se ferme, si on se bloque, si on endurcit son cœur, hein, comme il y a un passage dans la Bible qui dit ça, hein, si on endurcit son cœur, ben voilà, l'impact de Dieu dans ma vie va être limité parce que Dieu ne va pas s'imposer, ne va pas forcer la porte. Dieu se propose à nous et c'est à nous de lui ouvrir cette capacité à transformer. Donc il ne pourra rien faire si nous on ne lui laisse pas la possibilité de le faire. Et à partir du moment où on lui dit « écoute, vas-y, fais-le parce que j'en ai marre de me battre contre moi-même », quand on commence à déposer les armes, alors là il dit « ok, alors on va travailler ensemble et là, on va voir les changements qui vont apparaître. »
2: Quel est le rôle de Jésus-Christ dans tout ça? Comment il va pouvoir me transformer?
4: C'est avec une bonne relation avec lui au travers de la parole, enfin de ce qu'il a dit, qu'on retrouve dans les évangiles. Hein. Jésus est venu sur terre pour vivre la réalité de ce qu'on nous explique aujourd'hui. Il était attentionné les uns pour les autres, il avait du souci pour les autres, il avait une écoute, une empathie pour les autres. Donc c'est au travers de tous ces gestes que Jésus a vécu où je dois me l'imprégner pour me dire « mais il y a moyen de vivre autrement alors ». Et puis la deuxième raison, c'est en effet, il y a le Saint-Esprit. Hein, c'est cette chose, cette personne de Dieu qui peut m'influencer dans ma relation avec les autres, qui est là à ma disposition pour m'aider.
2: Et Philippe, parfois, c'est très facile d'être bon avec les autres. J'ai pas de difficulté à avoir un cœur plein de tendresse, je pense. Mais arrive un moment donné, si je n'arrive pas à pardonner à l'autre, est-ce que je rentre dans le plan de Christ ?
3: Lui nous invite à être bon avec les autres. Et être bon, c'est aussi savoir pardonner. Si on est intransigeant avec l'autre, on ne manifeste pas de bonté. Si on ne fait du bien qu'à ceux qui nous font du bien... c'est facile.
2: Hein. Ça marche pas que pour notre entourage proche.
3: La difficulté, c'est qu'est-ce que je fais par rapport à ceux qui me font du mal. Est-ce que j'arrive à les aimer malgré tout. Et si la transformation vient quand on arrive à vivre cela. Donc cette dimension du pardon, c'est pas évident. Mais c'est libérateur parce que quand on arrive à pardonner quelqu'un qui nous a fait du mal, eh bien on va renouer nos relations. Et voilà, l'autre n'est pas condamné tout le temps. Il y a une possibilité pour lui de se racheter.
2: Alors, je suis d'accord avec toi, mais Pascal, j'ai entendu quelqu'un qui m'a dit un jour, je pardonne, mais j'oublie pas ce qui s'est passé et je renouerai pas. Il s'est passé ce qui s'est passé, je vais lui dire bonjour, mais je ne peux pas aller au-delà. C'est du pardon, ça marche, ça ?
4: Oui, alors ça, c'est toute la difficulté du pardon. Hein. Historiquement, on ne peut pas l'éliminer. Ça, c'est un fait. Ça fait partie d'une histoire. Il y a eu à un moment donné une douleur. Maintenant, il ne faut pas. Et je pense que c'est ça aussi qu'il faut comprendre. C'est important pour les deux. Celui qui nous a maltraités.
2: Oui.
4: Et celui qui a reçu cette maltraitance.
2: Oui.
4: Celui qui a maltraité, j'espère qu'il est conscient qu'il l'a fait et qu'il demande pardon.
2: Oui.
4: Et celui qui a été maltraité, pardonne. Et dans le mais j'oublie pas. Je me mets quelque part en moi ce petit coin de douleur que je veux garder parce que ça fait partie de ce que j'ai vécu et je ne veux pas le lâcher. Et ça, c'est plus la responsabilité de l'autre, certes, parce qu'il l'a mal fait, mais c'est moi qui décide si je le garde ou si je ne le garde pas. Et c'est important de se poser la question, est-ce que c'est le mal qui me dirige ou c'est moi qui dirige ma vie en éliminant le mal ? Je pense que c'est ça que Dieu veut nous faire dire et nous faire comprendre quand on dit pardonnez à ceux qui vous ont offensé, ça vous fera du bien, vous verrez.
2: Du coup, Pascal, en gros, si une personne m'a volé mon goûter, par exemple, aujourd'hui, et que je veux lui montrer que je lui ai vraiment pardonné, pour le goûter de demain, je vais prévoir deux pains au chocolat et on va le partager ensemble, c'est ça ?
4: Alors c'est ça, c'est un peu le 100% du pardon que l'on peut faire, c'est-à-dire continuer et apporter une main tendue vers l'autre. C'est ce que Dieu veut nous dire quand il explique qu'il faut pardonner parce que c'est libérateur pour celui qui a fait du mal, mais c'est libérateur aussi pour celui qui a été maltraité, dans le sens où cette action-là n'a plus d'effet sur moi. Et c'est libérateur pour nous. Sinon, on garde enfoui ça, oui. Une rancœur, ça fait mal, j'y pense tout le temps. Non, ça, c'est pareil, libérateur.
2: Et Philippe, est-ce que tu aurais des pistes pour pouvoir dire qu'on souhaite être transformé, on va faire des choses pour être transformé, ou est-ce qu'il faut les demander à Jésus uniquement ? Que faut-il faire ?
3: Il faut se mettre à disposition et dans des bonnes dispositions pour le faire. Si on essaye par nous-mêmes d'arriver à résoudre ce genre de choses, on va s'épuiser. Parce que sur le papier, ça peut bien marcher, mais dans la vraie vie, il peut y avoir des réponses qui nous touchent, qui nous font mal, des gens qui refusent ce dialogue qu'on veut. Hein. On a peut-être des bonnes dispositions, mais derrière, on est mal reçu.
2: Oui.
3: Donc c'est vraiment une démarche spirituelle de se dire, voilà, Seigneur, j'ai une souffrance, mais je veux aller au-delà. Est-ce que tu peux m'aider à cela ? Et, Et après, il va agir. Hein. C'est par la foi qu'on avance. Oui.
2: Merci beaucoup Pascal, merci beaucoup Philippe. Du coup, je vous invite à demander une vie transformée uniquement par le Christ et à le souhaiter pour que ça puisse fonctionner. Je vous donne rendez-vous la semaine prochaine. Merci à ceux qui nous ont écoutés, merci à ceux qui nous ont regardés. Et je vous invite à aller sur Instagram pour nous trouver également. Et je vous souhaite à tous de passer une excellente semaine.

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1: Jesus Can Work It Out, chanté par le North Carolina Gospel Choir. Juste avant de retrouver le Flash Info de 17h, voici Anthony Brown.

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1: Bonsoir à tous. Plus de 6600 interpellations, 760 policiers et gendarmes blessés. Les chiffres de la mobilisation lycéenne dévoilés par le ministre de l'Intérieur, Laurent Nunez, qui confirme que 18 saisines sont en cours auprès de l'inspection générale de la police nationale. De son côté, le premier secrétaire du Parti Socialiste, Olivier Faure, appelle le gouvernement à abandonner les LBD, les lanceurs de balles de défense. En marge de cette contestation lycéenne, un adolescent a été blessé ce matin à Strasbourg. Le jeune homme de 16 ans s'est grièvement blessé à une main en manipulant un mortier. Il a été hospitalisé. Cette colère lycéenne, le Premier ministre Sébastien Lecornu en parlera en début de soirée lors d'une allocution télévisée. Outre la situation dans les lycées, il évoquera également le prix des carburants, la crise agricole, ainsi que la situation financière du pays. Il est accusé d'avoir attaqué au couteau plusieurs personnes, dont des enfants, dans un parc d'Annecy il y a 3 ans. Un homme va être renvoyé devant la cour d'assises de la Haute-Savoie. Il comparaîtra notamment pour tentative d'assassinat sur 13 victimes. La cour d'appel de Chambéry considère que son discernement n'était pas altéré au moment des faits. Nous n'oublions ni les noms, ni les visages des victimes. Les mots d'Emmanuel Macron, alors que l'on commémore aujourd'hui les 3 ans des attaques du 7 octobre en Israël. Attaques qui ont coûté la vie à plus de 1200 personnes. Emmanuel Macron rappelle que l'engagement de la France est de combattre l'antisémitisme et le terrorisme partout et toujours. Les conséquences de la sécheresse, plus de 90 000 personnes étaient encore privées d'eau du robinet dans l'Hexagone fin septembre, résultat des faibles pluies et des canicules de ces derniers mois. La France vient de connaître son été le plus chaud jamais enregistré. Et puis en basket, Monaco se dirige vers une liquidation judiciaire. Le tribunal d'instance monégasque a constaté ce matin que le champion de France en titre se trouvait en état de cessation de paiement. La Roca Team reste exclue des championnats nationaux en attendant l'issue de son référé devant le tribunal administratif. Voilà pour l'info, excellente fin d'après-midi.
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0: peut-être que vous nous rejoignez à l'instant sur Hope Radio. Soyez les bienvenus, c'est Ed au micro avec vous jusqu'à 20h pour vous accompagner dans ce plaisir qu'est d'écouter la musique gospel. Mais pas seulement sur Hope Radio, il y a aussi des émissions qui vous font du bien. Dans quelques minutes, justement à 17h45, vous retrouvez votre émission Bien-être, Aromathérapie. Il sera question de la lavande. Et puis nous aurons l'agenda gospel, nous aurons un extrait de l'invité gospel de cette semaine également. Tout de suite, puisqu'il est 17h15, voici votre chronique Boost Espoir.
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3: Je vous propose maintenant un témoignage. Normalement, on fait ça avant le message de notre invité, mais une fois n'est pas coutume, on a inversé un peu l'ordre des choses. Marilyn, je te laisse expliquer.
4: Mais oui, parce que l'histoire qu'on va entendre maintenant nous vient de notre invité.
5: Et voilà, exactement.
4: Merci d'avoir accepté de partager un peu ton histoire, surtout en lien avec cette recherche de bonheur, le bonheur. Comment ça a pu résonner dans ta vie ?
5: Alors, c'est vrai que bon, c'est une thématique qui est assez particulière. J'ai pas la prétention, moi, de venir en disant heureux, j'ai tout compris, je vais vous expliquer. Non, bien sûr que c'est quelque chose qui est très, très personnel. Et même la définition du bonheur, on l'a vu dans nos échanges, comment est-ce qu'on comprend le bonheur, c'est assez personnel. Mais c'est vrai que si je réfléchis, moi, sur ma vie, il y a plusieurs éléments qui m'ont apporté de la joie et qui ont construit finalement une joie qui est durable. Et je pense que c'est ça, hein, le vrai bonheur, quelque chose qui est plus durable plutôt que des éléments ponctuels, même si ces éléments ponctuels en font partie et on ne peut pas les mettre de côté non plus. Mais alors, dans ma vie, il y a plusieurs éléments, plusieurs expériences, plusieurs situations qui m'ont apporté du bonheur. Bien sûr, le mariage, bien sûr, les enfants, bien sûr, des loisirs, quand on fait ce qu'on aime et puis qu'on arrive à se fixer des objectifs et à les atteindre, ben on est heureux. Il y a des voyages, hein, il y en a qui ont leur bucket list et qui veulent le faire pendant leur vie, puis au fur et à mesure qu'ils cochent, ben ça, voilà, c'est un sentiment de satisfaction, donc ça va contribuer. Mais en fait, quand je réfléchis à tous ces moments, à ces petits moments, parce que c'est chaque fois éphémère, hein, et ça s'enchaîne, quand je réfléchis à tous ces moments-là, je me rends compte que ce qui m'a rendu heureux, c'était beaucoup plus axé ou focalisé sur la relation avec les autres. Et là, je vous donne un exemple tout simple, mais je crois qu'il est assez parlant. Il y a quelques années, j'étais en vacances avec, bien sûr, avec ma famille, et puis aussi avec un couple d'amis et leur famille. Ils avaient aussi leurs enfants, donc on était tous ensemble. Et on est allé sur le canal du Midi, dans le sud de la France, sur une péniche. Donc une péniche où on s'est retrouvés tous ensemble pendant une semaine sur le... Voilà, vous pouvez vous imaginer. Hein. Alors, c'est soit merveilleux, soit ça casse tout de suite. Hein, vous imaginez bien. Et en fait, pendant cette semaine, il a fait un temps mais exécrable, absolument exécrable. Et on était enfermés dans cette péniche. Chaque fois qu'on sortait, quand il y avait des écluses, il fallait mettre le ciré, le machin. On voyait rien. C'était absolument catastrophique en termes météorologiques.
3: Exactement ce que vous aviez imaginé.
5: Mais absolument. Je crois que tu as tout compris. Voilà, exactement. Et en fait, certains pourraient définir ou vivre cette expérience comme étant la pire expérience du monde. Hein. On a dépensé X milliers de francs ou d'euros et puis finalement, tout tombe à l'eau, c'était catastrophique.
3: C'est calme de le dire.
5: Eh ben non, on a vécu une semaine absolument dingue, folle, on s'est amusé comme des fous. Pourquoi ? C'est pas à cause des circonstances extérieures, mais c'est vraiment avec qui on était. Et je crois que ça fait une grosse différence. Et peut-être que je vous invite, et je t'invite à toi aussi qui nous regarde, qui nous écoute, de réfléchir quel était le moment où tu as le plus kiffé dans ta vie, quoi. Et ce n'est pas forcément là où tu étais, ce n'est pas forcément ce que tu étais en train de faire, mais je pense que ce qui t'a apporté le plus de satisfaction, si tu réfléchis bien, c'est avec qui tu étais et comment tu l'as partagé et comment tu as vécu ce moment ensemble. Je pense que cet aspect relationnel, il est extrêmement important. En tout cas, c'est dans mon expérience, c'est comme ça. Le fait de partager ce qui nous fait plaisir, de partager des hobbies, moi, c'est ça qui m'a apporté le plus de bonheur. Alors, évidemment, dès le moment où il y a un côté relationnel, hein, et c'est ce que je fais ressortir ici, quand on lit la Bible, quand on lit les textes, et ce qu'on a lu tout à l'heure dans la petite réflexion et ce que je vous ai apporté, on voit très bien ce côté relationnel, mais avec Dieu. Et avec Dieu, ben, c'est le même genre de choses, mais à un degré, à un niveau différent ou supérieur, j'ai envie de dire. Et comment ça va se concrétiser dans ma vie, et c'est ce que je vis moi tous les jours. Je prends l'exemple de ma vie professionnelle, par exemple, j'ai un rôle qui est plutôt administratif. Hein. Donc, quand on parle d'administration ou administratif, il y a rarement des gens avec les yeux qui pétillent en disant « Waouh, c'est ça le bonheur hein !» Eh ben moi, ce qui me rend heureux dans mon travail, c'est pas forcément dans les tâches que je fais, parce que je crois pas que je sois né pour faire ça. En tout cas, je définis pas comme ça. Mais par contre, c'est dans mon état d'esprit de me mettre au service de l'autre et de savoir que ce que je fais, ben, ça va pouvoir aider l'autre et ça va pouvoir lui permettre de faire ce que lui, il a à faire. Et voilà, donc moi, personnellement, ben, le plaisir, mon plaisir de vie, mon bonheur se trouve dans le rapport avec les autres. Alors, si tu n'as pas trouvé le bonheur, ben, je te conseille peut-être de changer d'optique de vie et de commencer à faire les choses non plus pour toi. Et c'est vrai qu'on est dans un monde où on est très focalisé sur soi-même, mais essaye de faire les choses pour les autres. Et moi, je suis convaincu, je pense que le bonheur se trouve dans une certaine optique de vie en suivant comme un style de vie. Hein, et puis, d'ailleurs, automatiquement, quand on parle de ça, quand on se retourne vers les autres, il y a peut-être cette notion de pardon. Des fois, on n'arrive pas à se tourner vers l'autre parce qu'il y a quelque chose qui coince, il y a quelque chose qui s'est passé dans le passé, et on a de la peine à surmonter ça. Donc, le pardon, on ne va pas épiloguer là-dessus parce que c'est tout un thème en soi, mais je pense que ça joue un rôle important. Hein, quand on ne pardonne pas, finalement, c'est nous-mêmes qui nous pourrissons la vie. Hein, l'autre, ça ne va rien changer pour lui, mais simplement, c'est nous qui portons ce poids en nous et qui est certainement comme une enclume qui nous maintient au fond de l'eau, au lieu de pouvoir s'en libérer et de vivre et de respirer. Donc, c'est peut-être pas intuitif, c'est peut-être pas inné, et c'est là que la relation avec Dieu, en tout cas pour moi dans ma vie, ben, ça change la vision de la vie. Donc, je reprends ma conclusion de tout à l'heure, c'est vraiment mon expérience de vie. Réconcilie-toi avec Dieu, ça va te permettre aussi de te réconcilier avec les autres, et commence à vivre pour eux, un peu plus pour eux, un peu moins pour toi-même. Et au lieu de perdre quelque chose, parce qu'on a l'impression que quand on fait pour les choses, on perd de soi-même, eh ben non, tu verras que tu vas gagner beaucoup plus. En tout cas, c'est ce que nous dit la Bible, c'est mon expérience personnelle, et c'est ce que je peux partager avec vous.
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C'était la formation A4 Gospel avec Olid Adelino Alves que je salue. Vous êtes à l'écoute de Hope Radio, merci de votre fidélité. N'hésitez pas également à suivre l'actualité de votre radio sur les réseaux sociaux. 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Et la rubrique Contact dans laquelle vous pouvez laisser vos messages d'encouragement. On poursuit avec Oslo Gospel Choir.

0: Voici un extrait de l'invité gospel de cette semaine avec David Kizimo, directeur artistique de la chorale Gospel Dream.
1: Bon, c'est tout de même, faut commencer par le talent. Il faut avoir un don de chant, une petite expérience, ou une toute petite quand même. Oui, parce qu'il y en a qui grandissent dans Gospel Dream, il y en a qui arrivent quasiment tout fait. Mais on est ouvert à tout cela. Et je parlais de tolérance, effectivement, nous n'exigeons pas aux gens d'être des génies de la chanson, mais il faut avoir, un, la foi, le talent, et puis l'envie de progresser. Alors, voilà, on est un confluent de chrétiens en général, quoique il nous arrive des exceptions. Il n'y a pas longtemps, on a reçu une jeune femme musulmane qui est intéressée au gospel. Eh bien, on n'a pas procédé à une conversion, une évangélisation agressive. Mm-hmm. On lui démontre notre amour et notre ouverture et en espérant que le message du Christ la pénètre. Mais vraiment, sans aucune intention de brusquer ni quoi que ce soit. Elle prend plaisir, elle s'épanouit. Et n'avait jamais chanté dans un groupe. Finalement, elle a pris ses repères. Elle a une petite expérience aujourd'hui. Et tout le reste, c'est le travail de l'Esprit Saint. Parce que quand nous prions, on l'associe. Elle est avec nous. Et nous prions sans mettre des gants. À fond, en se connectant à Dieu. Et on remarque qu'elle s'est fait sa place. C'est une forme d'évangélisation. Elle entend les paroles, elle entend les passages dans les prières, etc. Elle semble bien digérer tout ça. Et nous espérons un jour un témoignage, par exemple, de sa part.
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0: 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On poursuit, voici l'agenda gospel de ce mercredi 7 octobre. À Compans, en Seine-et-Marne, vendredi 9 octobre, la formation Gospel Church, emmenée par Fabrice Claire, Céline Languedoc, Judith Flessel-Toto et bien d'autres, sera en concert à l'église Notre-Dame de l'Assomption de Compans à 20h30. Vous pourrez les retrouver le 24 octobre à Lille. À Épinay-sur-Seine, samedi 10 octobre, une soirée pour redécouvrir ou découvrir des artistes gospel confirmés et révéler de nouveaux talents. Et si c'était ton tour de monter sur scène, le 10 octobre, on se retrouve à Épinay-sur-Seine, espace Loin Devant, en guest King David, au platine Pierrot Batterie pour une gospel party, samedi 10 octobre de 18h à 23h, et c'est gratuit. À Conéré, proche de Le Mans, samedi 10 octobre, sous la direction de Malik Young, chef de chœur du Gospel pour 100 voix, la chorale Archange Gospel donnera un concert à 20h30 dans la salle La Passerelle à Conéré. à La Rochette, près de Melun, samedi 10 et dimanche 11 octobre. Gospel Family organise une masterclass exceptionnelle et gratuite, ouverte à tous, avec Pascal Oreca, directeur musical de la formation Gospel Philharmonique Experience, et Chabi, interprète et coach vocal finaliste de The Voice dans l'équipe de Florent Pagny. Information au 06 88 09 51 21 gospelfamily94.com. À Gap, le dimanche 11 octobre, à l'occasion de la 15e fête du gospel au théâtre La Passerelle, dirigé par Didier Liken, un chœur éphémère de 100 choristes va vous offrir un moment inoubliable à partir de 18h. Venez taper des mains, chanter, vibrer, sourire et partager une ambiance chaleureuse où la musique rassemble et fait danser les cœurs. Dimanche 11 octobre à 18h, Théâtre La Passerelle à Gap. 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

0: Jamais je ne me lasserai d'écouter cette très belle voix, cette très belle artiste qui malheureusement nous a quitté. C'était Whitney Houston, Jesus Love Me. Voilà, il est 17h45 sur votre radio, Hope Radio, le son gospel. Votre chronique bien-être, c'est tout de suite aromathérapie, les questions de la lavande. 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
1: Michel Vanhoeuf, bonjour.
2: Bonjour.
1: En votre compagnie, nous découvrons les subtilités qui peuvent exister entre une lavande fine, une lavande aspic ou bien encore un lavandin, on en parlait la semaine précédente, ce qui est pour la plupart d'entre nous simplement des lavandes. Alors aujourd'hui, vous m'avez dit, on va parler d'histoire parce que en parlant d'histoire, on va mieux comprendre les distinctions qui se font entre une lavande et une autre.
2: Voilà, exactement. Donc quand on voit un peu, quand on prend les anciens livres botaniques sur l'historique des plantes, sur l'historique de l'huile essentielle, donc on va mentionner huile essentielle de lavande, lavandula angustifolia, lavandula officinale, lavande aspic. Et puis, mais c'est encore pour les pharmacies, ça fait partie des simples et pas plus, pas trop. Bon, quand il y a eu les pestes, on en parle aussi, dont on s'en servait. Mais il n'y avait pas encore cette importance qu'on a aujourd'hui, il n'y avait pas encore une industrialisation. Et donc historiquement...
1: Ça a été dû au parfum, non ?
2: Voilà, justement, j'allais en venir. Donc c'est surtout avec l'essor autour de Grasse, Grasse qui est devenu le centre petit à petit, on avait un peu tout réuni, on avait les huiles végétales pour faire des savons, il y avait le travail de cuir... qui par les odeurs, on avait besoin de parfumer les gants, etc. Donc il y a eu la demande. Et puis il y a eu aussi l'autre effet historique, c'est les campagnes se sont vidées et les villes se sont gonflées. Donc il y a eu une demande des villes, ils cherchaient des parfums, des odeurs, il y a eu une grosse demande. Et il y a eu un grand essor de la lavande fine, a commencé à pousser dans des terres qui sont devenues incultes. Donc ils ont commencé à prendre de l'essor dans les montagnes. Déjà ça, c'est assez important à comprendre. Et donc, comme il y a eu la demande, c'était facile pour ceux qui vivaient dans les montagnes de commencer à cueillir la lavande sur demande pour l'amener dans les distilleries de Grasse, par exemple. Et on s'aperçoit que ce ne sont pas les montagnards eux-mêmes qui ont commencé. Il y a eu une demande externe, ce sont même des étrangers parfois. Je pense même à des Allemands qui ont implanté des usines de distillation et qui étaient des demandeurs et qui ont amené des idées, et même après pour la culture de la lavande. Et donc au début c'était une activité en plus, il y avait moins de travail dans les terres, tout le monde, les vieux, les petits, allaient tous cueillir la lavande. Et petit à petit, la demande était tellement grande qu'on a commencé à la cultiver. Donc la première différence qu'il faut faire, c'est la lavande sauvage et celle qu'on a commencé à cultiver ensuite. Et après, il y a tout le développement des lavandins qu'on a connu ensuite.
1: Alors Michel, nous, ce qui nous intéresse naturellement dans ces petites chroniques consacrées aux huiles essentielles, ce sont leurs propriétés. Est-ce que d'une culture sauvage à, pour la même espèce, la culture qui a été la culture cultivée par les hommes, il y a eu un changement au niveau de la composition ?
2: Donc ce qui me plaît beaucoup, ce sont les différences olfactives et qu'on peut apercevoir dans les analyses entre toutes ces lavandes et lavandins. Donc déjà même les lavandes sauvages, entre elles, on a deux variétés. Déjà sauvages, il y a la variété Fragrans, une variété qui préfère les endroits très secs. Il y a la variété Delphinensis qui préfère les vallées un peu plus frais. Donc déjà on pourrait faire la distinction entre les deux. Ce qui ne se fait pas toujours. Hein. Et après, je suis allé chercher les nouvelles récoltes de lavande il n'y a pas longtemps, dans le plateau de Sautes, en Haute-Provence. Et j'aime particulièrement les lavandes cueillies encore à la main dans les montagnes. Et chaque personne à qui je fais sentir ce type de lavande et que je compare avec une lavande cultivée, même de très bonne qualité d'origine bio, et ce qu'on appelle aussi de population, mais les gens sont d'accord qu'elles n'ont pas la même odeur. Il y a une différence. Et le terme population, il faut que je vous l'explique ensuite.
1: Alors on vous écoute.
2: Donc après la cueillette sauvage, on a voulu, comme la demande a augmenté, on a essayé d'en faire plus. On a commencé à la cultiver. Et en la cultivant, on a commencé à semer la lavande, on a commencé à faire des semis, etc. Et quand on voit un champ de lavande qu'on appelle population, ça veut dire que chaque plante est un individu sortant d'une graine. Parce que la technique de bouturage qui nous amène à les clones, donc quand on bouture des plantes, on part d'une plante d'origine, on fait des boutures, et finalement on se retrouve avec des milliers d'hectares d'individus sortant des clones qui viennent d'une plante de départ.
1: Et vous rappelez donc que finalement le bouturage, ça fait longtemps que c'est une façon de cloner les individus, là, les plantes dans ces circonstances-là. J'imagine que justement si nous faisons des semis avec des graines, on va obtenir des résultats qui seront beaucoup plus riches alors, plus diversifiés.
2: Tout le monde est d'accord que l'huile essentielle d'une lavande de population est supérieure au clone.
1: Merci pour cette conclusion, Michel Vanhove. Ce sont simplement de petites chroniques que nous laissons là à l'antenne pour les huiles essentielles de plantes. J'aimerais rappeler à nos auditeurs que s'ils ont des questions à vous poser, s'ils veulent venir vous voir également, vous vendez des huiles essentielles d'origine biologique le mardi matin à Saint-Jean-du-Gard, à la Biocoop de Mende ou bien sur place. 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Et la semaine prochaine, nous parlerons sûrement de lavande, n'est-ce pas?
2: Exactement.
1: Au revoir.
2: Au revoir.
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Un autre grand artiste qui malheureusement lui aussi nous a quittés, c'était en début d'année, Richard Smallwood, qui interprétait God is Worthy. On poursuit avec Jean-Marc Reynaud, La Victoire, qui est aussi le titre de son album, La Victoire. Jean-Marc Reynaud sur Op Radio, juste avant le journal de 18h, c'est maintenant.

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1: Bonsoir à tous. Alors que la mobilisation lycéenne continue, le rôle des forces de l'ordre est pointé du doigt. Certains les accusent de violence. Les policiers, eux, regrettent des consignes contradictoires. Journée de commémoration en Israël, 3 ans après les attaques meurtrières du 7 octobre. Depuis ce matin, les Israéliens se recueillent sur les sites attaqués par le Hamas. Et puis, elle a entamé son voyage retour direction la Terre. Sophie Adonneau a quitté la Station Spatiale Internationale. La question du maintien de l'ordre au cœur de l'audition de Laurent Nunez, le ministre de l'Intérieur entendu cet après-midi par la commission des lois de l'Assemblée nationale sur le mouvement des lycéens. Il estime qu'il est excessif de parler de répression policière. Depuis le début de la mobilisation, 215 élèves et 760 policiers et gendarmes ont été blessés. Laurent Nunez a annoncé la suspension de l'utilisation de la grenade assourdissante à l'origine de la grave blessure d'un élève à Lens. Mais pour le secrétaire national du syndicat de police Unité, les consignes de l'exécutif sont contradictoires.
2: Ça nous surprend. Je vous cache pas non plus qu'on a découvert les mots du président de la République, qui disent qu'on doit faire preuve de plus d'empathie et de pédagogie envers les lycéens. J'ai l'impression que ça godille beaucoup quand même. Et nous, on n'est pas les culbutos, en fait. Entre un premier ministre très martiaux et de l'autre côté un président de la République qui demande à ce qu'on soit des bisounours. Nous, on est au milieu et en fait, on fait le boulot et le sale boulot, j'allais dire. On a plus de 700 policiers qui sont blessés et nous, policiers, on doit faire appliquer la loi. Et dès lors qu'il y a des troubles à l'ordre de public, eh bien, on applique la loi avec tout le discernement possible. Et comme on dit souvent, c'est le terrain qui décide. Et en fonction de qui et des individus qu'on a en face de nous, il y a une proportionnalité de la force.
1: Dans ce contexte, une pétition pour interdire les armes mutilantes dans les manifestations lycéennes dépasse les 50 000 signatures. La pétition publiée sur le site de l'Assemblée nationale a été lancée par un enseignant. Il dénonce une réponse sécuritaire totalement disproportionnée. En parallèle, plusieurs syndicats de l'éducation appellent à faire grève et à manifester demain pour l'acte 4 de la mobilisation. Hier, les manifestations ont rassemblé dans les rues 266 000 personnes selon le ministère de l'Intérieur, 450 000 selon les organisateurs. Sébastien Lecornu prendra la parole en début de soirée depuis Matignon pour évoquer cette crise, mais aussi d'autres sujets qui préoccupent les Français, notamment les prix des carburants. Également dans l'actualité, en Isère, un étudiant mis en examen pour viol après un week-end d'intégration. Les faits se seraient déroulés le week-end dernier dans un camping. Le jeune homme de 20 ans est accusé d'avoir violé la victime de 18 ans qui avait consommé de l'alcool. C'était il y a 3 ans, jour pour jour, plus de 1200 personnes perdaient la vie en Israël lors des attaques du Hamas qui ont frappé notamment le festival Nova et des kibbutz au sud du pays. Depuis, la riposte de l'État hébreu a été violente dans la bande de Gaza. Les pertes humaines sont estimées à plus de 70 000 victimes palestiniennes. Et si la scène internationale s'indigne, la perception en Israël est tout à fait différente, selon le directeur de recherche au CNRS, Alain Diekhoff.
3: Ce qui est assez frappant, c'est que dans le fond, il y a une déconnexion. C'est-à-dire que les élections se passent. Maintenant, en effet, que les otages sont revenus et que la situation, disons, à Gaza n'est pas réglée, loin de là. Pour les Israéliens, elle n'a plus beaucoup d'impact, sauf évidemment que les soldats doivent quand même régulièrement y aller pour occuper les 60% à peu près de la bande de Gaza qui est aujourd'hui occupée par l'armée israélienne. Israël est encore concerné. Mais en même temps, c'est pas vraiment dans le débat, quoi. C'est ça qui est aussi surprenant pour beaucoup. En Israël, par exemple, tout ce qu'il y avait en Cisjordanie ou à Gaza, tout ça, ils le savaient. Mais je dirais que ça ne conduit pas véritablement à une mobilisation. C'est ça qu'il faut comprendre. C'est comme si ça se passait ailleurs, voilà, un peu en dehors de leur vie quotidienne.
1: Israël prépare en parallèle les élections législatives qui auront lieu à la fin du mois. Un scrutin à fort enjeu pour le Premier ministre Benjamin Netanyahou. Le prix Nobel de chimie décerné au Français Henri Kagan et au Japonais Kenzo Suai. Selon le comité Nobel, leurs découvertes ont joué un rôle déterminant pour les chimistes dans la fabrication de produits pharmaceutiques. Le retour sur Terre se précise pour Sophie Adonneau. L'astronaute française a quitté la Station Spatiale Internationale en début d'après-midi, accompagnée de 3 autres astronautes. L'amérissage est prévu au large de la Californie demain, mais le retour à la vie normale va prendre du temps. L'astronaute française va devoir suivre un protocole médical strict et une réadaptation, Anna Granger.
4: Oui, dès que la capsule touchera l'océan Pacifique, les équipes médicales de la NASA seront sur le pont parce qu'après 8 mois en apesanteur, le retour sur Terre est un un vrai choc. Le cœur a perdu l'habitude de lutter contre la gravité, les muscles ont fondu et l'oreille interne est déboussolée. Mais Sophie Adnaud ne s'attardera pas aux États-Unis. Elle sera rapidement rapatriée au Centre européen des astronautes de Cologne en Allemagne. Là, elle débutera une phase de 3 semaines de réadaptation, kinésithérapie quotidienne pour réapprendre à marcher, surveillance osseuse et une série d'examens, notamment pour faire avancer la recherche sur le vieillissement humain.
1: Sophie Adnaud aura passé près de 8 mois dans l'espace où elle a mené plus de 200 expériences scientifiques. Voilà pour l'info, passez une excellente soirée.
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I Wanna Be True To You, c'était chanté par Kurt Carr et sa chorale, les Kurt Carr Singers. Vous êtes à l'écoute de Hope Radio, merci de votre fidélité. C'est Ed au micro, je vous accompagne jusqu'à 20h. Voici votre émission mensuelle, dialoguée. 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
1: Bienvenue à l'écoute de notre nouvelle émission Dialoguer. Nous sommes très heureux de vous retrouver pour cette nouvelle émission qui permet de mieux se connaître afin de mieux se comprendre. Et pour cela, eh bien, nous sommes aujourd'hui en présence de l'imam Hamed. Bonjour.
2: Bonjour.
1: Et bienvenue. Et du pasteur Pierre. Bonjour.
3: Bonjour.
1: Bienvenue également.
3: Merci.
1: Alors, nous avons pris l'habitude, hein, tous les trois, de nous retrouver chaque mois pour évoquer vos croyances respectives et aussi de foi. Lors de notre émission précédente, d'ailleurs, vous nous avez aidé à bien comprendre la différence entre foi et croyances dogmatiques. Et aujourd'hui, eh bien, nous revenons sur le sujet de la foi pour comprendre son processus et aussi comment lui donner vie au sein des religions que vous représentez à ce micro. Alors, je vous propose pour commencer de revenir de manière assez succincte sur la notion de foi. On en parle souvent, on revient souvent sur ces notions, mais pour les auditeurs qui n'auraient pas entendu les émissions précédentes, Imam Hamed, est-ce que vous pouvez rapidement nous dire qu'est-ce que c'est que la foi ?
2: La foi, c'est cette relation du cœur qu'on a avec Dieu et avec le monde invisible, et c'est aussi cet engagement pratique de fidélité vis-à-vis des enseignements de Dieu et du prophète. Ça constitue la vie du croyant de tous les jours à partir de cette relation qu'on a avec Dieu et ce qui oriente notre vie à partir des textes coraniques, à partir de l'enseignement prophétique. C'est tout ça.
1: Donc voilà pour le croyant musulman. Pasteur Pierre, je me tourne vers vous. Pour le croyant chrétien, qu'est-ce qu'il en est de la foi ?
3: La foi, à la base, c'est le choix de faire confiance à Dieu. Et donc, puisque je lui fais confiance, je suis ce qu'il me demande. Donc, même si je ne le vois pas, je crois. Et cette croyance, elle vient le plus souvent d'un choix. Je choisis de faire confiance, donc je choisis de suivre, de croire. Et ensuite, puisque j'ai fait ce choix, je vis en fonction de ce choix.
1: Et alors, est-ce qu'il est donné à tout le monde d'avoir la foi ? Parce que j'ai rencontré une fois une personne qui me disait « Toi, tu as la chance d'avoir la foi, mais ce n'est pas donné à tout le monde, et moi, je n'ai pas la foi et je n'aurai jamais la foi. » Effectivement, on peut se demander si finalement, avoir la foi, c'est donné à tout le monde. Pasteur Pierre.
3: Il y a cette promesse, et si on la demande, si on la cherche auprès de Dieu, il nous la donne. C'est sûr que si jamais j'attends que ça tombe tout seul, sans que je n'ai rien à faire, si Dieu existe, je cherche si c'est vrai, et en général, si je cherche, Dieu répond. Donc, si quelqu'un dit « je n'ai pas la foi, j'arrive pas à l'avoir », il attend peut-être justement que ça tombe tout seul sans qu'il ait à bouger le petit doigt.
1: Imam Hamed, pour vous, c'est donné à tout le monde d'avoir la foi ou non ?
2: À la base, oui, normalement, parce que c'est quelque chose qui fait partie de la nature humaine. C'est chacun de nous, il porte en lui ce besoin de son Créateur, parce qu'on est tous des créatures de Dieu. Et effectivement, c'est quelque chose de tout à fait inné qui existe chez l'être humain dès sa naissance, parce qu'il est le résultat de la création de Dieu. Maintenant, c'est vrai que si on n'entretient pas et si on ne protège pas cette nature, c'est là où c'est vrai qu'on peut avoir cet empêchement de connaître ou d'avoir la foi. Et à ce moment-là, il va falloir justement se mettre en rapport avec les textes, avec la connaissance de Dieu, pour pouvoir la redécouvrir et l'entretenir et faire le travail qu'il faut pour justement l'avoir, parce que c'est aussi un travail qu'il faut faire quand on n'a pas eu l'occasion d'avoir la foi ou d'avoir vécu dans un contexte où la foi existait. Mais en tout cas, c'est quelque chose que Dieu, par sa grâce, promet à toutes ses créatures, quoi.
1: Et alors, pour ce qui vous concerne personnellement, est-ce que vous arrivez à identifier comment la foi est née chez vous ? Comment est-ce que c'est arrivé ?
2: Alors moi, dans mon cas personnel, moi je suis né dans une famille où il y avait la foi déjà. Mais par la suite, ce qui est important à savoir dans la foi, c'est que la foi, c'est pas quelque chose de définitif. On a la foi et puis ça s'arrête là. Mais c'est quelque chose qui peut augmenter, qui peut baisser. Donc c'est tout est en rapport avec notre façon d'entretenir et de prendre soin de sa foi et de chercher à la perfectionner, à la développer. Et justement, le fait de l'avoir eu parce qu'on a vécu dans un milieu religieux ne veut pas dire qu'on a la foi parfaite. C'est le travail qui va suivre et qui consiste justement à donner à la foi sa valeur, à la faire progresser, à la construire. Et c'est tout ça qui permet d'élever la foi et de la développer à partir du travail que l'on fait et de l'intérêt qu'on porte à cette partie en nous qui est très importante et qui est liée justement à notre relation avec Dieu, aux enseignements de notre religion, au modèle qu'on a eu pour qu'on puisse justement s'inspirer du modèle et surtout à l'engagement, notre engagement de la foi qui consiste justement à travailler pour pouvoir valoriser cette foi.
1: Alors, on reviendra sur toutes ces notions là que vous avez abordées, Imam Ahmed, durant cette émission.
2: Oui.
1: Pasteur Pierre, je me tourne vers vous. Vous nous avez dit que dans la Bible, donc dans le christianisme, la foi est quelque chose qui est donné à tous et il y a une promesse qui est faite par Dieu dans ce sens. Vous pouvez nous dire, vous, si vous identifiez à quel moment est-ce que cette foi a pris vie en vous ?
3: Comme l'a dit Ahmed, je suis né moi aussi dans une famille très croyante, mais j'avoue que dans mon enfance et mon adolescence, franchement, ça ne m'intéressait pas. C'est à l'âge de 25 ans que Dieu m'a très clairement fait comprendre qu'il fallait que je prenne ça au sérieux. Et alors, j'ai commencé à chercher. Peut-être moi je suis quelqu'un qui travaille plus de la tête et il a fallu que donc je me mette à chercher, à lire la Bible, etc. Et petit à petit j'ai senti quelque chose naître en moi, vraiment une confiance. Donc effectivement, ce qui est sûr, c'est que si on cherche, on trouve. Hein. Il y a cette promesse hein, dans la Bible, hein, celui qui cherche trouve, celui qui demande reçoit. Mais comme disait Ahmed, effectivement, la foi, ça peut grandir, ça peut baisser. Tout dépend de l'attitude que l'on a justement à rechercher, à faire vivre cette foi en nous, si on le recherche ou pas, ou moins. Enfin voilà, ça a des incidences, oui.
1: Et ça tombe pas forcément tout cuit comme ça du ciel.
3: Il y a dans quelques cas des personnes, ils ont l'impression que c'est naturel, ils n'ont jamais cherché. Mais moi, je vois quand même que dans la plupart des cas, il faut quand même chercher à nourrir cette foi. Il faut la nourrir.
1: Et alors donc, l'imam Ahmed l'a laissé entendre, hein, vous le laissez entendre aussi. Une fois qu'on a cette foi qui commence à prendre vie en soi, est-ce qu'on peut considérer que c'est acquis une bonne fois pour toutes ? Ou est-ce que c'est quelque chose qu'il faut remettre sur la table ou au pied de Dieu chaque jour ?
3: Il faut revenir à Dieu chaque jour. C'est comme j'ai dit, c'est quelque chose qui se nourrit, qui s'entretient. Bon, il y a une image un peu facile, mais la vie, on est comme sur un tapis roulant et où on marche à contresens. Si je marche tranquillement, je fais du surplace. Si je m'arrête de marcher, je recule. Si je veux avancer, il faut que je marche assez vite. Hein. Donc, il faut chercher. Et donc, chercher, c'est quoi ? C'est nourrir. Dans le texte biblique, l'Épître aux Philippiens, il est dit ici, chapitre 4, verset 8, « Portez vos pensées sur tout ce qui est vrai, tout ce qui est honorable, tout ce qui est juste, tout ce qui est pur, tout ce qui est digne d'être aimé, tout ce qui mérite l'approbation, ce qui est synonyme de qualité morale et ce qui est digne de louange. Donc voilà, comment est-ce que j'oriente mes pensées? Vers quoi est-ce que je réfléchis? Vers quoi je me tourne? Ma foi, elle se nourrit de ce avec quoi j'occupe mes pensées. Et je rajouterai juste un autre passage dans l'Épître aux Éphésiens, chapitre 5, versets 3 et 4. On nous dit que l'immoralité, l'impureté sous toutes ses formes ou la soif de posséder ne soient même pas mentionnées parmi vous, comme il convient à des gens qui appartiennent à Dieu. Qu'on n'entende pas des paroles grossières, des propos stupides ou équivoques, c'est inconvenant, mais plutôt des paroles de reconnaissance. Quel genre de relation je cherche, quel genre d'amis je recherche, quel genre de discussion je recherche avec les gens, vers quoi j'oriente mes pensées. Voilà, c'est quelque chose qui se vit jour après jour, c'est pas une fois pour toutes.
1: Donc, quand on dit qu'il faut décider d'avoir la foi, de croire en Dieu, ça veut dire qu'il faut aussi décider chaque jour d'orienter toute notre vie en fonction de ce choix qu'on a fait au départ.
3: Tout à fait.
1: Vous êtes d'accord, Imam Ahmed ? Nourrir sa foi, c'est chaque jour recommencer ou renouveler ce choix qu'on a fait de croire ?
2: Oui, oui, et puis j'ajouterais que à la religion musulmane, nous avons ce qu'on appelle des pratiques ou des adorations quotidiennes que l'on fait, à savoir la prière et d'autres pratiques qui sont quotidiennes et qui sont justement des actes qui nous permettent de marquer tous les jours notre engagement vis-à-vis de Dieu et notre pratique de cette foi et qui nourrit notre spiritualité. On évite de tomber dans l'oubli ou dans l'éloignement. Par exemple, les prières chez les musulmans, il y a 5 prières par jour. C'est quoi l'utilité de ces prières? C'est que justement qu'on puisse avoir des rendez-vous fixes, permanents, quotidiens avec Dieu pour ne pas tomber dans la distraction et dans l'oubli et d'avoir cette constance dans la pratique et qui justement nous rappelle notre engagement et notre devoir de prendre soin de notre foi et de la transformer en foi pratique. Parce que à travers ces actes d'adoration, c'est tout un rappel des enseignements, du message de l'islam qui nous est adressé et qui nous incite justement à prendre, à être vigilants, à être engagés et faire cet effort justement dont il a parlé Pierre, parce que c'est vrai que la foi nécessite aussi un effort. Le fait d'être fidèle à ces pratiques, ça montre qu'il y a déjà un engagement. Et c'est à partir de là que justement cet engagement de base nous incite à s'engager davantage dans le reste de notre vie et qui fait en sorte que notre foi, on ne se réduit pas à un acte intérieur du cœur, mais avec cet acte intérieur du cœur, il faut que ça se manifeste dans la pratique cultuelle vis-à-vis de notre Créateur et en même temps dans une pratique sociale, sociétale, familiale et humaine en général. Voilà.
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3: Est-ce que je peux donner un petit exemple?
1: Pasteur Pierre.
3: Là, en écoutant ce qui se dit, ça me fait penser à quelqu'un que je connais. C'est un enfant qui a été abandonné par sa famille, qui a grandi dans la rue. Donc forcément, quand on grandit dans ces conditions, il n'a jamais été à l'école de sa vie. C'est en France, hein. Il a grandi à la dure. Il vivait en volant, enfin, etc. Mais un jour, il a entendu quelqu'un qui lui a dit une phrase. Et cette phrase, c'était « Ne cherche pas la compagnie de ceux qui te tirent vers le bas, cherche la compagnie de ceux qui te tirent vers le haut. » Et il s'est accroché à cette phrase. Et il a décidé de suivre cela. Et ça a complètement transformé sa vie. Vous le voyez aujourd'hui, c'est quelqu'un qui a fondé une famille, alors que lui, il n'en a jamais eu. Il a 3 enfants qui sont bien éduqués, qui sont dans des formations, à l'université, etc. Et lui-même, il a appris tout seul à lire, alors qu'il n'a jamais été à l'école. Et il a vraiment une vie maintenant sage, équilibrée. Mais Pourquoi ? Parce qu'il a choisi d'orienter sa pensée et son attitude en fonction d'une direction. Et en fait, c'est ça la foi. Par rapport à Dieu, c'est le même principe.
1: Lors de notre émission précédente, nous avons parlé de foi et de croyances dogmatiques. Vous nous avez fait remarquer, l'un comme l'autre, qu'on pouvait avoir une foi qui nous amenait à avoir un comportement positif, et puis on pouvait parfois avoir aussi une foi qui nous amenait à avoir un comportement plus négatif ou plus dur ou moins compréhensif. Comment est-ce qu'on sait que notre foi est construite de la bonne manière et qu'elle est basée sur de bonnes croyances? Comment on fait pour vérifier ça, Imam Ahmed?
2: C'est vrai que c'est une question très importante et je pense que c'est à ça que ça sert les textes que nous avons. C'est-à-dire, nous avons une révélation, la parole de Dieu, et les enseignements du prophète, justement, qui nous donnent une référence par rapport au jugement de la foi, comme vous l'avez bien dit. C'est-à-dire, chaque personne prétendre qu'elle a la bonne foi. Mais comment, justement...
1: En être sûr.
2: En être sûr. Dieu, pour nous avoir guidés vers la foi, il nous a donné un modèle. Le modèle, c'est celui des prophètes, que Dieu lui-même a élevé, a éduqué, et qui nous a présenté comme modèle représentant le meilleur type de foi. Et donc nous, justement, c'est en s'inspirant du modèle de Dieu, à travers les textes et à travers les prophètes qui ont donné l'exemple, justement, de ce modèle, on base notre foi par rapport à un modèle existant. C'est pas quelque chose que nous-mêmes, nous avons fabriqué et qu'on prétend que c'est le modèle et que c'est ça le bon, etc. Donc c'est vrai qu'avec une lecture juste et une compréhension juste de la religion, on arrive à distinguer la foi qui est basée sur l'enseignement de Dieu, sur l'enseignement du prophète.
1: Alors, Imam Ahmed, vous nous avez parlé de foi, et je voudrais vous demander, parce que quand on est un croyant musulman ou même un croyant chrétien, il y a certaines pratiques, notamment celle de fréquenter une communauté religieuse, d'aller à la mosquée ou d'aller à l'église pour un chrétien. Quelle importance a cette communauté religieuse dans la foi du croyant ?
2: Alors, l'important, c'est que déjà, c'est de ne pas vivre isolé, de ne pas vivre seul et d'éviter le risque de tomber dans l'individualisme et dans l'égoïsme, parce que dans le groupe, il n'y a pas que moi, il y a les autres aussi. Il n'y a pas ce que je sais ou ce que je veux, mais il y a le choix et l'ordre d'une communauté. Et normalement, comme on dit, c'est-à-dire...
1: L'ordre dans le sens bon fonctionnement.
2: Bon fonctionnement, voilà, ouais. Dans le sens, c'est-à-dire bon fonctionnement et plutôt, on va dire, partage. C'est-à-dire, au lieu d'être dans l'égoïsme, dans le « je », c'est moi, c'est d'être dans le « nous ». C'est-à-dire, ce qui est raisonnable, c'est que ce que toi, tu peux penser, ce que tu peux comprendre, ce qu'on peut partager ensemble. Et à partir de là, certainement, avec l'œuvre et la participation de tout le monde, y compris dans la pratique, on est le plus, en tout cas, le plus proche de ce qui est raisonnablement admis et compris par tout le monde que par ce que moi je veux personnellement et qui est plus peut-être ça d'une part. Et d'autre part, c'est que ce que beaucoup de choses qu'on peut faire ensemble, il y a des choses que moi je ne peux pas faire en étant seul. Et avec un groupe de personnes, on peut faire plein de choses, s'entraider sur des choses, échanger des avis sur des choses. Dans le groupe, il y a toujours cet intérêt de chercher à être au service de l'autre. Mais l'individu, il a comme ceci que d'être au service de soi-même. Donc je veux dire, l'individu c'est important, mais l'individu tout seul risque de produire un égoïsme chez l'individu. Or que dans le groupe, il y a toujours cet intérêt d'être dans le juste milieu, en fait.
1: Le souci de l'autre.
2: Le souci de l'autre et le juste milieu. D'autre part aussi, effectivement, dans le groupe, je nourris ma foi. Pourquoi ? Parce qu'il y a certainement dans le groupe des gens qui ont un degré de foi plus élevé que le mien. Et donc, je fais le lien un petit peu avec ce qu'il disait tout à l'heure, Pierre, par rapport à l'exemple qu'il a donné de cet enfant, dans la fréquentation des meilleurs. Les autres, dans les autres, il y a certainement plus de chances de trouver les meilleurs. Or que seul, il y a ce risque d'être privé justement de cet avantage.
1: Pasteur Pierre, je me tourne vers vous. Vous venez aussi affirmer ce que vient de dire l'imam Ahmed sur cette question de fréquentation d'une communauté religieuse. Ça peut être dangereux, un croyant qui développe sa foi tout seul dans son coin sans être au contact d'une communauté religieuse.
3: Oui, tout à fait. Maintenant, peut-être... je vais répondre à ça, mais j'aimerais dire quelque chose aussi par rapport à la question précédente qui a été posée à Ahmed. Est-ce qu'on peut faire la différence entre une foi bonne et une foi qui serait moins bonne ?
1: Comment savoir qu'on est dans le bon chemin ?
3: Voilà. Il y a une phrase qui revient plusieurs fois dans la Bible, c'est « on juge un arbre à ses fruits ». Si les fruits sont bons, l'arbre est bon. Si les fruits sont mauvais, donc on regarde le vécu d'une personne. On voit bien si...
1: Oui, mais quand il faut le faire pour soi-même, ça peut être plus compliqué.
3: Je suis d'accord. Mais ce que je veux dire, c'est que la question qui se pose, c'est pourquoi est-ce que des fois, des gens qui ont la foi ne se comportent pas comme ils devraient le faire ? Il y a ce côté aussi de la nature humaine orgueilleuse, même parfois sans qu'on s'en rende compte, qui résiste à se soumettre à ce que Dieu nous demande. Et là, j'ai un verset ici dans l'épître de Jacques au chapitre 4 qui nous dit « Croyez-vous que l'Écriture parle sans raison ? C'est pourquoi l'Écriture dit « Dieu s'oppose aux orgueilleux, mais il fait grâce aux humbles ». Soumettez-vous donc à Dieu, mais résistez au diable et il fuira loin de vous. Approchez-vous de Dieu et il s'approchera de vous. » Donc le problème, c'est que des fois, la nature humaine, même si on est croyant, on a tendance à vouloir faire les choses par nous-mêmes. C'est là qu'on a besoin d'apprendre aussi à se soumettre à ce que Dieu nous demande. Alors une des choses qui nous aide, c'est justement le fait d'être membre d'une communauté.
1: Oui, pour revenir à la question.
3: Et c'est vrai que une communauté qui vit les choses de manière correcte, là aussi, on peut juger une communauté à ses fruits, hein, comme l'arbre qu'on juge à ses fruits. Et si c'est une communauté qui me pousse à vivre de manière équilibrée, belle, etc., là, c'est vrai que c'est même nécessaire. C'est vrai que de plus en plus aujourd'hui, on entend des gens qui disent moi, j'ai pas besoin de la communauté. Moi, je vis ma foi. C'est juste entre moi et Dieu. Je vis ma foi tout seul dans mon coin et que personne vienne m'embêter. Mais quand on est tout seul, on est beaucoup plus faible quand on est face à des tentations, face à des fois, on a des pulsions en nous qu'il est difficile d'arriver à contrôler.
1: Et à identifier.
3: Mais quand on est entouré, ça nous aide. Et ça me fait penser, là, dans la lettre aux Hébreux, on nous dit ici, « Veillons les uns sur les autres pour nous inciter à l'amour et à de belles œuvres. » N'abandonnons pas notre assemblée comme certains en ont l'habitude, mais encourageons-nous mutuellement. La communauté, elle est voulue de Dieu et elle est importante justement pour que nous puissions nous aider mutuellement dans la bonne direction.
1: Et notamment pour nourrir la foi des croyants.
3: Bien sûr. Maintenant, c'est vrai qu'il y a une tendance... ici dans le monde occidental, qui a tendance à mettre l'accent sur l'individualisme. Et là, c'est intéressant de voir que, par exemple, les chrétiens d'Orient, qui vivent dans un contexte culturel différent, où la communauté joue un rôle important, ces chrétiens d'Orient, ils vont remarquer dans la Bible, les choses qui concernent la vie communautaire. Les chrétiens d'Occident, influencés par justement leur tendance individualiste, vont plutôt repérer dans la Bible ce qui a trait à ce que Dieu nous demande de faire personnellement. Il faut avoir une approche équilibrée de ce que Dieu nous demande et voir les deux côtés. On a besoin de la communauté et dans le même temps, au sein de la communauté, c'est important que la personne se comporte comme il faut, bien sûr. Donc, on a besoin des deux aspects. Un de nos travers ici en Occident, c'est qu'on voit davantage le côté individuel et on oublie le côté communautaire. Là, les musulmans, ils nous rappellent ce côté-là et ça, c'est bien.
1: Alors, Pasteur Pierre, nous arrivons à la fin de cette émission. Malheureusement, nous allons devoir conclure. En quelques mots, quel serait votre mot de la fin concernant comment nourrir sa foi ou la faire vivre ?
3: Comme j'ai dit tout à l'heure, rechercher ce qui nous tire vers le haut.
1: Imam Ahmed, en quelques mots, comment vous pourriez encourager les auditeurs à faire vivre leur foi ?
2: La source de la foi, c'est la parole de Dieu. C'est-à-dire, Dieu nous parle dans le Coran. Quand on écoute la parole de Dieu, on est touché. Et notre foi augmente. Et on réceptionne la vérité. Parce que Dieu seul est capable de nous préserver et de nous garantir cette pureté justement de la foi qui est à l'abri des risques qu'on a cités et en même temps qui émane de la source, c'est-à-dire de Dieu, l'unique Dieu, le connaissant, celui qui nous connaît, qui connaît notre nature et qui nous a créés pour nous accorder cette vie qui peut nous permettre d'être dans une vie équilibrée à la fois en rapport avec Dieu et en rapport avec notre environnement. Et aussi, donc, pour que cette foi puisse être construite et alimentée, justement, le croyant est appelé à être un acteur dans sa vie, à partir justement des enseignements de Dieu et être au service de ses créatures et prouver justement que sa foi l'incite au bien et à être au service de l'homme.
1: Merci beaucoup à chacun, à vous Imam Ahmed et puis à vous Pasteur Pierre d'être venu à ce micro nous parler, enfin échanger autour de ce sujet, de savoir comment est-ce qu'on peut faire vivre sa foi et la nourrir. C'était donc l'émission Dialoguer, une émission pour mieux se connaître afin de mieux se comprendre avec l'Imam Ahmed et le Pasteur Pierre. Je vous souhaite une bonne continuation et puis on se retrouve bientôt pour de nouveaux sujets. Au revoir.
2: Au revoir, merci.
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Retour de l'actualité sur votre radio dans quelques minutes à 19h, le Flash Info. On écoute tout de suite Alvin Slaughter, il interprète I Love You Lord, suivi de It's Working avec le Sova Gospel Choir.

C'était le Sova Gospel Choir dirigé par Sabine Jacquet. Le titre, c'était It's Working. On poursuit avec Ty Tribbett, Same God, puis Abba Father avec la formation américaine A Cappella.

C'était Abba Father, chanté par la formation américaine A Cappella. Si vous nous rejoignez, soyez les bienvenus. Vous êtes à l'écoute de Hope Radio, le son gospel. Dans quelques 5 minutes maintenant, le Flash Info à 19h. Le temps d'écouter Shirley Caesar, I Am God.

0: 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Il est 19h. 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
1: Bonsoir, bonsoir à tous. Sébastien Lecornu va tenter de calmer la colère lycéenne. Le Premier ministre s'exprime depuis Matignon après un début de semaine marqué par une nouvelle mobilisation des lycéens et des étudiants. Le chef du gouvernement qui assurait sur X que la parole lycéenne est précieuse et qu'elle doit être entendue. En attendant, la mobilisation des lycéens ne devrait pas s'estomper de sitôt. Les syndicats lycéens et étudiants maintiennent leur appel à manifester demain. Après avoir été reçus par le ministère de l'enseignement supérieur, ils assurent que les réponses sont insatisfaisantes. Dans l'actualité aussi, combattre l'antisémitisme et le terrorisme, c'est l'engagement de la France. Déclaration d'Emmanuel Macron sur X. Le président a rendu hommage aux victimes de l'attaque du 7 octobre perpétrée par le Hamas. Le ministre des Affaires étrangères, Jean-Noël Barrot, s'est rendu sur les lieux, sur le site du festival Nova. Il a affirmé s'incliner devant le courage de toutes celles et ceux qui se sont levés contre la folie antisémite. Une minute de silence a été observée ce matin pour les plus de 300 morts. 17 000 femmes victimes de vols de contenu intime. Le parquet de Paris annonce l'arrestation de deux frères âgés de 21 et 25 ans dans le nord de la France. Ils sont soupçonnés d'être à l'origine d'une plateforme qui proposait à la vente des photos et des vidéos intimes volées lors de piratages de comptes de réseaux sociaux notamment. Une opération judiciaire menée par la France et les États-Unis qui recense donc 17 000 femmes victimes dont certaines mineures. L'Union européenne lance de nouvelles sanctions. Elle vise 1600 entités et individus liés à la guerre menée par la Russie contre l'Ukraine. En tout, 4500 sont déjà touchés par ces sanctions. Et puis on termine avec du judo. La Française Clarisse Agbegnénou a employé des mots durs envers elle-même après sa défaite aux Mondiaux de Bakou. Elle affirme avoir été nulle. C'est ce qu'on appelle complètement foiré, a lancé la championne privée de podium. Voilà pour l'actu. Très bon début de soirée à tous.
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On poursuit, on se fait un non-stop gospel pendant une heure maintenant avec, entre autres, Mavis Staple, Battery Family, Happy Voices, Isaiah Kett et bien d'autres. Tout de suite, c'est le Black Harmony Gospel Singers emmené par Jérémy Viraille. On écoute Thank You Lord.

Go Tell It on the Mountain, chanté par Sandra Reeve Phillips avec les Carolina Gospel Singers. On poursuit avec Par la foi, c'est le titre, un titre tiré de l'album Gospel Act 2, puis Mavis Staples avec ce spiritual Were You There?

qui n'a pas fredonné ce titre « Comment ne pas te louer ?» Eh bien, c'était sur Hope Radio avec Pierrot Batterie, « I Will Sing Praise » interprété par les Happy Voices, suivi de « You Are » avec Isaiah Kate.

Si vous nous rejoignez sur Hop Radio, soyez les bienvenus. Hop Radio, le son gospel, aide au micro pour partager avec vous la joie de cette musique, la profondeur de son message, du lundi au vendredi entre 16 et 20 heures. On poursuit avec Teaching the Truth in Love, chanté par la formation A Cappella, puis la chorale Dynamic Praise.

C'était God Restores avec la chorale Dynamic Praise. Voici un artiste que j'affectionne tout particulièrement, Chris Blue, ancien vainqueur de l'édition The Voice aux États-Unis dans l'équipe d'Alicia Keys. Chris Blue, actuel chanteur du label Gather Music, il interprète Near the Cross.

C'était Promise Keeper avec Anthony Evans sur Hope Radio. Il est temps pour moi de vous remercier, de vous saluer et de vous donner rendez-vous demain, jeudi 8 octobre, entre 16 et 20 heures sur votre radio, Hope Radio, le son gospel. Voici Morette Brown Clark, He Loves Me. Bonne soirée à l'écoute des programmes de Hope Radio et à demain. Oh.

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1: Bon, c'est tout de même, faut commencer par le talent. Il faut avoir un don de chant, une petite expérience, ou une toute petite quand même. Oui, parce qu'il y en a qui grandissent dans Gospel Dream, il y en a qui arrivent quasiment tout fait. Mais on est ouvert à tout cela. Et je parlais de tolérance, effectivement, nous n'exigeons pas aux gens d'être des génies de la chanson, mais il faut avoir, un, la foi, le talent, et puis l'envie de progresser. Alors, voilà, on est un confluent de chrétiens en général, quoique il nous arrive des exceptions. Il n'y a pas longtemps, on a reçu une femme totalement, une jeune femme musulmane, qui est intéressée au gospel. Eh ben, on n'a pas procédé à une conversion, une évangélisation agressive. Mm-hmm. On lui démontre notre amour et notre ouverture, et en espérant que le message du Christ la pénètre. Mais vraiment, sans aucune intention de, voilà, brusquer ni quoi que ce soit. Elle prend plaisir, elle s'épanouit, et n'avait jamais chanté dans un groupe. Finalement, elle a pris ses repères, elle a une petite expérience aujourd'hui, et tout le reste, c'est le travail de l'Esprit-Saint. Parce que quand nous prions, on l'associe. Elle est avec nous. Et nous prions sans mettre des gants, à fond, en se connectant à Dieu. Et on remarque qu'elle s'est fait sa place. C'est une forme d'évangélisation. Elle entend les paroles, elle entend les passages dans les prières, etc. Elle semble bien digérer tout ça. Et nous espérons un jour un témoignage, par exemple, de sa part.
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0: Il est 21h.
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2: Ce que j'aime beaucoup souligner aussi devant la paroisse, devant l'église, c'est que notre vie ne doit pas être juste un jour par année ou quelques jours par année très consacrée à une forme de piété particulière à Noël ou autre, mais il faut que tout au long de l'année, notre vie doit être cohérente entre ce que nous disons et ce que nous faisons. Parce que devant nos enfants, on ne peut pas tricher.
1: Trouver l'esprit de Noël. On s'interroge aujourd'hui dans C'est vous l'histoire avec le pasteur Walter Zanzen de l'église évangélique de Réveil. Bonjour. Il y a bien des années, il a émigré avec son épouse de sa Belgique natale vers le bout du lac Léman. Éloignés de leur famille, ils ont eu à cœur de vivre Noël avec des personnes seules et des migrants sans domicile fixe ou passants les plus divers qui se sont proposés à la gare de Cornavin à Genève. François Sergi l'a rencontré pour nous et il a partagé ce Noël pour tous d'un genre un peu particulier.
3: Walter Zanzen, bonjour.
2: Bonjour.
3: Nous sommes à Genève. On parle beaucoup des migrants. Vous êtes aussi, vous, d'une certaine façon, un immigré. Et ça a joué dans la façon dont vous vivez, dont vous avez vécu Noël pendant de nombreuses années.
2: Effectivement. D'origine belge, nous sommes installés en Suisse depuis maintenant plusieurs décennies, depuis presque 30 ans. Mais il faut le dire, Noël, sans nos familles, laissé au pays, ça a été toujours une expérience particulière. Et je dois dire que grâce à notre couple, surtout à ma femme, que je voudrais aussi honorer au travers de cela, elle a eu le sens de l'accueil, le sens de la fête, de la mise en place de la fête, de la décoration et tout ce qui va avec, pour que Noël soit vraiment un Noël. Tout d'abord pour nous en tant que couple, ensuite avec nos enfants qui étaient petits. Et elle a toujours mis l'accent pour que ce soit un moment de souvenir dont aujourd'hui, alors qu'elles sont adultes, elles aiment se rappeler de toutes ces années des Noëls à la maison.
3: C'est donc un Noël qui se décompose en famille, en église, et puis une présence aussi sur un endroit très précis, le secteur de la gare Cornavin à Genève.
2: Oui, depuis que nous sommes arrivés à Genève, il y a maintenant 17 ans, aussi à cause de mon poste pastoral ici à l'église, nous avons voulu vivre Noël pour que la famille puisse bien le vivre, mais qu'en même temps nous puissions être à côté des gens qui vivent un Noël difficile. Il faut le savoir, dans une ville comme la nôtre, Noël peut être féerique pour les petits ou pour les gens qui aiment les fastes et les décorations, mais il existe aussi un Noël très difficile pour les gens qui sont un peu allergiques à cette surabondance de marchandises de toutes sortes et du luxe. Nous avons de cette manière vécu le Noël, si je peux me permettre de le raconter un peu sur la ligne du temps, dans une journée, spécialement le 24. Le 24 décembre, c'est vraiment la veillée de Noël. Alors pour nous, c'était toujours l'accueil de personnes seules de l'église à midi, avec un vrai repas, je dirais presque somptueux.
3: En famille, dans votre famille.
2: En famille,
3: donc, hein?
2: Oui, en famille. Donc on intégrait dans la famille pour le repas du 24 les personnes seules, un certain nombre, et on remplissait vraiment l'appartement afin que ces personnes puissent être bien, puissent être heureuses et se détendre dans une atmosphère avec une musique de fond de Noël, avec une vraie atmosphère de Noël, une décoration à propos, etc. Après ce repas, la soirée arrive et là, nous savions que nous allons mettre à disposition du temps, quelques heures, pour la ville, et spécialement pour les personnes qui gravitent autour de la gare, puisque nous habitons près de la gare. Et il y a de tout à la gare. Il y a beaucoup d'étrangers, il y a beaucoup de gens qui circulent et qui...
3: Des voyageurs en attente.
2: En minorité, je dirais, mais surtout des personnes qui savent que sous la gare, chaque année, il y a ce qu'on appelle Frater Noël, une action intercommunautaire mise sur pied il y a une trentaine d'années déjà, qui a comme but de servir des repas, de la nourriture, tout au long de la soirée, de 7h du soir à presque minuit, à tout un chacun.
3: Et c'est pas que des sons des missiles fixes.
2: Beaucoup le sont. Beaucoup effectivement. Le sont. Il faut savoir qu'il y en a. Il y a plusieurs centaines de sons de missiles fixes à Genève quand même. Ce sont pas très visibles, mais c'est bel et bien le cas. Et ces personnes-là viennent. Ils savent qu'il y a de l'animation, il y a de l'accueil, il y a à manger, à boire, il y a de la musique, il y a de la littérature, il y a surtout de la chaleur humaine. Et donc là, nous sommes là pour servir les plats de nourriture. Et puis aussi circuler entre les gens pour être à leur écoute, puisque le 24 est très propice pour la discussion à bâton rompu. Et il y a aussi un coin prière pour ceux qui veulent qu'on les serve dans la prière avec l'amour de Dieu et simplement en les écoutant, les bénissant. Et je poursuis et je termine ainsi mon petit parcours de la journée lorsque vers 11h du soir, nous allons quitter ce lieu de sous la gare pour rentrer à la maison. Là, nous changeons et nous mettons en habit de fête. Nous mettons la musique de Noël, nous allumons les bougies et nous déballons les cadeaux en famille jusque tard dans la nuit.
3: Et donc, vos enfants n'ont pas pu être frustrés de vous dire « Mais notre père pasteur, il a été faire un Noël à l'église et puis nous ». Donc, en fait, vous avez eu toujours ce souci aussi de leur donner un Noël en famille.
2: Alors, ça n'a jamais été parfait dans tous les sens du terme, parce qu'effectivement, les enfants peuvent aussi dire de temps en temps « Papa, tu t'occupes des autres et maintenant, nous aussi, on a de l'espace ». On a toujours vécu cela dans la paix. Aujourd'hui, je questionne nos enfants, nos filles qui sont adultes, qui ont plus de 25 ans, et elles m'ont dit « Mais ce sens du partage, nous avons apprécié. Ce petit rituel de Noël chaque année, nous avons aimé cela. » Et en fait, elles sont reconnaissantes pour ce qui a été vécu. Il n'y a pas eu de déséquilibre. Parce que ce que j'aime beaucoup souligner aussi devant la paroisse, devant l'Église, c'est que notre vie ne doit pas être juste un jour par année ou quelques jours par année très consacré à une forme de piété particulière à Noël ou autre. Mais il faut que tout au long de l'année, notre vie doit être cohérente entre ce que nous disons et ce que nous faisons. Parce que devant nos enfants, on ne peut pas tricher. Ils savent distinguer entre ce qui est vrai et faux, entre ce qui est hypocrite puis ce qui est authentique. Et nos enfants ont vu que cela coïncidait vraiment avec notre style de vie tout au long de l'année.
1: C'est Walter Zanzen, pasteur de l'église de Réveil à Genève, que nous recevons pour cette émission spéciale Noël. Notre invité rapporte, toujours au micro de François Sergi, trois courtes histoires de Noël vécues, sous gare toujours.
2: C'était un homme asiatique qui avait deux jours d'arrêt à Genève et il circulait fortuitement le 24 sous la gare et il a été arrêté donc par notre petit repas, etc., la désanimation. Nous sommes mis à table, nous avons discuté et en fait, cet homme était en fuite. Il avait des parents chrétiens, il était dans une ambiance chrétienne en Corée, il ne voulait plus du tout de cela. Il est ensuite arrivé en Europe et ce temps d'arrêt a été pour lui un message de l'amour de Dieu, comme quoi Dieu le cherchait à l'autre bout de la terre.
3: Il
2: fuyait vraiment l'évangile et là, il a reçu l'évangile d'une autre manière, par d'autres personnes, et il a été très réceptif, il a vraiment vécu un moment extraordinaire. Oh, il y aurait d'autres histoires racontées, comme cette famille de Syriens qui était arrivée et qui était encore avec ses valises. Et nous les avons trouvés pour la nuit de Noël, un hébergement pour cette femme et ses deux enfants. Nous sommes débrouillés à plusieurs pour trouver un hébergement. Et peut-être une histoire encore vraiment amusante et très touchante. Nos enfants étaient encore un peu plus jeunes et nous avions prévu les cadeaux pour les enfants, donc comme je vous ai raconté tout à l'heure, après ce moment. Mais pour une de nos filles, on n'avait pas de cadeaux. Le temps a manqué, on n'a pas trouvé ce qu'il fallait. Et ma femme avait fait un petit billet, elle lui avait dit « Voilà, le cadeau va suivre ». On avait prévu qu'on lui expliquerait que le cadeau va suivre dans les prochains jours. Et on arrive sous la gare, comme chaque année on le faisait. En arrivant sous la gare, les passants étaient là. Une personne avec des achats passe devant nous, s'arrête. Elle sort de son sac un cadeau pour une petite fille. Sans nous connaître, sans rien connaître, elle dit « Ça c'est pour vous ». On s'est regardé avec un étonnement incroyable et c'était exactement le type de cadeau que notre fille, notre deuxième, qui n'allait rien recevoir ce soir-là à Noël par faute de temps, etc., elle recevait ce soir-là un cadeau par un passant inconnu qui avait des achats dans ses sacs et qui s'est arrêté devant nous pour nous donner et puis qui a disparu. Comme quoi Dieu ne nous oublie pas. C'était un clin d'œil d'une manière tout à fait particulier.
3: Nous espérons que vous aurez convaincu beaucoup d'auditeurs de ne plus être fâchés avec Noël, si certains l'ont été.
2: Oui, j'espère. Vivez Noël, vivons Noël chaque jour. La présence de Dieu, c'est ça. La présence de Dieu avec nous et en nous. La différence, c'est pas seulement avec nous, mais la puissance de Dieu, c'est lorsqu'elle vient en nous. Et ça, c'est à la disposition et à la portée de chacun. Il suffit de demander, de recevoir et de croire. Ce serait mon mot de conclusion pour les auditeurs.
1: Notre invité à l'enthousiasme communicatif, s'ouvrir au monde et aux autres, c'est peut-être là aussi le sens à redécouvrir de cette fête si particulière.
2: Moi-même, je n'étais pas apte ou j'avais pas cette tendance de m'intéresser comme ça spontanément à l'altruisme et à faire du bien autour de moi. Mais lorsque l'amour de Dieu m'a visité, à partir de là, sont nées un tas de choses parce que c'est en fait ce que Dieu a versé dans notre cœur que l'on partage. C'est là que l'on découvre également cette autre phrase que Jésus a dite, il y a plus de joie à donner qu'à recevoir. On ressent et on vit vraiment une bénédiction qui passe d'une personne à l'autre et qui passe d'une personne à l'autre de plus en plus loin parce que la puissance de Dieu et la grâce de Dieu se manifestent et se transmettent de cette manière. Lorsqu'on ose aller vers l'autre, eh bien, quelque chose de surnaturel s'ajoute.

0: La fête de Noël peut être un moment difficile à passer pour toute une frange de la population et pas seulement d'ailleurs pour des sans-domicile fixe. Walter Zanzen propose d'ouvrir notre porte, notre cœur. C'est un appel à la solidarité qu'il a lancé dans cette émission et à croire aussi en ce Dieu que l'on fête et qui s'est fait homme pour que nous soyons moins inhumains. Cette émission se termine et vous savez où nous retrouver, bien sûr, sur parole.fm et sur les réseaux sociaux où nous sommes présents. Nous arrivons au terme de cette émission. Toute l'équipe de Radio Réveil vous souhaite un très joyeux Noël et vous le souhaite également solidaire. On se retrouve très bientôt pour un prochain C'est vous l'histoire et d'ici là, portez-vous bien. Bye bye.
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2: Chaque année, au mois d'octobre, la couleur rose envahit nos villes, nos écrans et les réseaux sociaux. Octobre Rose est devenu le grand rendez-vous de la lutte contre le cancer du sein. Et il y a une bonne raison à cela. En France, plus de 60 000 femmes sont diagnostiquées chaque année. Mais il existe un autre chiffre, beaucoup moins connu. Selon les données internationales de référence, la France présente l'un des taux d'incidence du cancer du sein les plus élevés au monde. Rapporté à la population et corrigé des différences d'âge, ce taux est plus de deux fois supérieur à la moyenne mondiale. Alors forcément, une question se pose. Pourquoi ? Il n'existe pas une seule réponse. L'âge, les prédispositions génétiques, les antécédents familiaux ou encore l'histoire hormonale jouent un rôle important. Mais il existe également des facteurs sur lesquels nous pouvons agir. L'alcool notamment, mais aussi le tabac, le surpoids après la ménopause, l'alimentation ou encore le manque d'activité physique. L'Institut national du cancer estime ainsi que près de 20 000 cancers du sein pourraient être évités chaque année en France, près d'un sur trois. Cela ne signifie évidemment pas qu'une femme atteinte d'un cancer en serait responsable. Le cancer est une maladie complexe et multifactorielle. Et il reste encore beaucoup à comprendre, notamment sur le rôle de certaines expositions environnementales. Mais ce chiffre permet de regarder Octobre Rose autrement. Nous parlons beaucoup, et à juste titre, du dépistage. Détecter un cancer tôt permet d'améliorer considérablement les chances de guérison. Mais dépister, ce n'est pas prévenir. Prévenir, c'est aussi se demander ce que nous pouvons faire aujourd'hui pour diminuer le risque que la maladie apparaisse demain. Et cette question dépasse finalement largement le cancer du sein, car elle touche à notre rapport à notre propre corps. Dans sa première lettre aux Corinthiens, l'apôtre Paul écrit « Ne savez-vous pas que votre corps est le temple du Saint-Esprit ?» Cette image est forte. Un temple est un lieu auquel on accorde de la valeur, un lieu dont on prend soin. Et si mon corps est un temple, alors prendre soin de lui n'est plus simplement une affaire d'apparence, de performance ou même de longévité. Cela devient une manière de reconnaître la valeur de la vie qui m'a été confiée. Je ne peux pas tout maîtriser, éliminer tous les risques, et je peux aussi prendre soin de ma santé et malgré tout tomber malade. Mais entre vouloir tout contrôler et ne rien faire, il existe un chemin. Alors peut-être puis-je regarder aujourd'hui une habitude très concrète de ma vie, ce que je bois, ce que je mange, et la place aussi que je donne au mouvement, au repos, à l'équilibre, et non pas avec la peur de tomber malade ou avec la culpabilité, mais avec cette question. Si mon corps est réellement un don qui m'est confié, comment est-ce que j'en prends soin aujourd'hui ? Car prendre soin de la vie commence aussi par là. Honorer, dans les gestes les plus ordinaires, la vie que Dieu m'a donnée.
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0: 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Il est 22h.
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2: Une pensée positive est comparable à une semence. Voilà une idée très intéressante. Elle nous dit qu'une pensée n'est pas simplement emmagasinée dans le cerveau, comme un livre.

0: que l'on rangerait dans la bibliothèque, elle vit, elle se développe. Mais si on l'oublie, alors elle meurt. Voici pourquoi il est important d'apprendre et de lire des citations encourageantes. Bien sûr, je ne dis pas que la réussite est seulement une affaire de petites phrases que l'on répète, mais avoir toujours à l'esprit une vision positive ne peut qu'aider. Si vous suivez les compétitions de tennis à la télévision, vous avez remarqué lorsqu'un jeu difficile vient d'être remporté, certains joueurs serrent leurs poings en disant « je vais gagner, je vais gagner ». Cette phrase, ils l'ont prononcée des dizaines, voire des centaines de fois. On appelle cela le conditionnement psychologique. Avant de pénétrer sur le court ou le stade, les athlètes doivent être totalement habités par une pensée stimulante. Des pensées positives vous aideront à adopter une attitude positive face aux événements. Les psychologues, qui aujourd'hui sont chargés des champions, travaillent sur deux aspects. La pensée agit sur l'attitude qui, à son tour, influence la pensée. Si vous voulez gagner, dit-on aux sportifs, répétez le plus souvent possible que vous allez gagner. Le conditionnement ne s'arrête pas là. Ensuite, il faut se voir en train de gagner et adopter les attitudes d'un gagnant. En cas de défaite, alors, vous allez me dire, que va-t-il se passer ? C'est une bonne question. Eh bien, l'athlète sait que cette possibilité existe. Il n'est pas stupide. Toutefois, le fait qu'il soit habité par l'idée de gagner lui donne la force, en cas d'échec, de recommencer. N'oublie pas cette citation de A.L. Williams. « Une attitude positive est une de ces petites choses qui font la différence entre les gagnants et les perdants. »
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2: Bonjour à tous, j'espère que vous avez passé une excellente semaine, que vous avez pu vous reposer avec des températures qui sont remontées, redescendues même à la normale. Aujourd'hui, on va voir une vie transformée par Jésus avec le pasteur Philippe Leduc. Comment vas-tu Philippe ?
3: Ça va, merci, bonjour.
2: T'as passé une bonne semaine ?
3: Très bien, merci.
2: Très bien. Ouais. Et avec le pasteur Pascal Rodet. Comment vas-tu Pascal ?
4: Très bien, bonjour Nafi.
2: Toi aussi, t'as passé une bonne semaine ?
4: Oui, ça a été, oui.
2: Ça a été ?
4: Oui.
2: Alors, une vie transformée. Il y a plein de choses qui peuvent vous transformer. Moi, j'ai été tata pour, je vais pas dire la première fois, mais dans mon cœur, c'était différent. Et j'ai eu une nièce. Et avant, quand j'étais en voiture, j'aimais conduire très vite. Je sais que c'est pas bien, mais j'aime la vitesse. Et quand j'ai mis, au sortir de la maternité, ma nièce dans la voiture, en fait, j'avais peur de tout. Je roulais à 30 km/h, mais ça m'avait changé. Et mon mari, il n'arrêtait pas de dire « Tu peux conduire normalement, s'il te plaît, tu peux accélérer ?» Mais moi, j'avais peur qu'il se passe quoi que ce soit. C'est comme si elle m'avait changé en 4 secondes. Et on va parler de transformation. Qu'est-ce qui, pour vous, pourrait changer quelqu'un ? Philippe, qu'est-ce qui pourrait changer quelqu'un ?
3: Première chose qui me vient, c'est une rencontre. En effet, quand on rencontre quelqu'un, cette personne-là, quand on tombe amoureux, par exemple, elle a une capacité de vous faire changer plein de choses dans le look.
2: Oui.
3: Et puis, oui, dans découvrir de nouvelles choses. Donc, en effet, une rencontre peut changer beaucoup de choses.
2: Pour affirmer tes dires, est-ce que tu peux me lire Éphésiens 4, versets 17 à 20, s'il te plaît ?
3: C'est pourquoi je vous dis ceci et j'insiste au nom du Seigneur, ne vivez plus comme ceux qui ne connaissent pas Dieu. Leurs pensées ne mènent à rien. Leur intelligence est dans la nuit et ils ne participent pas à la vie de Dieu. En effet, ils sont ignorants parce que leur cœur est fermé. Ils ne savent plus ce qui est bien et ce qui est mal, et ils se conduisent n'importe comment. Toutes les actions immorales qu'ils ont envie de faire, ils les font sans se gêner. Vous, ce n'est pas de cette façon que vous avez appris à connaître le Christ.
2: Bibliquement, on parle de qui ? À qui il s'adresse ?
3: Alors tous ceux qui ne connaissent pas Dieu, alors ça, c'est au sens très très très très large, et qui n'ont pas de repères, et qui, on dirait quelque part, quand on lit cela, on dirait des gens qui n'ont pas trop de conscience, c'est-à-dire ils font des choses mal sans même s'en rendre compte. Et il parle de tous ces gens-là, et bien sûr il les oppose à ceux qui croient en Dieu, qui connaissent Dieu, et donc qui ont une autre éthique, un autre comportement.
2: Et à cette époque, Pascal, il y avait une catégorie de personnes qui ne croyaient pas en Dieu ?
4: Il y en a toujours eu. C'est quelque chose qui est tout le long de l'histoire de l'être humain. Même s'il y avait beaucoup de croyances, forcément, à l'époque, hein, avec plusieurs dieux, une croyance autour de tout ce qui est de la nature comme des êtres vivants. Mais il y en avait d'autres aussi où c'était, ni Dieu ni maître, ça date pas que de 68, hein, ça c'est évident.
2: Et quel genre de religion, Paul dit dans la nuit, tu as utilisé une formule que disent que dans leur intelligence et dans la nuit.
3: Oui, leur intelligence est dans la nuit, c'est un peu violent comme
2: bah expression. Oui, c'est très violent.
3: En fait, c'est pour dire qu'ils sont bêtes.
2: D'accord.
3: Leur intelligence est dans la nuit. Non, ça veut dire qu'une vie sans point de repère, sans règles, sans valeurs, peut un petit peu partir dans tout et n'importe quoi. Et Paul n'hésite pas à qualifier ces gens d'un petit peu en dessous, parce que ils ont choisi une voie qui n'est pas celle de Paul. Et Paul croit tellement en ce qu'il vit que ça transpire. Et il le dit avec ses mots, de manière un petit peu forte, pour encourager les gens à vraiment réfléchir, non seulement sur ce en qui ils croient, mais qu'est-ce que ça change profondément dans leur vie, par les transformations. Hein. Est-ce que ce que je crois me transforme ou pas ? Est-ce que ça a un impact sur ce que je fais, sur ce que je dis ? Si ça n'a pas d'impact, alors quelque part, peu importe ce que je crois, parce que j'y crois ou que je ne crois pas, il n'y a pas de différence. C'est ça qu'il est en train de dire, Paul.
2: Merci. Pour ceux qui nous écoutent ou ceux qui nous regardent, pour connaître la vie de Paul, on l'a expliqué dans les émissions précédentes. Pascal, petite question, est-ce qu'aujourd'hui, on peut dire que, qu'on croit ou qu'on ne croit pas, on a les mêmes règles? Est-ce que tous les gens ont le même fondement, vont dans la même direction?
4: Alors ça serait si c'était le cas, hein, et on le voit bien tous les jours, chacun a ses règles. Ces valeurs aussi qui sont parfois différentes d'une culture à une autre, mais même dans une même société, on n'a pas forcément les mêmes valeurs. On n'a pas non plus la même éducation, donc forcément on ne va pas aborder les mêmes choses pareilles. Et puis c'est quelque chose aussi d'important de se poser la question sur notre capacité à raisonner et à connaître des valeurs humaine. Philippe parlait ici tout à l'heure de la nuit. Il y a une petite image qui est flagrante quand on parle de la nuit. Quand on n'a pas de lumière, notre seul monde, c'est tout ce qu'il y a tout autour de nous.
2: Oui.
4: On ne peut pas aller ni à droite, ni à gauche, ni devant, sinon on se prend la tête dans un arbre ou quelque part. Être comme si on était dans la nuit, c'est de rester figé dans un endroit où on n'apprend rien de plus, on n'a aucune autre relation avec les uns les autres, et donc aussi des valeurs et humains qu'il pourrait y avoir.
2: Est-ce que tu pourrais me lire Éphésiens 4, versets 29 et 32, s'il te plaît ?
4: Aucune parole mauvaise ne doit sortir de votre bouche. Dites seulement des paroles utiles qui aident les autres selon leurs besoins et qui font du bien à ceux qui vous entendent. Dieu vous a marqué de son Esprit Saint. Alors, ne faites pas de peine à cet Esprit. En effet, c'est lui qui vous assure qu'un jour, Dieu vous libérera complètement de vos péchés. Ne gardez pas dans votre cœur le mal qu'on vous a fait. Ne vous énervez pas, ne vous mettez pas en colère. Faites disparaître de chez vous les cris, les insultes, le mal sous toutes ses formes. Soyez bons les uns pour les autres, ayez un cœur plein de tendresse, pardonnez-vous les uns aux autres comme Dieu vous a pardonné dans le Christ.
2: J'ai du travail.
4: Ah, je pense qu'on est à pas mal comme ça aussi, avoir du travail.
2: Mais est-ce que, à la lecture de ce texte, je pourrais dire que même si je crois en Dieu, ça ne veut pas forcément dire que je suis transformer si je n'applique pas ce que j'ai entendu.
4: Alors c'est la difficulté peut-être qu'il y a à savoir par quoi on commence. Dans le texte ici, Paul rappelle en effet, vous avez cru en Christ, donc vous avez une autre relation avec Dieu. Vous devriez avoir en tous les cas une autre relation avec l'Esprit Saint. Donc ça veut dire qu'on est transformé lorsqu'on est en contact avec Dieu. Et pas l'inverse, c'est-à-dire je ne vais pas rentrer en contact avec Dieu si je suis transformé. Et je pense que c'est très important parce que c'est vrai que c'est une liste où on se dit, mince, ça correspond un peu à moi, hein, de ne pas se mettre en colère, ne pas dire des mots insensés comme il est écrit ici. Bien sûr, il faut prendre sur soi pour ne pas les dire. Mais à partir du moment où je suis transformé par le Christ, où j'ai une autre valeur aux yeux de Dieu, parce que je sais qu'il est amour, alors les autres, vis-à-vis des autres, je vais avoir une autre relation.
2: Est-ce que ça voudrait dire que je devrais vouloir être transformé? Parce que si je ne veux pas être transformé, ça ne marche pas.
3: On a une capacité de résistance qui est très grande, et si notre désir, si on se ferme, si on se bloque, si on endurcit son cœur, hein, comme il y a un passage dans la Bible qui dit ça, hein, si on endurcit son cœur, ben voilà, l'impact de Dieu dans ma vie va être limité parce que Dieu ne va pas s'imposer, ne va pas forcer la porte. Dieu se propose à nous et c'est à nous de lui ouvrir cette capacité à transformer. Donc il ne pourra rien faire si nous, on ne lui laisse pas la possibilité de le faire. Et à partir du moment où on lui dit « écoute, vas-y, fais-le parce que j'en ai marre de me battre contre moi-même », quand on commence à déposer les armes, alors là, il dit « ok, alors on va travailler ensemble et... » Et là, on va voir les changements qui vont apparaître.
2: Quel est le rôle de Jésus-Christ dans tout ça? Comment il va pouvoir me transformer?
4: C'est avec une bonne relation avec lui au travers de la parole, enfin de ce qu'il a dit, qu'on retrouve dans les évangiles. Hein. Jésus est venu sur terre pour vivre la réalité de ce qu'on nous explique aujourd'hui. Il était attentionné les uns pour les autres, il avait du souci pour les autres, il avait une écoute, une empathie pour les autres. Donc c'est au travers de tous ces gestes que Jésus a vécu où je dois me l'imprégner pour me dire « mais il y a moyen de vivre autrement alors ». Et puis la deuxième raison, c'est en effet, il y a le Saint-Esprit. Hein, c'est cette chose, cette personne de Dieu qui peut m'influencer dans ma relation avec les autres, qui est là à ma disposition pour m'aider.
2: Et Philippe, parfois, c'est très facile d'être bon avec les autres. J'ai pas de difficulté à avoir un cœur plein de tendresse, je pense. Mais arrive un moment donné, si je n'arrive pas à pardonner à l'autre, est-ce que je rentre dans le plan de Christ ?
3: Lui nous invite à être bon avec les autres. Et être bon, c'est aussi savoir pardonner. Si on est intransigeant avec l'autre, on ne manifeste pas de bonté. Si on ne fait du bien qu'à ceux qui nous font du bien... c'est facile. Hein.
2: Ça ne marche pas que pour notre entourage proche.
3: La difficulté, c'est qu'est-ce que je fais par rapport à ceux qui me font du mal. Est-ce que j'arrive à les aimer malgré tout. Et si la transformation vient quand on arrive à vivre ça, donc cette dimension du pardon, c'est pas évident, mais c'est libérateur. Parce que quand on arrive à pardonner quelqu'un qui nous a fait du mal, eh bien, on va renouer nos relations. Et voilà, l'autre n'est pas condamné tout le temps. Il y a une possibilité pour lui de se racheter.
2: Alors, je suis d'accord avec toi, mais Pascal, j'ai entendu quelqu'un qui m'a dit un jour, je pardonne, mais j'oublie pas ce qui s'est passé et je renouerai pas. Il s'est passé ce qui s'est passé, je vais lui dire bonjour, mais je ne peux pas aller au-delà. C'est du pardon, ça marche, ça ?
4: Oui, alors ça, c'est toute la difficulté du pardon. Hein. Historiquement, on ne peut pas l'éliminer. Ça, c'est un fait. Ça fait partie d'une histoire. Il y a eu, à un moment donné, une douleur. Maintenant, il ne faut pas... Et je pense que c'est ça aussi qu'il faut comprendre. C'est important pour les deux. Celui qui nous a maltraités.
2: Oui.
4: Et celui qui a reçu cette maltraitance.
2: Oui.
4: Celui qui a maltraité, j'espère qu'il est conscient qu'il l'a fait et qu'il demande pardon.
2: Oui.
4: Et celui qui a été maltraité, pardonne. Et dans le « mais j'oublie pas », je me mets quelque part en moi ce petit coin de douleur que je veux garder parce que ça fait partie de ce que j'ai vécu et je ne veux pas le lâcher. Et ça, c'est plus la responsabilité de l'autre, certes, parce qu'il l'a mal fait, mais c'est moi qui décide si je le garde ou si je ne le garde pas. Et c'est important de se poser la question, est-ce que c'est le mal qui me dirige ou c'est moi qui dirige ma vie en éliminant le mal ? Et je pense que c'est ça que Dieu veut nous faire dire et nous faire comprendre quand on dit « pardonnez à ceux qui vous ont offensé, ça vous fera du bien, vous verrez ».
2: Du coup, Pascal, en gros, si une personne m'a volé mon goûter, par exemple, aujourd'hui, et que je veux lui montrer que je lui ai vraiment pardonné, pour le goûter de demain, je vais prévoir deux pains au chocolat et on va le partager ensemble, c'est ça ?
4: Alors c'est ça, c'est un peu le 100% du pardon que l'on peut faire, c'est-à-dire continuer et apporter une main tendue vers l'autre. C'est ce que Dieu veut nous dire quand il explique qu'il faut pardonner parce que c'est libérateur pour celui qui a fait du mal, mais c'est libérateur aussi pour celui qui a été maltraité, dans le sens où cette action-là n'a plus d'effet sur moi. Et c'est libérateur pour nous. Sinon, on garde enfoui ça, une rancœur, ça fait mal, j'y pense tout le temps. Non, ça, c'est pas libérateur.
2: Et Philippe, est-ce que tu aurais des pistes pour pouvoir dire qu'on souhaite être transformé, on va faire des choses pour être transformé, ou est-ce qu'il faut les demander à Jésus uniquement ? Que faut-il faire ?
3: Il faut se mettre à disposition et dans des bonnes dispositions pour le faire. Si on essaye par nous-mêmes d'arriver à résoudre ce genre de choses, on va s'épuiser. Parce que sur le papier, ça peut bien marcher, mais dans la vraie vie, il peut y avoir des réponses qui nous touchent, qui nous font mal, des gens qui refusent ce dialogue qu'on veut. Hein. On a peut-être des bonnes dispositions, mais derrière, on est mal reçu.
2: Oui.
3: Donc c'est vraiment une démarche spirituelle de se dire, voilà, Seigneur, j'ai une souffrance, mais je veux aller au-delà. Est-ce que tu peux m'aider à cela ? Et, Et après, il va agir. Hein. C'est par la foi qu'on avance. Oui.
2: Merci beaucoup Pascal, merci beaucoup Philippe. Du coup, je vous invite à demander une vie transformée uniquement par le Christ et à le souhaiter pour que ça puisse fonctionner. Je vous donne rendez-vous la semaine prochaine. Merci à ceux qui nous ont écoutés, merci à ceux qui nous ont regardés et je vous invite à aller sur Instagram pour nous trouver également et je vous souhaite à tous de passer une excellente semaine.

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0: 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Il est 23h. 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
2: Nous sommes au parvis du protestantisme. Je ne sais pas si vous habitez à Marseille, si vous connaissez ce lieu. Alors c'est juste à côté, c'est adossé même au temple de Grignan. On est avec Mélanie Castagno. Elle est directrice d'une structure, d'aide, d'accompagnement. C'est une structure qui s'appelle Maraban. Alors c'est une structure protestante, diaconale. Bonjour à vous Mélanie.
3: Bonjour.
2: Peut-être nous redéfinir cette association. C'est une association qui existe depuis des années, où vous accompagnez d'ailleurs des personnes issues de l'exil, je ne sais pas si on dit comme ça, mais en tout cas souvent vivant au centre-ville et qui sont dans des difficultés. Mais peut-être nous parler de cette association.
3: Oui, alors l'association Maraban, elle existe depuis les années 80. C'est une création luthérienne de missionnaires de Finlande qui sont venus étrangers habiter avec d'autres étrangers dans le quartier de Noailles, qui est un quartier d'accueil, enfin d'arrivée pour les populations en centre-ville de Marseille.
2: Et là, dans ce lieu, donc, vous avez peut-être des activités, vous allez nous le dire, vous allez auprès

0: des populations issues de l'exil, je ne sais pas si cela se dit, mais en tout cas, vous les accompagnez et vous accompagnez des familles. Et ça, c'est important parce que, bien sûr, ben, on va parler des femmes, on va parler des enfants, on va parler de métiers, on va parler de linguistique, de toutes ces nécessités, en fait, quand on arrive en France, on l'imagine et qu'on se retrouve à Marseille.
1: Alors, vivre avec des personnes, c'est déjà se mettre à l'écoute de ceux et celles qui sont ici et de leurs besoins et de leurs désirs. Et en fait, c'est ce qui s'est passé avec Maraban, c'est-à-dire qu'on a juste ouvert les portes et proposé un accueil. Et à partir de cet accueil et de ce qu'on a commencé à vivre dans la rencontre avec les personnes, eh ben, il y a des besoins qui sont ressortis, il y a des envies qui sont venues aussi. Et l'activité de l'association s'est organisée autour de 3 pôles. Donc un pôle d'accueil et de rencontre avec les femmes et les enfants, un autre pôle sur les questions linguistiques, l'apprentissage de la langue française principalement, mais aussi de l'anglais maintenant. Et puis un pôle récent, à partir du Covid, sur la question alimentaire, de l'accessibilité à une alimentation digne, saine et choisie pour ces personnes-là aussi.
0: Pour ces personnes-là aussi, vous faites bien de le dire parce que tout part d'une philosophie. Cette philosophie qui vient aussi de la foi d'une certaine manière, parce que c'est un rapport avec le protestantisme, c'est que tout le monde est libre et égaux, bien sûr, mais ça c'est dans la terminologie. Mais vous partez du principe qu'il y a des gens qui sont en difficulté et quelle que soit la raison, vous leur venez en aide ?
1: Oui, alors on part d'un principe d'accueil inconditionnel, donc toutes les personnes sont bienvenues, il n'y a pas de question ni de mérite, ni de situation. Et puis à partir de là, ce qu'on essaye de vivre, c'est un principe de partage, parce que oui, on est tous égaux, on est tous dignes et on est tous image de Dieu, donc profondément beau et belle, et c'est ça qu'on a envie de vivre ensemble.
0: Ah, c'est formidable, dit comme ça. Alors, vous êtes 7, hein, 7 salariés plus 1 volontaire, et vous allez accompagner des populations. Mais il faut quand même nous donner un petit portrait ou un petit tableau de ce qui se passe à Marseille. Et vous êtes en plein centre-ville, vous. Ces personnes de l'exil, c'est-à-dire, vous pourriez nous brosser un petit tableau ?
1: Alors, Marseille, c'est une ville portuaire. C'est un port ouvert sur la Méditerranée et sur le monde. Et où... arrivent, s'échouent, sont accueillis des personnes de plein d'endroits différents. Et on se rend compte que souvent on est dans nos habitudes et que on n'est pas forcément ouvert, ou ce qu'on a acquis, on veut le garder pour nous. Mais en fait, on fait le pari inverse, c'est-à-dire qu'on est tous porteurs de richesses et c'est ça qu'on a envie de partager. Par contre, la question de l'exil est souvent associée à des problématiques de pauvreté, à des problématiques d'exclusion. Et donc là, à cet endroit-là, on peut faire quelque chose parce que nous, on a les compétences, nous, on a peut-être vécu déjà ce parcours-là et on peut en faire profiter ou faire bénéficier à d'autres personnes.
0: C'est pas toujours évident, et puis il y a beaucoup d'acteurs aussi, hein, dans cette aide, hein. Vous n'êtes pas les seuls, mais vous accompagnez 500 personnes par an, ce qui est beaucoup. Alors peut-être nous parler de cet accompagnement, parce que comment on apprend que vous existez déjà, peut-être dans un premier temps, comment vous choisissez aussi, parce que peut-être vous avez une sélection, faut-il ne pas être violent par exemple, puis je dis ça d'une manière assez peut-être rapide, mais comment est-ce que se fait ce choix ?
1: Donc, on travaille dans un réseau en centre-ville de Marseille avec plusieurs associations et ça fonctionne bien. Il y a tellement de besoins qu'on a besoin de tout le monde. Et à partir de nos spécialités ou de nos spécificités, on arrive à construire des choses à peu près cohérentes, ou en tout cas, c'est notre visée. Mais nous, à Maraban, on s'est spécialisé dans la question linguistique premièrement. Et là, c'est une vingtaine de bénévoles qui accompagnent 70 personnes par semaine qui ont 2 heures de cours le lundi et le jeudi pour apprendre soit la langue française, soit apprendre à lire et à écrire. Et puis une médiation à côté qui va permettre aussi d'aborder toutes les questions administratives. Parce qu'on a besoin d'explications, de médiation ou d'un rendez-vous et qu'on ne sait pas trop où s'adresser.
0: Mélanie, 2 cours par semaine, je crois. Vous avez 7 niveaux. On est capable de venir, je viens d'Érythrée, je ne sais pas parler un mot, vous êtes capable de me recevoir ?
1: Oui, oui, oui. et gratuitement.
0: Oui, c'est important, oui, bien sûr.
1: Oui, c'est ça. C'est ça. En fait, les cours s'adressent à des personnes qui n'ont jamais appris à lire et à écrire ou qui ont appris à lire et à écrire, à des personnes qui sont en France depuis quelques semaines ou à des personnes qui sont là depuis longtemps. Il y a des nouvelles obligations de niveau pour accéder à des titres de séjour et à la nationalité française. Donc, on accompagne aussi les personnes pour pouvoir présenter les examens du DILF, DELF, B1, B2, voilà. Donc, c'est assez spécialisé. Et puis, à côté, on a aussi la partie alimentaire. Donc là, c'est cette partie-là qui concerne 500 personnes. Et donc, ces personnes peuvent bénéficier d'un colis, on va dire, humanitaire, quand on a zéro ressource. Ou après, quand le parcours commence à devenir un peu plus à l'aise, accéder à une épicerie solidaire, qui est un groupement d'achat où les personnes peuvent acheter, organiser la vente de produits bio et locaux à 30% du produit d'achat.
0: Un colis, parce qu'il y a aussi peut-être les Restos du Cœur, il y a beaucoup d'associations. C'est un colis par semaine, c'est un colis par mois, comment ça se passe?
1: Alors c'est un colis toutes les deux semaines. Et pour 70 familles. Et ce colis-là, en fait, donc, il est distribué, mais ce qu'on veut, c'est que ce soit une étape. Donc, on a monté une action avec une autre association qui s'appelle Destination Famille. On coporte cette action pour pouvoir avoir de la médiation. C'est-à-dire que les personnes qui sont là, on préfère limiter le nombre, mais par contre, avoir un accompagnement qui leur permette de sortir des situations de précarité. Et puis, voilà, les accompagner sur des champs qui sont autant de la question administrative que de la question de la scolarité pour les enfants, que des questions d'accès à la culture, que des questions d'accès à l'emploi.
0: Voilà, ce colis fait partie de ce processus et vous choisissez parce que suivent déjà 70 familles, hein, je crois que vous nous avez dit, c'est déjà énorme parce que c'est tous les problèmes de droit, tous les problèmes de logement, parlons-en du logement. Vous parlez de personnes en exil qui arrivent à Marseille, quel que soit le moyen de locomotion, et qui se retrouvent en centre-ville. Ils habitent ou elles habitent où ces familles?
1: Pour la grande majorité, c'est de l'habitat précaire. Ça peut être en hôtel via la plateforme 115 qui est la plateforme d'hébergement d'urgence. Ça peut être du squat, ça peut être de l'hébergement dans la famille qui est déjà là mais dans des conditions de grande précarité. L'immobilier en centre-ville à Marseille, c'est pas génial. Donc voilà, c'est de l'habitat dégradé, voilà, il y a souvent des problématiques qui sont liées au logement pour ces familles.
0: Alors, quand on pense famille, on pense beaucoup aussi aux femmes et aux enfants. Peut-être que je suis un peu vieux jeu, mais j'ai l'impression qu'il y a besoin d'une protection un peu particulière, justement, sur ces femmes et sur ces enfants. Question de sécurité dans un premier temps et question d'avenir pour les enfants. Vous avez parlé très rapidement des femmes. Il y a aussi une particularité dans votre accompagnement auprès des femmes avec l'association Maraban.
1: Oui, en fait, déjà, on propose un lieu de sécurité. Donc en fait, souvent ces personnes-là, elles ont besoin de se poser, de discuter, de se retrouver dans un endroit sécur pour pouvoir discuter, poser les valises et puis regarder différemment peut-être son parcours et puis les perspectives de vie. On se rend compte que la question de la vulnérabilité fait que ces personnes peuvent être exposées à d'autres risques qui vont être de l'ordre de la prostitution, de l'exploitation. Et du coup, ben, y a des moments un peu clés comme ça dans les parcours où il faut absolument assurer la sécurité des moyens et pour que ces personnes elles puissent trouver un chemin de vie, quoi.

0: sommes avec Mélanie Castagno. Elle est directrice d'une structure, alors une structure protestante diaconale. Cela signifie le service auprès des autres, auprès d'autrui. Cela s'appelle Maraban. Ça veut dire bonjour, ça, en arabe, non ?
1: Ça veut dire bienvenue.
0: Ah voilà, bienvenue, oui, c'est ça. Ça va beaucoup plus loin. Donc vous êtes, cette structure avec ces 7 salariés et ce volontaire qui permet d'être bienvenu, parce qu'on n'est pas toujours bienvenu lorsqu'on est en exil. Lorsqu'on est une famille, vous nous avez parlé de l'accompagnement des femmes pour leur permettre effectivement un lieu de sécurité. Et puis les enfants. Alors, c'est tout de suite, d'un coup, ça devient catastrophique. Hein. Quand on voit un enfant qui vit sous une toile de tente, ça nous révolte. Auprès des enfants, il y a aussi un accompagnement particulier. Comment on fait ? Parce que quand on vit dans des logements précaires en centre-ville avec un enfant, mais tout est compliqué, évidemment.
1: Oui, alors souvent, le premier besoin des familles, c'est la question de la scolarité. Donc, quand on habite à l'hôtel, on n'a pas forcément un lieu pour faire des devoirs, on n'a pas forcément les ressources familiales pour pouvoir avoir de l'appui. Donc, nous, c'est ce qu'on essaye de proposer à l'association. Donc, il y a des temps de soutien scolaire. Et là, on s'est orienté sur du tutorat parce que souvent, il y a des besoins forts au moment de l'arrivée, que ce soit au niveau d'apprentissage des règles de l'école, que au niveau linguistique ou qu'au niveau des savoirs scolaires, français, maths, etc. Et puis, il y a quelque chose qui se joue aussi au niveau de la relation entre le bénévole qui vient pour accompagner un enfant et cet enfant, et puis c'est déjà de la confiance, c'est déjà du partage, et c'est déjà un regard bienveillant qui est posé sur cet enfant, qui est peut-être pas forcément le bienvenu au départ.
0: J'ai envie de parler de violence pendant un instant, parce que lorsqu'on est en exil, on est en fragilité, évidemment, on parle peut-être pas la langue. Vous êtes confronté aussi à cette violence où il faut trouver des solutions d'urgence et extrêmement rapide. Vous avez parlé aussi de situations où, ben, du coup, ça peut être la filière de la prostitution ou du vol, etc. Ça, on l'espère le moins possible, mais la violence, elle est présente ?
1: Oui. Le fait que ces personnes soient en vulnérabilité, ça les expose à différentes formes d'oppression, d'exploitation. Il y en a aussi sur les questions de logement, où en fait, il y a la question des marchands de sommeil qui demandent aussi énormément d'argent pour que ces personnes-là aient un toit. Mais alors, ce toit, il faut voir souvent dans quel état il est. Et on connaît des familles qui vivent dans des tentes à l'intérieur des appartements, tellement il y a de l'humidité, tellement il y a des moisissures, et voilà. Et les situations d'urgence, forcément on en a. Il y en a aussi qui sont expulsés des appartements, qui se retrouvent à la rue avec des enfants, et les besoins qui sont tellement énormes, et les capacités d'hébergement qui ne sont pas à la hauteur, font qu'à des moments, faut trouver des solutions, et on essaye de trouver.
0: Mélanie Castagno, à côté de cela, vous avez les cours de français sur cet échelon, cet niveau différent avec des diplômes, mais je ne suis pas sûr que ce soit la chose la plus importante. Et là, on a l'impression d'être dans quelque chose de très simple. Et en fait, ça vous permet d'accompagner, de dialoguer, de comprendre les besoins, de savoir ce que vous pouvez faire pour ces... Vous avez parlé d'un quelques dizaines de familles que vous accompagnez vraiment, on a l'impression, pendant des mois, voire des années.
1: Oui. Après, il y a la question de l'accompagnement, et puis il y a aussi la question de la confiance et de la relation qui se met en place. Donc, nous, on a des ressources et on les met au service des personnes, mais après, ces personnes, elles se retrouvent dans une situation où elles ont envie à leur tour d'aider et d'offrir leurs capacités. Et là aussi, c'est un peu quelque chose qui vient de notre protestantisme, c'est-à-dire que bibliquement, il est dit qu'il y a plus de bonheur à donner qu'à recevoir. Donc, nous, ce qu'on essaye aussi, c'est qu'à un moment, cette possibilité de donner soit offerte, et de ne pas enfermer les personnes dans une position de recevoir, je pense que c'est un beau projet.
0: Oui, de ne pas être dépendant. Alors j'en reviens quand même à ma question sur la linguistique et sur les cours, parce que en fait, les cours sont aussi là un outil pour vous. On n'est pas dans des choses fondamentales, vous n'offrez pas un logement, mais ces cours-là permettent vraiment un échange.
1: Oui, oui. La langue, en fait, c'est un pouvoir pour sa vie. C'est la possibilité de défendre, c'est la possibilité de pouvoir remplir un formulaire, de s'adresser à quelqu'un et de faire valoir ses droits, et aussi de s'inscrire dans ses devoirs aussi. Donc ça, c'est essentiel, et ça touche à tous les domaines de la vie. Pouvoir avoir un rendez-vous avec la maîtresse, pouvoir s'adresser à une permanence, ou simplement faire ses courses et pouvoir échanger ou s'inscrire dans un réseau relationnel, c'est la langue.
0: comment on fait passer ces idées aussi? Parce que vous avez dit, on a plus de bien à donner qu'à recevoir, je crois. Enfin, on a plus de bonheur à donner qu'à recevoir. Comment est-ce qu'on fait passer aussi ces idées? Parce que quelquefois, on tombe peut-être aussi sur des personnes qui n'entrent pas du tout dans votre logique et qui vont peut-être profiter, je ne sais pas, ou même vous utiliser, je ne sais pas. Allez, là, on est dans le négatif et ce n'est pas ce que vous souhaitez, mais ça peut arriver aussi d'avoir des limites dans votre logique.
1: Oui. Il y a des limites et il y a des règles et puis forcément ça veut dire qu'on s'engage à participer ensemble. On essaye de mettre en place des chartes qu'on construit collectivement par rapport aux actions et puis être toujours dans la logique de se dire on construit ensemble. Et si on construit ensemble, déjà ça facilite la participation.
0: Puis Mélanie, vous m'avez dit une chose tout au début, lorsqu'on nous nous sommes rencontrés, vous m'avez dit en fait, nous, on est là vraiment pour permettre à chacun d'être indépendant et d'être autonome. C'est aussi un cheminement, c'est-à-dire que vous avez une vision.
1: Oui, c'est la question de permettre à chaque personne d'être actrice de sa vie et de son devenir. L'autonomie, c'est difficile et puis elle a des limites. Et en fait, on passe souvent par l'action collective pour pouvoir agir sur les parcours. Donc voilà, on essaye d'articuler à la fois cette autonomisation individuelle, mais à la fois avoir des espaces collectifs, parce que ça soutient, parce que ça permet de rompre l'exclusion et de faciliter l'avancée.
0: Et Castagnol, l'autre point qui est essentiel bien souvent lorsqu'on vient dans un autre pays, c'est le métier, quelquefois le pays d'origine et le pays de destination. Il y a des choses aussi que vous faites ou des accompagnements que vous avez dans des filières ou pour accompagner dans des formations, parce que sans métier, pour n'importe qui aujourd'hui, c'est juste impossible de s'en sortir.
1: Alors ça, c'est un besoin qu'on a repéré. On l'expérimente un petit peu au niveau des actions comme la distribution alimentaire ou investir social, et où on permet à des personnes d'être bénévoles ou de prendre part à l'action. Et à partir de là, on a un beau projet avec une association qui s'appelle l'ADI, c'est de permettre à des personnes de développer aussi leurs capacités et leur parcours dans le sens de l'entrepreneuriat. Et ça passe pour nous, déjà, à expliquer qu'est-ce que c'est le contexte en France, et ensuite comparer, et puis permettre à ces personnes d'avoir assez de repères pour s'inscrire après, par elles-mêmes, dans ce contexte français.
0: Oui, parce que je pense que vous devez faire un scan des populations quand vous rencontrez une famille, le petit ou les petits, la maman, le père, etc. Il y a des formats très différents pour s'en sortir aujourd'hui. Eh bien, c'est difficile pour tout le monde, et encore plus lorsqu'on vient de l'exil. Vous faites un peu ce scan quand même aussi au niveau d'un devenir possible dans un pays qui est quand même assez difficile.
1: Oui, on fait ce scan, et puis aussi on a des compétences pour voir les processus à l'œuvre. Et on se rend compte que souvent dans un parcours d'exil, quand on arrive en France, pour le coup, il y a comme si on perdait toute capacité, et que c'est comme si on avait perdu tout son savoir, toutes ses compétences, et donc il y a un besoin primordial d'être réassuré dans ces compétences-là.
0: Vous parlez d'être réassuré, ça me fait penser à la notion de confiance en soi, qu'on a tous besoin déjà. Donc on imagine qu'on est en exil, aucun repère, aucune reconnaissance, c'est juste le petit noyau familial qui fait tenir tout le monde. Ce travail de confiance, ça se fait dans le cadre de vos accompagnements aussi?
1: Oui, ça se fait. On a des partenaires qui viennent, par exemple, là on est en train de faire un cycle avec une association qui s'appelle Anthropos sur des questions de parentalité. Donc on a Florence Lardillon de l'ADI et Clotilde d'Anthropos qui vont venir pour parler avec les mamans sur les questions qu'est-ce que c'est de grandir en France et de passer ce cap de l'adolescence. Parce que là, qu'on le vive aux Comores, qu'on le vive au Bangladesh, au Tchad ou partout dans le monde, en fait c'est différent de ce qui peut se passer en France, et là il peut y avoir une perte de repères et puis une incompréhension. Donc là on a besoin de parler avec d'autres mamans et puis avec des professionnels qui nous aident sur ces questions-là.

0: Mélanie Castagno, on revient à cet accompagnement que vous faites ici auprès de ces familles. 500 parents, avec 70 cours, environ 66 familles aussi qui bénéficient des cours. Il y a des familles comme ça, vous accompagnez depuis des années, parce que vous, ça fait 10 ans que vous êtes dans cette structure, depuis des années, et puis en fait, c'est un accompagnement qui dure quand même.
1: Oui, alors déjà, on a deux salariés qui, à l'origine, étaient des personnes accueillies par l'association. Donc deux femmes, Myriam et Fatira, qui sont exceptionnelles et puis qui ont trouvé leur place dans l'asso et même dans l'équipe salariée et qui aujourd'hui permettent d'accueillir dans des conditions dignes chaque personne. Et donc ça fait vraiment plaisir et puis c'est des petits signes que voilà, le travail qui est fait, il est bien fait et qu'il porte des fruits.
0: Alors déjà dans sa famille, quelquefois c'est difficile d'accompagner, hein, et vous le savez, hein, pour les jeunes aujourd'hui, des mamans se posent des questions, c'est très difficile. Il faut les accompagner économiquement, etc. Donc là, au niveau d'une structure associative. Mais on a parlé aussi de confiance tout à l'heure. C'est quoi qui est le plus important pour vous? On vient aussi à vous, votre expérience. On parlera de votre expérience étant jeune aussi, peut-être dans un instant. Mais c'est de redonner de l'amour, par exemple. Je parle de ça parce que c'est aussi une association protestante. Donc avec la foi, avec l'accompagnement, donner de l'amour. Mais ça veut dire quoi, là, dans une association?
1: Ça veut dire déjà avoir beaucoup d'humilité, de se poser comme quelqu'un qui ne sait pas forcément ce qui est bon pour la personne, et puis de se positionner dans une relation d'égal à égal pour construire ensemble et puis chercher ensemble les petits points qui vont permettre qu'on se rencontre, qu'on soit en amitié et puis qu'il y ait des choses qui se passent.
0: Vous avez un plus, vous êtes protestante, donc femme de foi, on l'imagine. Qu'est-ce que ça donne en plus ? Est-ce que ça donne des atouts ou au contraire c'est plutôt une faiblesse ?
1: Ça donne des atouts parce que déjà on sait qu'on n'est pas seul au contrôle et que tout ne dépend pas de nous. Donc ça c'est un premier point très important, qu'on est appelé à faire notre part et que cette part-là, elle prend place dans une équipe, dans un réseau. Et puis aussi ça veut dire que les personnes qui sont en face de nous et qui vont peut-être venir nous solliciter pour de l'aide, ça ne s'arrête pas à ça. La personne qu'elles sont et que cette force qu'elles ont, elles vont pouvoir nous emmener sur plein d'aventures extraordinaires. En tout cas, nous, en tant que personnes croyantes, on se retrouve souvent avec des personnes croyantes, d'autres religions, et on se rend compte que c'est aussi un espace d'échange et un espace de confiance qui a besoin d'être valorisé aussi aujourd'hui.
0: Ça arrive de prier pour des cas, pour des familles, ça vous arrive ?
1: Individuellement et personnellement, oui. Après, avec les personnes, on est plutôt dans la retenue. Et puis, c'est pas forcément le lieu de relation. Mais par contre, se reconnaître comme chrétien, se reconnaître comme musulman, se reconnaître comme athée, mais tous partis de cette volonté du bien commun, ça c'est essentiel.
0: On est là pour avancer, pour vivre, hein, tout simplement. C'est donner de l'espoir.
1: Oui, exactement. Et donner de l'amour.
0: Et en plus, ce sont des fois différentes. Et ça, c'est intéressant. Vous n'êtes pas là pour faire de ce qu'on appelle l'évangélisation, pour imposer une religion. Vous, vous en êtes à... C'est quoi ton bien-être? Et on essaie de t'accompagner, c'est un peu ça?
1: Oui, oui. Et puis, qui tu es et d'où tu viens? Et qu'est-ce qu'on peut faire ensemble et qu'est-ce qu'on peut partager, comment on peut se rencontrer.
0: Mélanie Castagno, vous avez choisi ce métier aussi parce que j'ai l'impression que vous avez été sensibilisée toute petite. On en a parlé très rapidement avant de faire cette interview. Votre papa était, je crois, dans un centre d'accueil, vous avez nos hébergements, hein, et ça vous a marqué parce que vous habitiez en plus sur le lieu. Vous pourriez nous parler un peu de ce qui fait, qui peut être déclencheur quand même dans une vie, parce que je pense que c'est plus qu'un métier ce que vous faites. C'était quoi l'expérience jeune ?
1: Alors j'ai grandi dans un appartement qui est un appartement de fonction dans un centre d'hébergement d'urgence. Donc cet appartement, il était au milieu d'autres appartements qui étaient habités par des personnes des femmes en urgence dans Marseille, mais on pouvait passer par l'accueil, on pouvait rencontrer les personnes hébergées, etc. Et puis il y avait une vie et une joie de voir que il y avait une famille aussi sur place, etc. C'était très intéressant et très riche. Et du coup, je pense que ça m'a sensibilisée aux questions et j'ai vu toute la joie de la rencontre aussi qu'il y avait malgré tout.
0: Toutes ces expériences, ça vous donne une sensibilité déjà ?
1: Oui, une sensibilité. Et après, j'ai voulu approfondir les questions religieuses. Donc, je suis allée en master à Montpellier en histoire des religions. Et puis, arrivée au doctorat, là, je me suis dit, soit je plonge dans quelque chose de complètement recherche, et puis voilà, approfondir des questions qui vont peut-être avoir moins de résonance avec l'action. Donc, j'ai fait le choix de retourner sur le terrain.
0: Et puis sur le terrain, l'autre qualité, c'est l'ouverture. C'est-à-dire quand on vit dans un lieu, on voit tellement de gens différents, alors avec aussi des origines toutes différentes, c'était des femmes, hein, vous nous avez dit, vous êtes obligé d'être un peu ouverte à toutes ces cultures, à toutes ces religions, vous l'avez dit, mais aussi d'être un peu une passoire, quoi, de ne pas être dans le jugement, quel qu'il soit.
1: Oui. Je ne sais pas si on est vraiment obligé, parce qu'on pourrait dire qu'il peut se passer l'inverse aussi. Et que, en fait, selon les expériences qu'on a, on va être soit embarqué par cette question de la rencontre et de la richesse, soit avoir des crispations aussi. Et en fait, ça se travaille. Et nous, ce qu'on a envie de vivre à Marabanne, c'est d'avoir cet espace de sécurité qui permet une rencontre apaisée et simple, et puis où chacun peut prendre sa part, qui qu'on soit, d'où qu'on vienne.
0: Et là, dans votre expérience en tant que directrice à Marabanne, si vous aviez à partager une ou deux expériences, avec un prénom ou pas un prénom, mais une ou deux expériences qui vous a marqué et qui vous fait dire que ça vaut le coup quand même, parce que bien souvent, c'est ce qu'on dit, hein. Et quand, par exemple, on est parent, il suffit d'un enfant et c'est pour celui-là qu'on se bat toute notre vie. Donc, il y a une ou deux expériences qui vous ont marqué.
1: Alors, il y a beaucoup d'expériences. Là, je pense à une personne qu'on a accueillie qui avait été en France parce qu'elle accompagnait une famille de Dubaï dans laquelle elle était esclave. Et en fait, en France, la famille est partie, cette personne s'est retrouvée enfermée en appartement et finalement, au bout de 3 jours, a été libérée par la police. Elle s'est retrouvée dans une situation administrative inextricable et en fait, on l'a accueillie à l'association et là, il y a un travail qui a été mis en place avec, alors pas que notre association, hein, parce que c'était un gros dossier, l'association qui l'hébergeait aussi et puis voilà, ça a permis de trouver des solutions. Et puis cette personne, en fait, elle est devenue la nounou de mes filles. Et ça a été une première expérience d'emploi pour elle. Et puis elle a construit sa famille elle-même. Et puis aujourd'hui, elle a une superbe famille. Et puis une vie à Marseille, je pense, qui était vraiment très très loin de ce à quoi elle pouvait s'attendre.
0: Merci Mélanie Castagno. Je rappelle, vous êtes la directrice de Maraba, bienvenue en arabe, cette association donc de la diaconie ou du diaconat en tout cas protestant ici à Marseille. Il y a un site internet qu'on peut retrouver.
1: Oui, un site internet, vous tapez Association Marabanne et je pense que vous tombez dessus.
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2: Bonsoir à tous. 15 minutes pour faire le point aux Français. Sébastien Lecornu a pris la parole ce mercredi soir. Le Premier ministre a évoqué la crise des carburants et a annoncé libérer 10 millions de barils de gazole des stocks nationaux, avec une conséquence très rapide, une baisse du prix à la pompe de 12 à 18 centimes par litre. Une allocution qui n'a pas convaincu. Les organisations lycéennes maintiennent leur appel à la mobilisation ce jeudi après la prise de parole de Sébastien Lecornu. Le Premier ministre a promis des annonces à la fin du mois au sujet de la contestation des lycéens. La plateforme du gouvernement a reçu près de 40 000 contributions sur l'organisation des emplois du temps ou encore sur le manque de moyens. Et en marge des mobilisations, un policier a été agressé à Belfort. 3 mineurs soupçonnés d'avoir participé à l'agression ont été interpellés et placés en garde à vue ce mercredi, en plus des 2 autres déjà mis en examen dans l'affaire. Ce policier a été pris à partie alors qu'il tentait d'interpeller un lycéen près d'un ruisseau. Le jeune a déposé plainte de son côté pour tentative de meurtre. Dans l'actualité aussi, la Cour des comptes déplore des résultats insuffisant sur le domaine de la transition écologique. Dans son rapport publié ce mercredi, l'institution note des retards pour la sortie du pétrole ou l'amélioration de la qualité de l'eau. Elle évalue à 82 milliards d'euros les besoins d'investissement d'ici 2030. Le livre de Télisson Aurélien reste en lice pour le prix Renaudot. L'auteur de « C'était ça ou mourir » est accusé d'avoir eu recours à l'intelligence artificielle pour écrire son livre. Le prix Goncourt, à l'inverse, a annoncé le mois dernier retirer l'ouvrage de sa sélection. Et puis en rugby, les Bleus ont un nouveau centre d'entraînement. La FFR a inauguré les lieux ce mercredi à Pantin. Il viendra compléter celui de Marcoussis et doit servir au développement du sport en Seine-Saint-Denis. 3 terrains, des salles de séminaire et un internat de 30 chambres. Voilà pour l'actualité. Merci d'être à notre écoute.
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1: La Bible aux mille visages. Éric Denimal, bonjour.
2: Bonjour.
1: Vous êtes pasteur, journaliste, auteur de plusieurs livres d'ailleurs, mais celui qui est le thème de nos réflexions, la Bible pour les nuls, à savoir qu'il est sorti également la Bible illustrée pour les nuls, dans lequel vous l'illustrez, cette réflexion, cette information sur la Bible, et puis dans lequel vous apportez un certain nombre de complémentarités, on pourrait dire. Oui. Nous parlons de ce début de trois grandes religions, qui sont issus d'Abraham, ou du moins nous parlons de celui dont sont issues ces trois grandes religions. Abraham, dont vous dites finalement, avant même de commencer à parler de la promesse que Dieu lui avait faite, il faut déjà parler du premier couac avant la promesse, l'accomplissement de la promesse en tout cas.
2: En fait, Dieu avait dit à Abraham, je te bénirai, tu auras une postérité, et au travers de cette postérité, toutes les nations de la terre seront bénies. Donc, un message et un programme assez important. Et puis, on se rend compte que y a pas mal de difficultés, parce que d'abord, Sarah, sa femme, la femme d'Abraham, est stérile. Ensuite, le temps passe et elle est plus que stérile, elle est âgée, et donc elle ne peut plus, de toute façon, a priori, elle ne peut plus avoir d'enfant. Et c'est à ce moment-là que Sarah propose à Abraham d'avoir un enfant malgré tout, mais de l'avoir avec sa servante, Agar, la servante qui vient d'Égypte, et qui va effectivement mettre au monde un enfant qui va s'appeler Ismaël. Et nous le disions la fois précédente, Ismaël est le père de toutes les Ismaélites, donc une lignée qui va continuer ensuite, et au travers de cette lignée, aujourd'hui, les musulmans. Donc c'est la raison pour laquelle, entre autres, parmi les trois religions, l'islam est issu d'Abraham comme père, comme géniteur,
1: par Agar l'égyptienne.
2: Ce qui est intéressant de noter, et on l'avait vu, c'est que avant que Sarah puisse enfin avoir un enfant, parce qu'elle va en avoir un, il y a eu au moins trois couacs. Le premier, un couac en Égypte, au moment où Sarah se retrouve chez le pharaon, dans le harem du pharaon.
1: Manque de foi d'Abraham, qui ne pense pas que Dieu peut protéger.
2: Et donc, la femme d'Abraham se retrouve dans le harem du pharaon, mais elle n'y reste pas. Et puis, un peu plus tard, dans son histoire, Abraham va encore faire passer sa femme pour une sœur, parce qu'il a peur qu'on le tue pour que quelqu'un puisse prendre cette femme. Donc, une deuxième fois, cette même situation. Et puis, la troisième fois, cette fois-ci, c'est Agar qui va enfanter un enfant d'Abraham. Et à chaque fois, en quelque part, on a le risque qu'il y ait une postérité illégitime. C'est-à-dire que Sarah, on sait, elle est stérile, donc elle ne peut pas avoir d'enfant a priori, mais en rompant en quelque sorte le couple, en cassant le couple, en faisant que Sarah se retrouve une fois chez l'Égyptien, une fois dans une autre tribu, et puis une troisième fois le couple est cassé quelque part, puisque l'enfant qui va naître n'est pas du couple, on a trois tentatives quelque part qui empêchent ou qui semblent interdire un enfant d'Abraham et de Sarah.
1: En tout cas, qui interfère dans cette promesse.
2: Qui interfère dans cette promesse.
1: Rupture de l'attente.
2: Et derrière cette rupture de promesse qui vient de Dieu, il y a naturellement, en tout cas, ça c'est le sens biblique, me semble-t-il, il y a l'intention de l'adversaire de Dieu d'empêcher la postérité de venir. Parce que, au travers de la postérité d'Abraham et de Sarah, va venir tout Israël, les tribus, mais plus loin encore va venir Jésus le Sauveur. Et empêcher cette postérité, c'est empêcher la venue du Sauveur.
1: Vous voulez dire qu'Abraham le savait déjà? Dieu avait dit clairement à Abraham, de toi va naître une postérité dans laquelle il y aura le Messie.
2: Oui, mais Abraham n'a pas nécessairement pris conscience de ce que cela voulait dire. Et il faut se mettre un peu à sa place. Quand on vous promet une postérité et que vous avez une femme stérile et vieille, c'est un peu difficile. Quand on vous promet une terre et que vous êtes nomade toute votre vie, c'est drôlement difficile à comprendre. Quand on dit, regarde les étoiles et regarde les grains de sable, tu vas voir, ta postérité sera égale à ça, et qu'on n'a pas d'enfant, on se dit, de deux choses l'une, ou j'ai des hallucinations sonores, ou je ne comprends rien. Et c'est la raison pour laquelle, quelque part, Sarah va essayer de corriger la chose en disant, écoute, il faudrait au moins que tu aies un gamin, c'est pas grave si c'est pas avec moi, je te donne ma servante. Le problème, quelque part, c'est que Dieu a proposé une postérité à Abraham, et pour, quand il propose ça à Abraham, il entend que ce soit avec la femme légitime, la première femme d'Abraham, à savoir Sarah. Et donc, l'intention de Dieu, c'est qu'il y ait un enfant qui naîtra quand même d'Abraham et de Sarah, et cet enfant va naître, effectivement, lorsqu'on ne l'attend plus, lorsque franchement, il n'y a plus aucune raison d'espérer. Techniquement, c'est absolument pas possible. Mais on veut montrer par là que la puissance de Dieu est au-delà de tous les raisonnements et de toutes les sciences mesurables. Et donc, Sarah va enfin avoir un enfant qui s'appellera Isaac. Et du coup, ben, il va se produire quelque chose. Alors, bien sûr, tout le monde devrait se réjouir, et Abraham, sans doute, et Sarah sont très contents d'avoir enfin un enfant, contre toute attente. Mais du coup, on est en train de mettre en place une postérité, mais il y en a une qui l'a devancée. Et il y a une légitimité avec un autre enfant. C'est-à-dire qu'Abraham est bien le père d'Ismaël. Pardon. Et du coup, on est en face de deux lignées, de deux branches. Abraham est le père de deux enfants avec des mères différentes. Et automatiquement, va s'élever une espèce de jalousie. Je ne dis même pas féminine, hein, c'est une jalousie normale, intuitive, c'est ma postérité qui doit être là. Et bon, on s'est trompé, alors qu'est-ce qu'on va faire? On va essayer d'effacer l'erreur. Effacer l'erreur, ça va être l'intention de Sarah. Elle va dire, on élimine, purement et simplement, on élimine Agar, ma servante, et son fils. On les renvoie dans le désert, et ils se débrouillent. Et parce qu'il faut que toute la place soit laissée à Isaac. Il ne faut pas qu'il y ait de concurrence. Absolument aucune concurrence.
1: Ceci dit, la concurrence existait déjà. On comprend un petit peu la réaction de Sarah, bien qu'elle soit humaine.
2: Oui.
1: Mais en tout cas, elle existe déjà, puisqu'on voit Agar vouloir prendre la place de Sarah.
2: Tout à fait. Mais quelque part, on voit bien, Agar est très fière d'avoir eu un enfant avec Abraham. Parce que c'est quand même remarquable, parce que c'est extraordinaire, parce que c'est elle qui se prolonge, c'est elle qui finalement porte toute la lignée d'Abraham en elle, grâce à Isaac, à Ismaël. Et puis, il y a cette mentalité que l'on retrouve tout au long de l'Ancien Testament et qui est très culturelle dans ces régions-là du monde, à savoir la stérilité, c'est une malédiction. Donc, heureux celui qui peut avoir des enfants, malheureux celui qui peut pas en avoir. Et donc, il est évident que là, d'un seul coup, Agar, qui n'était que servante, elle devient la mère de la lignée d'Abraham, ce qui n'est pas rien. Donc, automatiquement, effectivement, il y a une jalousie et puis une fierté d'un côté et la jalousie de l'autre, et automatiquement un conflit extrêmement, enfin, tristement normal. Et Dieu va intervenir là. Dieu va intervenir. Lui qui, quelque part, effectivement, s'est fait supplanter, en quelque sorte, hein, et bon, il a laissé faire. Il peut regretter ce qui se produit. Mais ce n'est pas parce qu'il a promis la postérité à Abraham, Sarah, que du coup, il va effectivement obéir à l'intuition ou au désir de Sarah, à savoir, on élimine Agar et son fils. Parce que Dieu n'élimine pas les gens de cette façon-là. Dieu a beaucoup plus de considération et de miséricorde, même à l'égard de ceux qui, à la limite, n'auraient pas dû être là, dans le schéma ou dans le dessin. Mais ils sont là, ben on va faire avec. Et si à deux reprises, Sarah va essayer de faire disparaître Agar et son fils, à deux reprises, Dieu va intervenir en disant, ok, il y a un problème, mais on va gérer. On va gérer. Et à ce moment-là, il va y avoir une protection sur Ismaël, protection de Dieu sur Ismaël. Et puis, il va y avoir naturellement la protection et la suite de l'histoire avec Isaac. Mais en même temps, il y aura ce terrible constat de Dieu qui dira de cet épisode-là va naître un conflit permanent. Il y aura tout le temps, en permanence, un conflit entre la descendance d'Isaac et la descendance d'Ismaël. Et si on sait que Ismaël, c'est l'ismaélite et musulman, et si on sait que Isaac, c'est ensuite Jacob, Israël, on découvre que
1: 4000 ans après,
2: on est toujours dans la même problématique. Il y a effectivement... Et ce qui est aussi important de dire, c'est que Dieu ne dit pas simplement là, il y aura un conflit permanent entre Israël et Ismaël, mais Ismaël sera aussi en conflit avec le monde. C'est assez incroyable et c'est terrible parce que la postérité d'Abraham, au travers de la postérité d'Abraham et de Sarah, toutes les nations sont bénies. Mais voilà qu'avec le problème Ismaël, il y a une épine dans le pied de toutes les nations.
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3: Une parole d'Ernest Hemingway, le grand écrivain. Une parole en anglais, mais que je traduis. Nous sommes tous brisés. Nous sommes tous fissurés. Et c'est par ces fissures que pénètre la lumière. C'est une réalité. Il n'y a pas un homme qui soit totalement équilibré. Il n'y a pas un homme qui soit psychologiquement, émotionnellement et même physiquement totalement en forme. Il y a chez chacun des blessures que nous traînons, qui nous ont été infligées à notre insu. Mais ce qui est important ici dans cette déclaration, c'est que la lumière pénètre par les fissures. C'est impossible que la lumière pénètre s'il n'y a pas une ouverture. Eh bien, sachons reconnaître cette lumière qui pénètre au travers des fissures de notre vie. Et si vous êtes croyant, je vous dirai que la grâce de Dieu pénètre aussi au travers des fissures de notre vie.
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5: Nous avons déjà parlé des cervidés lors de ces chroniques, notamment le chevreuil européen, Capreolus capreolus, et le cerf élaf, Cervus elaphus. Les cervidés, on peut les reconnaître très facilement grâce à leur empreinte, mais aussi en les voyant. Même si ce sont des animaux, on va dire, normalement principalement nocturnes, ils deviennent de plus en plus diurnes, et c'est très facile de les voir, surtout au printemps, où là, il faut faire très attention, parce que vous avez des chevreuils bourrés. Oui, vous avez bien entendu. Ce sont des animaux, en fait, qui mangent énormément de bourgeons, et les bourgeons ont... on va dire des effets un petit peu euphorisants quand on les mange un petit peu trop. Et en tant qu'herbivore, en fait, il y a une fermentation à l'intérieur de l'estomac, ce qui rend le chevreuil totalement saoul. Donc on fait attention lorsqu'on en voit en bord des routes parce qu'ils n'ont pas énormément conscience de ce qu'ils font. Mais c'est pas de ça dont on parle aujourd'hui. Aujourd'hui, on va parler d'un indice de présence qu'ils nous laissent essentiellement en forêt ou en bordure de forêt. Ce sont leurs couches. Alors, pas les couches pour les enfants. C'est juste le terme pour coucher. Lorsque un cervidé va vouloir se reposer, il va chercher un endroit assez ouvert. Ça reste un animal qui, pour se protéger, utilise la fuite. Donc il a besoin très rapidement de pouvoir s'enfuir et bien sûr d'avoir une bonne vue pour voir les futurs prédateurs. Donc cette couche, en fait, il va la choisir dans un endroit dégagé, mais toujours à côté d'un tout petit arbre ou sous une fougère. Voilà, un endroit quand même où il va être protégé par quelque chose de végétal. Donc pas un gros arbre puisqu'il ne verra pas bien, mais voilà, un tout petit arbre qui est en train de naître lui convient très bien. Lorsqu'il va arriver à cet endroit, il va gratter le sol de ses sabots. Il va faire un rond d'environ 60 cm pour le chevreuil et jusqu'à 80 cm pour le cerf. Puis ensuite, ils vont se coucher. Il va donc y avoir autour d'eux la litière forestière, donc les feuilles. Il va y avoir du coup tout ce qui va être petites brindilles, petits branchages. Et lorsqu'il va se relever, il va la plupart du temps faire une petite pause technique puisqu'il va y laisser sa moquette. Alors sa moquette, ce sont les excréments. Et c'est ça qui est intéressant, c'est que quand vous trouvez du coup en forêt des zones comme ça, bien délimitées avec des crottes, mais également des fois des empreintes, puisque quand il s'est couché, bien sûr, il a positionné ses sabots, et ben vous savez que vous êtes dans un dortoir à cervidés. Je vous laisse avec le son du brame du cerf.
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2: Bonjour à tous, j'espère que vous avez passé une excellente semaine et que si jamais vous avez un coup de fatigue ou autre, et ben passez un bon moment avec nous, ça va vous détendre. Aujourd'hui, on va aborder le sujet de la sagesse avec le pasteur Philippe Leduc. Bonjour Philippe.
3: Bonjour Nafi.
2: Ça va ?
3: Très bien, et toi ?
2: Ça va, t'as passé une bonne semaine ?
3: Oui.
2: Et avec le pasteur Pascal Rodet. Comment vas-tu, Pascal ?
4: Bien, merci.
2: Bien ? Pas oui, trop fatigué ?
4: Un petit peu, mais petit peu, hein. La sagesse voudrait que justement on aille un peu se reposer, hein, mais c'est pas encore.
2: Je suis complètement d'accord avec toi. Alors, manquer de sagesse, c'est compliqué quand même, la sagesse. Et ça incombe quoi ? Je vais te demander si ça ne te dérange pas, Philippe, de me lire Éphésiens 5, versets 1 à 6.
3: Vous êtes les enfants que Dieu aime, eh bien, imitez-le. Vivez dans l'amour comme le Christ. Il nous a aimés et il a donné sa vie pour nous, comme une offrande et un sacrifice agréable à Dieu. Vous appartenez à Dieu. Donc, chez vous, on ne doit même pas entendre parler de certaines choses. Par exemple, faites toutes sortes d'actions immorales et mauvaises. Cherchez à avoir tout pour soi. Pas de paroles grossières, ni stupides, ni sales, cela ne se fait pas. Mais quand vous parlez, faites-le plutôt pour remercier Dieu. Vous devez savoir ceci, ceux qui mènent une vie immorale ou mauvaise ne participeront pas au royaume du Christ et de Dieu. Les gens qui veulent tout pour eux n'y participeront pas non plus. En effet, tout vouloir pour soi, c'est une façon d'adorer les faux dieux. Personne ne doit vous tromper avec des paroles creuses. À cause de tout cela, la colère de Dieu vient sur les gens qui refusent de lui obéir.
2: Alors déjà, je ne savais pas que Dieu pouvait se mettre en colère contre nous. Mais il se met en colère uniquement si on n'obéit pas à ses commandements ?
3: Alors quand on pense colère, on pense tout de suite à quelqu'un qui ne nous aime pas et qui se met en colère. Hein, mais il y a des colères qui viennent comme un parent se met en colère contre son enfant parce qu'il sait que c'est important. Ça fait partie de l'éducation. Alors, je dis pas qu'il faut taper, hein, mais une colère, c'est quelque chose de fort, d'intense, en effet, et qui fait réagir la personne. Parce que quand on voit quelqu'un qui est en colère, on est,
2: oui.
3: Hein, on est un peu choqué, interloqué. Ça, notre attention est tout de suite mise en avant. Donc, ça fait partie de l'éducation. Si les parents ne disaient rien à leurs enfants, les laissaient tout le temps faire des choses, l'enfant ne saurait pas dans quel monde il vit et qu'est-ce qu'il est bon de faire et pas bon de faire. Donc il y a ce qu'on appelle des saines colères, oui. Celles qui sont là pour éduquer et pas pour amoindrir la personne.
2: Pascal, au-delà de la colère, désobéir, on sait que ça ne sait pas faire preuve de sagesse, mais est-ce qu'on peut le faire sciemment ou inconsciemment ?
4: Ah, je pense qu'il y a les deux, quelque part. On peut le faire inconsciemment parce que voilà, ça nous a échappé et il y a quelque chose que j'ai fait qui ne se fait pas. Hein, alors, le basique, hein, je passe devant ma grand-mère et j'oublie de lui dire bonjour, de lui faire un bisou. Là, je sais que ça ne va pas le faire. Mais c'est inconsciemment dans le sens où j'étais dans d'autres pensées. Après, il y a ceux qui le font délibérément. Et là, c'est plus délicat. Hein. C'est à un moment donné se dire « Ah ouais, mais je suis en retard, il faut que je fonce avec ma voiture. Même si je vais dépasser la limitation de vitesse, allez, j'y vais. » Oui, mais là, c'est délibéré, raisonné. Mmh. Mais s'il arrive un problème, un accident, là, j'ai quand même causé, suite à une manque de sagesse de ma part et de réflexion, un accident. Donc ça, il y a les deux, forcément.
2: Philippe, est-ce que la colère peut être un frein avec Dieu ?
3: Si moi, je me mets en colère ?
2: Oui.
3: Dieu m'encourage à être vrai avec lui.
2: D'accord.
3: C'est-à-dire que il accepte qu'on puisse l'interpeller. Dieu va nous dire, tu peux crier à moi. Je préfère quelqu'un qui a du caractère, qui dit les choses, plutôt que quelqu'un qui n'ose pas. Hein. C'est quand on qu'on a une relation franche avec quelqu'un, qu'on ose lui dire des choses, que ça avance. Hein. Donc Dieu n'est pas contre le débat, de pouvoir parler, échanger, on peut pleurer, on peut l'interpeller, voilà. Ça veut dire qu'il y a de la vie. Hein. Donc Dieu n'est pas contre cela. Après, il ne faut pas juste s'arrêter à cela. Il faut, une fois qu'on a exprimé ce qu'on a sur le cœur, il faut passer au temps d'écoute. Donc un temps de silence. Qu'est-ce que Dieu me dit ensuite? Comment Dieu va répondre à ma colère? Et la plupart du temps, Dieu va réussir à m'apaiser parce qu'il va me faire entrer dans une autre sphère. Voilà. J'avais une vue à court terme. Lui me fait voir autre chose. Me fait comprendre des choses que je n'avais pas compris. Ça va m'apaiser. Donc il est à la source de
2: mon apaisement.
3: Mon apaisement.
2: Pascal, j'ai lu quelque part, je ne me souviens plus où, c'était dans un article que j'ai lu, il disait que Dieu, la seule prière à laquelle il était obligé, pas obligé, mais de dire oui, c'est si on lui demandait de la sagesse. Si on prie et qu'on demande à Dieu de la sagesse, est-ce qu'il va nous la donner obligatoirement?
4: Je crois que oui. En tous les cas, c'est arrivé à une personne dans la Bible à qui il a été accordé beaucoup de sagesse, c'est Salomon, et c'est lui qui l'a demandé en prière. Moi, je crois que c'est la base d'une bonne relation avec Dieu et avec les autres, la sagesse. Donc forcément, Dieu va être toujours à l'écoute de cette demande. Pour en revenir un peu à l'histoire de la colère, c'est normal qu'on soit en colère. Devant une injustice, on ne peut être que en colère.
2: Oui.
4: Devant quelqu'un qui est mort par accident ou même quelqu'un que l'on a tué, c'est normal qu'on soit en colère. Donc la colère est normale. La façon qu'on l'exprime peut être différente. Si elle est démesurée par rapport à ce qu'a été la raison de la colère, ben là c'est la sagesse qui a manqué en disant attention là, où est-ce que tu t'en vas Pascal? Calme-toi. Ça rejoint ce que disait Philippe. Faut demander à Dieu cette nécessité de se dire, attends, Seigneur, là, ça va pas là. Tu vois dans quel état je suis là. Hein? Il faut. Et ça arrive à tout le monde. Je suis un très mauvais malade. Hein? Ma femme et mes enfants savent quelque chose. Immobilisé pendant 2 mois, c'est à ce moment-là que je suis relativement en manque de sagesse. Donc, dans mes paroles avec ma femme, avec mes enfants, c'est terrible. Mais c'est ni plus ni moins que. Un manque de réflexion en disant mais calme-toi, c'est pas parce que tu peux pas bouger pendant 2 mois que les autres doivent s'en prendre plein la figure. Et ça demande en effet une bonne relation avec Dieu pour garder ce côté sagesse.
2: Pour approfondir les dires, est-ce que tu peux me lire Éphésiens 5, versets 8 à 14, s'il te plaît?
4: Avant, vous étiez dans la nuit, mais maintenant, en étant unis au Seigneur, vous êtes dans la lumière. Vivez comme des gens qui appartiennent à la lumière. Ce que la lumière produit, c'est toute action bonne, juste et vraie. Cherchez ce qu'il plaît au Seigneur. Les actions qui appartiennent à la nuit ne produisent rien de bon. N'y participez pas, au contraire, dénoncez-les. Oui, ce que ces gens-là font en cachette, on a honte d'en parler. Pourtant, quand on dénonce ce qu'ils font, leurs actions apparaissent en pleine lumière. En effet, tout ce qui apparaît clairement devient lumière. C'est pourquoi on dit « Réveille-toi, toi qui dors. Lève-toi au milieu des morts et le Christ t'éclairera de sa lumière. »
2: Qu'est-ce que ça veut dire « éclairé par la lumière de Christ »
4: C'est ce qu'on disait à la fois tout à l'heure dans cette relation avec lui et dans l'émission précédente quand on parlait de jour et de nuit et de lumière. Dieu nous permet d'avoir assez de sagesse et donc de lumière pour voir les tenants et les aboutissants de nos actions. On ne peut pas dire le contraire. À chaque fois qu'on a une action, il y a une conséquence de nos actions. Qu'elles soient bonnes ou mauvaises, il y a une conséquence. Et c'est toute cette question-là que Dieu est en train de me dire. Reste bien éclairé dans ta vie avec moi. Je te donne ce qu'il faut pour, mais surtout, reste éclairé pour savoir ce qui est juste, bon, agréable dans chacune de tes actions. Et c'est un peu ça ce que Dieu nous propose.
2: Mais Philippe, si tout d'un coup, j'ai une faiblesse et que je ne suis pas éclairé, est-ce que ça veut dire que c'est perdu?
3: Non, Dieu nous encourage, avant de faire toute action, à s'arrêter et il dit, faites un plan d'abord. Donc, commencez avant de vous lancer. C'est comme quelqu'un qui veut bâtir une maison. Il ne va pas se lancer tout de suite dans la construction, il va d'abord faire les plans et de longs mois d'études avant de commencer à poser le premier parpaing. De la même manière, Dieu nous dit, la sagesse, c'est aussi de prendre le temps de ne pas réagir, mais d'agir. Quand on est dans la réaction, c'est quand on se précipite. On ne prend pas le temps de réflexion. Et c'est souvent là qu'on fait des erreurs.
2: Est-ce que la sagesse est accompagnée, du coup, obligatoirement de la patience ?
3: Ça fait partie, oui.
2: Ça en fait partie. Ouais. Et quels sont les autres critères qu'on pourrait rajouter ? Patience ?
4: Mesure, je dirais. Ça, c'est le père qui parle. Quand il y a une bêtise de fait par un de mes gamins, enfin, qui ne sont plus gamins maintenant, mais qu'il faisait, OK, on va parler de ce qu'il y a, mais surtout... bien mesurer la réaction que je dois avoir.
2: Donc la mesure, la patience, et en aurait-il un dernier, un troisième ?
3: Il faut se laisser inspirer, ce que Dieu va me dire, hein, parce que comment je vais répondre à ce que je vois là ? J'ai différentes manières de répondre.
2: Oui.
3: Certaines vont être constructives, d'autres vont casser l'autre. Alors je suis là pour l'aider.
4: Et puis il y a aussi un élément, ça dépend beaucoup des tempéraments des uns et des autres. Je vois qu'il y a un élément auquel je verrai dans la sagesse, c'est l'attention que je peux porter aux autres. Une parole de bienveillance, etc. Mais ça implique que mon caractère soit plutôt extraverti, ou en tous les cas que je suis sensible aux personnes de l'extérieur. Mais oui, moi je trouve que ça fait partie aussi de la nécessité dans une sagesse.
2: Vous êtes pasteurs tous les deux. Au cours de votre ministère, est-ce que vous avez vu des transformations réelles, que ce soit dans les personnes qui vous entourent, avec les personnes que vous avez suivies ? Vous avez eu des bonnes ou des mauvaises transformations ?
3: Que des bonnes.
2: Il n'y a que des bonnes. Du coup.
3: Non, j'ai le souvenir de quelqu'un, d'une jeune, hein, qui est venue me voir une fois, qui m'a expliqué son parcours. Une jeune qui avait grandi dans l'église et puis qui s'en était détournée pendant plusieurs années, qui avait voulu faire sa vie, faire ses expériences, etc. Un petit peu, voilà. Et le jour où elle est venue me voir, elle m'a dit voilà, j'ai fait ces expériences, maintenant j'en suis revenue et je me rends compte que, voilà, ma vraie place, elle est ici avec Dieu et pas ailleurs. Et ça m'a touché parce que voilà,
2: oui, c'est touchant.
3: C'était un parcours assez intéressant. Comme tu parlais du jugement tout à l'heure, on peut facilement juger les gens, on s'en rend pas compte. Peut-être ils sont en train de vivre, pendant qu'on est en train de juger, ils sont en train de vivre une expérience formidable qui va les ramener vers Dieu après. Mais elles ont parfois besoin de vivre ce temps-là, de se faire leur propre expérience. En tout cas, pour cette personne, c'était cela.
2: C'est une belle histoire. Et toi, Pascal ?
4: Alors, il y a plusieurs expériences dans ce domaine, oui, en effet. Hein, j'en ai en tête une personne qui a pas mal souffert suite à des difficultés de famille, et en particulier la perte d'un mari. Et ça a toujours été très, très compliqué. Très tôt, se retrouver veuve avec deux enfants, c'est pas simple. Une certaine colère, quand même, qui est légitime. Hein. Mmh. Et ça lui a permis, parce qu'elle connaissait un peu la Bible et Dieu, mais ça lui a permis de reprendre, j'ai envie de dire du début, sa relation avec Dieu, après avoir passé des moments très compliqués, de colère, de rancœur, etc. Mm-hmm. Et une transformation qui est assez, assez impressionnante, en disant maintenant, oui, mais oui, ça fait partie du péché, des difficultés, la mort, elle vient, mais voilà, il propose à continuer à vivre, à apporter aussi du bien autour, et c'est un cadeau que je veux continuer à offrir à ceux qui sont autour de moi. Et j'ai trouvé ça très, très fort, très sympathique.
2: Merci d'avoir partagé ces expériences avec nous. Merci d'avoir regardé ou écouté. On vous souhaite de passer une excellente semaine et avec sagesse, de préférence. Hein. Bonne semaine à tous.

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1: Pendant des années, j'ai caressé le rêve de passer mon doctorat. Je travaillais ma thèse sous la direction du regretté professeur Jean Boisset à l'Université de Montpellier. En 1975, je déménageais à Pau, une belle ville au sud-ouest de la France. La distance et mes occupations m'empêchèrent de terminer mes recherches dans les délais prévus. Et deux années plus tard, mon professeur décéda. Pourtant, malgré des activités très prenantes, je gardais à mon esprit ce rêve. Il m'était si familier que j'avais la certitude qu'un jour ou l'autre, il se réalisera. Croyant, je voulais que ce but, c'est-à-dire passer mon doctorat, s'accorde avec la finalité de ma vie. Je formulais donc ma petite phrase. Grâce à Dieu, et pour mieux le servir, je réussirai mon doctorat. J'avais la certitude que si ce projet n'était pas bon, le Seigneur m'en dissuaderait. Dans le cas contraire, il me donnerait l'occasion de le concrétiser. Et c'est ce qui arriva. 10 années plus tard, et entre-temps, j'appris une langue étrangère, fis de la télévision, de la radio, organisais un service de presse, j'encourageais le lancement d'une bonne dizaine de radios locales. Autant de choses qui me furent très utiles plus tard. La pensée positive est une semence. Mais il y a des bonnes et des mauvaises semences. Imaginez par exemple que le matin, le soir, vous prononcez cette formule « Je serai riche et puissant ». Cette idée va vous habiter. Elle va vous demander des comptes, des résultats. Comme un être vivant, elle aura ses exigences. Imaginez que, pour une raison ou une autre, vous n'arriviez pas à vous enrichir par les voies légales. Que risque-t-il d'arriver ? Vous seriez sans doute malheureux. Vous auriez l'impression d'avoir raté votre vie, peut-être. Utiliseriez-vous des méthodes illégales, la corruption, les trafics divers, le mensonge, le vol, pour atteindre votre but ? Voilà pourquoi l'apôtre Paul recommande aux chrétiens d'orienter leurs pensées sur tout ce qui est vrai, ce qui est noble,